0: Une voix que vous connaissez et qui aime bien partager avec vous, c'est le frère et pasteur Marcel Alfonso. Bonjour, comment ça va?
1: Ça va bien, Harry, et salutations aux auditrices et aux auditeurs de la Radio Vie Meilleure.
0: Oui. Alors, le trimestre dernier, nous avons étudié la grande controverse. Certains ont trouvé cela, certaines fois, un peu difficile. Et il semble que, pour ce nouveau trimestre, nous aurions, une série un peu plus facile. Si tu me diras, est-ce que c'est vrai ou pas? Et qui est autour, de l'évangile de Marc. Alors, est-ce que tu pourrais nous faire une petite transition? C'est vrai, l'évangile de Marc serait peut-être plus facile. Et quel lien pourrait-on faire entre les deux?
1: Alors, il n'y a jamais de texte, je dirais, facile à proprement parler dans la Bible. Chaque texte a sa difficulté. Il est nécessaire de chercher, de fouiller. Quand on pense que c'est facile, alors on a une approche superficielle quelquefois. Quand on se dit que c'est facile, non, il faut prendre le temps. Chaque texte a un message particulier à nous transmettre. Alors, au cœur du grand conflit, il y avait ou il y a deux personnages principaux. C'est Jésus, et de l'autre côté, l'ennemi public numéro un de l'univers que l'on appelle Satan, le diable, etc. Donc, Jésus est au cœur du grand conflit. En tout cas, c'est lui qui mène à bien, parce que quand on lit Apocalypse chapitre 14 ou chapitre 12, on voit que Michaël est aux prises avec Satan, et c'est lui qui gagne.
0: Oui.
1: On voit Jésus aux prises avec Satan dans le désert, c'est lui qui gagne. Il est aux prises avec Satan lors de son procès, de sa crucifixion, de sa mise à mort, mais c'est lui qui triomphe.
0: Par la résurrection.
1: Par la résurrection. Ensuite, l'Apocalypse nous dit que Satan, ayant perdu, il va faire la guerre au reste de la postérité de l'Église, et ceux-là vont aussi gagner. Et puis il y aura une dernière bataille où, quand Jésus descendra du ciel avec la nouvelle Jérusalem, et Satan et ses suppôts, ses acolytes vont tenter de prendre d'assaut cette nouvelle Jérusalem, et il va perdre. Donc on voit chaque fois le capitaine, c'est Jésus, et Jésus est toujours gagnant. Alors si je compte le ciel, il a gagné, lors de la tentation, il a gagné, lors de la sortie du tombeau, il a gagné. Jésus va envoyer, je dirais, l'équipe de réserve, ou plutôt remplaçants, on va dire ça comme ça, et ils vont aussi gagner. Ensuite, il y aura la dernière bataille. Finalement, c'est 6-0. C'est pas rien. Donc, je préfère me placer du côté du camp gagnant. Et qu'est-ce que Marc va faire? Marc va nous présenter Jésus à un certain moment du combat. Voilà. Donc, c'est le combat sur terre qui se passe avec Marc. Et il parlera de la mort, de la résurrection de Jésus. Voilà. Donc, c'est simplement... le focus sera mis sur Jésus dans cet affrontement qu'il y a entre lui et Satan alors qu'il est sur terre. Je ferai le lien ainsi. Et donc on va grossir un petit peu les traits. La caméra va se braquer plutôt sur cette partie de la bataille entre Jésus et Satan.
0: Très bien, très bien. Alors, pasteur, justement, est-ce que tu pourrais nous dire un petit peu, nous mettre en appétit, on va dire ça comme ça, concernant l'étude de l'évangile de Marc, quel serait son message principal, et puis en quoi cet évangile se distingue des autres évangiles? Parce qu'on parle de synoptique, par exemple.
1: Alors, les évangiles synoptiques, on a Matthieu, Marc, Luc. Jean est un petit peu de côté. La démarche de Jean est différente. Ce qu'on pourrait dire déjà, c'est que, semble-t-il, Marc a écrit avant les autres.
0: Donc, c'est un précurseur.
1: Oui, c'est un précurseur. A écrit avant les autres. Son évangile est beaucoup plus court. Dans la densité du texte. Dans le volume. Matthieu, c'est 28 chapitres. Luc, c'est 24. Lui, il n'en a que 16. Enfin, le découpage a été fait ainsi.
0: Donc c'est du concentré peut-être.
1: C'est du concentré puisque Jean va vite. Mm-hmm. Quand Jésus a à peine terminé une action qu'il enchaîne sur une autre. Mm-hmm. Donc c'est il y a une
0: quand
1: vitesse.
0: Tu dis Marc.
1: Oui, oui. Marc enchaîne, il est très très très rapide dans la présentation de la vie et des œuvres des actions de Jésus. Mm-hmm. On a à peine terminé quelque chose qu'il enclenche sur une autre.
0: Et alors, on aime bien dire qu'il n'aime pas s'embarrasser trop de détails.
1: Il n'est pas simpliste. Il est très simple dans ce qu'il va dire, même dans le grec qu'il va utiliser. Mm-hmm. C'est un grec qui est à la portée
0: accessible,
1: mm-hmm. donc assez contemporain. Mm-hmm. Voilà ce qu'on peut dire. Quel est le cœur du message? On a l'impression que le premier verset de son évangile est en train de, je dirais, dit tout. Mm-hmm. Et je vais résumer ainsi en disant que Jésus, c'est l'évangile. On va dire ça comme ça.
0: Tu veux reprendre ça, s'il te plaît?
1: Je crois qu'il est en train de nous dire que l'évangile, c'est une personne. Ce n'est pas un discours, c'est une personne. Mm-hmm. Commencement de l'évangile de Jésus-Christ, c'est ce qu'il... Oui, la bonne nouvelle, c'est une personne.
0: Très bien.
1: Et au lieu de s'embarrasser avec toutes sortes d'idées, de doctrines, de
0: généalogie et compagnie.
1: Voilà la personne.
0: Voilà.
1: À qui vous pouvez avoir confiance.
0: D'accord.
1: Alors quelquefois il est un petit peu secret, tout n'est pas dit tout de suite, mm-hmm. mais à la fin on a un pléthore de révélations. C'est extraordinaire. Donc il va petit à petit, puisque à plusieurs reprises. Il dit que Jésus a dit de ne pas dire qui il est, de ne pas dire trop de choses le concernant, et puis
0: de rester discret.
1: Mm-hmm. Et après maintenant, le film nous donne des détails qui sont très intéressants vers la fin de son évangile.
0: Très bien, très bien. Alors c'est vrai que on va dire Marc est accessible.
1: Oui.
0: Parce qu'il ne s'embarrasse pas de trop de détails,
1: non.
0: C'est-à-dire du plus petit au plus grand, on peut le comprendre. D'ailleurs, on recommande, lorsqu'on veut lire le Nouveau Testament, de commencer par Marc.
1: Mmh. Oui, tout à fait.
0: C'est plus accessible, plus facile.
1: Alors, certains théologiens pensent que Marc a écrit, ça a été un petit peu le livre prototype, et à partir duquel les autres vont s'inspirer.
0: D'accord.
1: Bon, je sais pas si on peut aller jusque-là, mais en tout cas, lui, alors qu'il est plus jeune que les autres ont pris du temps, même Matthieu...
0: Il va à l'essentiel.
1: Il va à l'essentiel. Et tout ce qu'il a pu engranger comme... Parce qu'il faut se dire qu'il n'était pas un disciple direct de Jésus.
0: C'est ça.
1: Comme Matthieu et Jean. Mm-hmm. Donc, Marc et Luc sont un petit peu à part. Luc, c'est particulier. Marc, il a entendu des choses. J'ai même l'impression que, à partir d'un détail que je vais présenter tout à l'heure, qu'il y a des choses qu'il a vues parce que Jésus devait souvent passer chez ses parents, ou en tout cas utiliser...
0: Dans sa zone, oui.
1: Mm-hmm. Ouais, Jésus était souvent dans sa zone. Donc, petit, il a vu, il a entendu des choses, et puis plus grand...
0: Il a pu faire le lien.
1: Oui.
0: C'est intéressant de le préciser. Alors, justement, Pasteur Alfonso, c'est toi qui ouvre cette belle série d'études autour de l'évangile de Marc. La première étude a pour titre... Au commencement de l'évangile. Mm-hmm. Alors certains vont dire, mais pasteur, explique-nous à comprendre ce titre-là, au commencement de l'évangile, alors que le livre de l'Apocalypse, qu'on a vu il y a encore une semaine, hein, okay, alors que ce livre de l'Apocalypse nous parle d'évangile éternel. Mm-hmm. Alors s'il est éternel, il n'a pas commencé, comment tu nous aiderais à comprendre cela?
1: Alors je reviens sur ce que je disais, c'est que jusque-là, l'évangile était à travers un discours, à travers des métaphores, à travers des sacrifices. Voilà, c'était cela. L'évangile se déroule à travers des sacrifices. Mm-hmm. On commence avec Caïn, Abel. L'évangile est transmis de cette manière-là. Plus tard, on a les patriarches, Abraham qui va construire des autels et on peut le suivre à la trace. Voilà. Donc l'évangile est présenté de cette manière-là. L'évangile est préfiguré, je dirais ça comme d'accord, ça. D'accord. Jusque-là, l'évangile est préfiguré, mais n'est pas incarné.
0: Oui, pressenti, quoi.
1: Pressenti. Mm-hmm. Donc, c'est vrai que l'évangile a commencé, mais lui, il va dire, tout ce que l'on a dit, tout ce que l'évangile a dit auparavant, va se concentrer sur une personne que je vais vous présenter.
0: Concentrer et concrétiser.
1: Concrétiser, incarner.
0: Ouais, ouais.
1: Voilà, c'est ça la différence. Mm-hmm. C'est que là, l'évangile n'est pas simplement un discours, ce sont pas simplement...
0: C'est pas une affaire de parole.
1: C'est pas une affaire de parole.
0: C'est une affaire de personne.
1: Voilà, c'est une affaire de personne.
0: Personne, voilà.
1: Et là, ça, c'est différent. Mm-hmm. Donc, on peut... insister, dire oui. Que oui, on commence, le commencement.
0: Et on sait où on va.
1: Oui,
0: Et
1: il nous invite à suivre cet évangile incarné en la personne de Jésus-Christ, de celui qu'on va appeler Jésus-Christ.
0: Très bien. Alors, pasteur Alfonso, il y a le livre de Daniel, qui est un livre prophétique, qui a parlé depuis très longtemps de la venue d'un sauveur, bon, donc en rapport avec donc l'évangile. Alors, est-ce que tu pourrais nous dire un petit peu plus sur la prophétie de Daniel, et Daniel en particulier, chapitre 9, et nous aider à découvrir ce qu'on appelle la précision de son accomplissement concernant Jésus-Christ, le sauveur du monde.
1: Mm-hmm. Alors, si on jette un coup d'œil dans Daniel chapitre 9, à partir du verset 23, Daniel chapitre 9 à partir du verset 23, voilà ce que l'ange Gabriel, donc il avait vu dans une vision précédente, donc au chapitre 8, il reçoit une vision, mais qu'il ne comprend pas, et il va continuer à s'interroger. Alors, on peut lire déjà à partir du verset 21, pour faire la transition. Alors, Daniel 9, à partir du verset 21. « Je parlais encore dans ma prière quand l'homme, Gabriel, que j'avais vu précédemment dans une vision, s'approcha de moi d'un vol rapide au moment de l'offrande du soir. Il m'instruisit et s'entretint avec moi. Il me dit, Daniel, je suis venu maintenant pour ouvrir ton intelligence. Lorsque tu as commencé à prier, la parole est sortie et je viens pour te l'annoncer, car tu es un bien-aimé. Sois attentif à la parole et comprends la vision, cette vision qu'il avait eue au chapitre 8. En particulier, il y avait une indication qui avait été donnée au verset 14, 2300 soirées matin, puis le sanctuaire sera purifié. Alors, il dit, sois attentif à la parole et comprends la vision. 70 semaines ont été fixées sur ton peuple et sur ta ville sainte pour faire cesser les transgressions et mettre fin au péché, pour expier l'iniquité et emmener la justice éternelle, pour sceller la vision et le prophète et pour oindre le sang des saints. Il donne le point de départ au verset 25. Sache-le donc et comprends. Depuis le moment où la parole a annoncé que Jérusalem sera rebâtie, jusqu'à loin au conducteur, il y a 7 semaines et 62 semaines. Les places et les fossés seront rétablis, mais en des temps fâcheux. Après les 62 semaines, un roi sera retranché et il n'aura pas de successeur, etc. etc. Après, au verset 27, il dira, il fera une alliance
0: solide
1: avec plusieurs pour une semaine. Et durant la moitié de la semaine, il fera cesser le sacrifice et l'offrande. Donc, on a des indications qui sont données. Il dit,
0: très précise, là.
1: 70 semaines ont été fixées sur ton peuple.
0: D'accord.
1: Et sur ta ville sainte.
0: Et donc, on dit, c'est jamais par hasard, la notion de sept.
1: Tout à fait. Hein? Donc, dans le grand panorama des 2300 soirées matin, il dit qu'il y a une partie qui a été...
0: Tout à fait. Hein?
1: Et il dit qu'il y a une partie qui a été mise à part, qui a été retranchée. Et donc, de ces 2300 soirées matin, on retient 70 semaines. 70 semaines, ça nous fait...
0: 7 fois 7,
1: 49. 490 jours. Voilà, 70 semaines multipliées par 7, 70 multipliées par 7, ça nous fait 490 jours. Mais comme nous sommes dans une période... prophétique. Donc, nous sommes obligés de convertir ces 490 jours en 490 ans.
0: En jour-année.
1: Voilà, c'est le principe des prophéties.
0: C'est un principe biblique.
1: C'est un principe biblique qu'on trouve dans le livre des Nombres et dans Ézéchiel chapitre 4. Un jour pour une année ou une année pour un jour.
0: D'accord.
1: Donc, on est obligé de garder ce principe-là. Donc, il dit, il y a 490 ans. Mais il va présenter les choses en trois étapes. D'une part, cette semaine. Ensuite, 62 semaines. Et ensuite, une semaine. Ça me fait 70 semaines.
0: Oui, tout à fait.
1: Trois parties. Une première partie qui va concerner le rétablissement, la construction, la reconstruction du temple et le réaménagement, je dirais, de toute la patrie juive, ça va prendre, il dit, ça va prendre 49 ans. Voilà. Les sept premières semaines ou les 49 premières années, il a fallu environ 50 ans pour pouvoir tout reconstruire, tout remettre à flot. Ensuite, il dit qu'il va y avoir 62 semaines. 62 semaines, donc si je multiplie 62 par 7, 7 fois 2, 14, je crois que ça me fait 434 ans. 434 ans, ce sont c'est ce temps-là, le temps de l'attente.
0: D'accord.
1: De la réalisation, de l'arrivée de celui qui est loin, parce qu'il dit jusqu'à loin au conducteur, il y a 62 semaines. Donc jusqu'à ce que loin arrive. Et entre autres, c'est le Christ, Christ qui signifie celui qui a été loin. Jusqu'à cela, il y a une période où Dieu ne parle pas. Et on va attendre. Pendant quatre siècles, depuis, je vais dire, le dernier prophète Malachie, jusqu'à l'arrivée de Jean-Baptiste, Dieu ne dit plus rien.
0: C'est ça.
1: C'est toute cette période des 62 semaines.
0: On parle du silence de Dieu.
1: Le silence de Dieu. Et à ce moment-là, loin va arriver, il sera baptisé. Vers l'année 27, on nous dit que Jésus avait environ 30 ans. Eh bien, c'est à ce moment-là que ce...
0: Il va inaugurer par le baptême.
1: C'est pourquoi Marc va parler de commencement. Commencement du ministère de
0: donc,
1: Jésus.
0: Donc, la première phase.
1: La première phase, c'est vrai. Voilà. Et puis, il va rester une autre période de 7 semaines. D'une semaine. Alors, je reprends. Il y a 7 semaines. Ensuite, 62 semaines, ça nous fait 69. Oui. Mais puisqu'il dit qu'il y avait 70 semaines fixées, il va rester une semaine.
0: Une semaine.
1: Et Daniel va dire, ou l'ange va dire à Daniel...
0: Cette semaine particulière.
1: Dans cette semaine particulière...
0: Il y a un focus particulier.
1: Voilà. Et c'est ce que l'on appelle la croix. Au milieu de la semaine, 3 ans et demi... Le Christ va, c'est le temps de son ministère, voilà. Et à la fin des 3 ans et demi, il va
0: mourir sous la croix.
1: Il va, ouais, pour pouvoir expier les péchés. Et ensuite, il va y rester 3 autres années, 3 années et demie, le temps que l'Église se constitue et que finalement les gens aient à choisir. Et ce qui s'est passé, c'est que à la fin de cette dernière semaine, c'est l'un des serviteurs de Jésus, dont nommé Étienne, qui sera lapidé. Voilà. Et qui sera lapidé. Et l'évangile maintenant va quitter.
0: Donc on dit vers l'an 34, là.
1: On est vers l'an 34. L'évangile va quitter le giron de Jérusalem. C'est une période de diaspora.
0: Va s'ouvrir au monde.
1: Ah, va s'ouvrir au monde. Voilà. Okay, les portes s'ouvrent. Et voilà un petit peu comment les. Et que va-t-on dire au monde? Eh bien, on va parler d'une personne, de Jésus.
0: D'accord.
1: La preuve, c'est que, entendant ces hommes et ces femmes parler de Jésus, on va les appeler chrétiens.
0: Mais oui.
1: C'est à ce moment-là, à Antioche.
0: Le lien est fait.
1: Le lien est fait. Voilà des chrétiens, des gens qui sont attachés à une personne, non seulement à son message, mais à une personne qui s'appelle Christ, donc on les appelle chrétiens.
0: Très bien.
1: Voilà ce que l'on peut dire concernant cette longue prophétie. Et puis après, bon, il va rester 1810 ans, c'est une autre affaire. Mais on va se concentrer surtout sur les 70
0: absolument.
1: Semaines.
0: Pour le moment, absolument. Oui. Alors justement, dans cette période qui va précéder le baptême de Jésus, il y a une personnalité qui va se faire distinguer par son originalité et puis surtout par le contenu de son message. Il s'agit d'un cousin de Jésus d'ailleurs,
1: oui,
0: qui s'appelle Jean le Baptiste.
1: Oui.
0: Alors justement, ce Jean le Baptiste parle de baptême d'eau, il invite à la repentance. Et il précise, ce même Jean, que Jésus, lui, à son tour, va baptiser de l'Esprit Saint.
1: Ouais.
0: Alors, pasteur Alfonso, est-ce que tu peux nous dire, là, il est question du baptême, déjà. Alors, certains parlent aussi de baptême de feu. Il y a combien de baptêmes, réellement? Et qu'est-ce que un a de plus que l'autre? Ou alors, est-ce qu'ils sont, ou ils doivent être étroitement liés l'un à l'autre?
1: Tout à fait, tout à fait. Oui, je crois que c'est Matthieu qui parle du baptême de feu. Jean dira, donc celui qui vient après moi vous baptisera du Saint-Esprit et de feu. Alors, le baptême d'eau, Jean le précise, c'est le baptême de repentance. Si on regarde l'évangile de Marc, et si on fait le lien avec l'évangile de Matthieu, c'est le baptême de repentance, où on fait demi-tour parce qu'on suivait une mauvaise voie, on change de direction et on va dans la direction du plan de Dieu. Le baptême du Saint-Esprit, alors je dirais que lors du baptême de Jésus, et je crois que 11, au moment où il sortait de l'eau, donc Marc chapitre 1er verset 10 et 11, au moment où Jésus sortait de l'eau, il vit l'Esprit les cieux s'ouvrir et l'Esprit descendre sur lui comme une colombe, et une voix fit entendre des cieux ses paroles: « Tu es mon Fils bien-aimé, en toi j'ai mis toute mon affection. » Je trouve ça intéressant, cet engagement du Père par rapport à Jésus devenu son Fils, dans le cadre de la mission qui lui a été conférée. Donc, le baptême de repentance montre que j'ai fait demi-tour, mais permet à Dieu de dire à l'univers, de confesser devant l'univers que nous faisons partie de sa famille. Donc, le baptême d'eau, c'est une cérémonie de passage qui montre que je sors d'un état, d'une famille, d'un père. Et Jésus a eu l'occasion de dire aux pharisiens, à certains pharisiens, pas tous, vous avez pour père le diable. Donc j'avais fait ce choix d'avoir pour père quelqu'un d'autre. Maintenant, je sors de cette famille qui me liait, qui m'entravait, qui m'empêchait de m'épanouir, pour aller dans une autre famille, et Dieu, ce jour-là, m'accepte comme étant son enfant adoptif. Donc, je dirais que c'est une cérémonie de passage, ou c'est une cérémonie d'adoption. Je deviens, par le baptême d'eau, enfant de Dieu, j'entre dans la famille de Dieu, c'est au vu et au su de tout le monde. Maintenant, quand il s'agit du baptême du Saint-Esprit, c'est une autre affaire. Alors, l'expression, c'est, de même qu'on dit baptisé dans l'eau, l'expression, c'est aussi baptisé dans l'esprit, puisqu'il s'agit de baptême. Quand il y a baptême, il y a toujours immersion. Donc, je suis immergé dans l'esprit, mais qu'est-ce que l'esprit va dire? Si toutefois, je trouve ça dans Romains chapitre 8, si toutefois j'ai un doute, alors on peut lire ça quand même, dans Romains chapitre 8.
0: Alors, Romains chapitre 8,
1: Alors, je vais dans Romains chapitre 8, et voilà ce que je découvre. Romains chapitre 8. Voilà ce que l'Esprit me dit.
0: Alors, Romains chapitre 8,
1: chapitre 8, à partir du verset 15.
0: Verset 15 du livre de Romains, le chapitre 8.
1: Oui. Et vous n'avez point reçu un esprit de servitude pour être encore dans la crainte, mais vous avez reçu un esprit d'adoption, par lequel nous crions « Abba, Père ». L'Esprit lui-même rend témoignage à notre esprit que nous sommes enfants de Dieu. Alors, si à un moment donné, j'ai un doute, le baptême de l'Esprit que j'ai reçu, donc l'Esprit qui m'accompagne, l'Esprit qui m'instruit, qui devient mon coach, me dit « Mais rappelle-toi de qui tu es fils, de qui tu es fille ». Donc, ne te laisse pas submerger par tout ce qu'il y a autour de toi. Tu es entré dans une famille et je viens te le rappeler, et que tu es un enfant adopté. Alors, une parenthèse que j'ouvre. À l'époque, donc chez les Romains, chez les Grecs, enfin, à l'époque de Jésus et des apôtres, quand un homme voulait adopter un enfant, il organisait une cérémonie d'adoption. Aujourd'hui, bon, ça se passe différemment, c'est très administratif, mais là, c'était très festif. Et devant témoins, il s'engageait à ne jamais déshériter cet enfant-là. Un enfant, je dirais, biologique, un enfant, oui, biologique, pouvait être déshérité éventuellement. Mm-hmm. Mais un enfant adopté, on ne pouvait le déshériter parce qu'on avait bien réfléchi. Parce que l'enfant biologique, on pourrait dire, bon, c'est un accident. Mm-hmm. Mais l'enfant adopté, ce n'est pas un accident.
0: C'est un choix.
1: C'est un choix. Mm-hmm. Et donc, ce jour-là, le pater familias disait aux témoins, devant témoins, qu'il accueillait cet enfant dans sa famille, mm-hmm, et il s'engageait aussi à ne jamais le déshériter. Donc, l'esprit va me rappeler ça, me dit, mais tu as été adopté. Donc, le lien qui tu nies avec Dieu est un lien fort, un lien indéfectible. Tu es libre de partir, mais lui, Dieu, il a choisi de te garder pour l'éternité. Alors, je trouve le baptême du Saint-Esprit extraordinaire. Le baptême du Saint-Esprit, c'est ce qui va me doter de capacités surnaturelles pour être un enfant, je dirais, actif dans la famille de Dieu. Un deuxième aspect, quand on lit 1 Corinthiens chapitre 12, on voit toute une liste et on nous dit que toutes ces choses sont données par l'Esprit. Donc, j'entre dans une famille, mais je ne rentre pas les mains vides, Dieu ne me laisse pas les mains vides, il m'accorde des capacités pour pouvoir servir dans cette famille. Donc le baptême de l'Esprit, on peut voir cela, qui me rappelle dans les moments difficiles que je suis enfant de Dieu, le baptême de l'Esprit, c'est ce qui aussi me permet d'avoir des capacités surnaturelles pour pouvoir... Alors, juste une... Je me souviens d'une dame, j'étais pasteur à Marseille, et un jour, elle a eu l'idée d'enregistrer toutes les prédications. Alors, à l'époque, c'était des bonnes cassettes. Hein, c'était Elle enregistrait. Elle ne savait pas le bien que ça allait faire à d'autres personnes plus tard. Et puis, petit à petit, on a commencé à lui demander des copies. Quand les anciens allaient visiter des membres âgés ou qui habitaient loin, les anciens emmenaient une cassette. Et lorsqu'ils revenaient, prenaient la cassette qu'ils avaient laissée et en donnaient une autre. Donc, le membre âgé, le membre isolé, était nourri par les prédications du pasteur et des anciens.
0: Eh oui, très bien, très bien.
1: Il y a une dame, elle était dentiste. Elle a demandé aussi à cette sœur des cassettes qu'elle partageait avec ses confrères. Et puis un jour, cette sœur nous dit, voilà, j'ai des collègues qui voudraient vous voir. Donc nous étions deux pasteurs dans la région, et nous arrivons à son cabinet, et il y avait des gens qui étaient là et qui nous ont dit, mais on vous écoute souvent, hein. Alors on leur dit, oui, mais on ne vous a pas vu.
0: Incroyable.
1: Mais oui, votre paroissienne, elle nous emmène vos prédications. Et nous les écoutons et nous avons des questions à vous poser.
0: Excellent, excellent.
1: Mais cette sœur qui au début a commencé à faire cela, ne s'imaginait pas...
0: La portée de cette affaire.
1: Eh bien, ça, c'est un don. Elle avait le don d'évangélisation. Mmh. Et plus tard, elle a acheté une caméra, elle a commencé maintenant à faire des vidéos.
0: Ah oui, là.
1: Oui, oui, oui. Mais elle n'avait aucune formation.
0: Oui.
1: Mais elle a appris à manier une caméra, etc. Et, voilà, c'était le don qu'elle avait reçu
0: et que Dieu a développé
1: pour plusieurs. Donc je ferme cette parenthèse. Voilà. Quand j'entre dans la famille de Dieu, dans l'église de Jésus, je ne peux pas rester inactif parce qu'il m'équipe pour que je sois en évangélisation, dès l'évangélisation. D'où ce texte de Matthieu qui dit, alors nous l'utilisons souvent, et je demande à pasteur Voltaire de m'excuser, je ne pourrais pas lui verser de royalty, puisque c'est lui qui nous a fait découvrir cela il n'y a pas longtemps, dans ce texte de Matthieu qui dit « Allez, faites de toutes les nations des disciples ». Il nous disait, mais le verbe, ce fameux verbe « aller » n'est pas l'impératif, c'est au participe présent.
0: Quelle différence
1: c'est « allant ». Chaque fois que tu vas, chaque fois que tu sors, pense à faire d'autres disciples. En allant au marché, en allant au travail, en allant à l'université, en allant.
0: Ça change de tout. Hein.
1: C'est pas aller, on voit ça surtout.
0: Une obligation.
1: Une obligation, peut-être c'est ponctuel.
0: Ouais.
1: Voilà, on va sortir. un jour on sort. Non, non, c'est chaque fois que tu es hors de ta maison et que tu vends quelque part.
0: Tu es impliqué dans la mission.
1: Tu es impliqué dans la mission. Je dis, waouh,
0: c'est beau, c'est beau. Ça.
1: Et le Saint-Esprit est là, à ce niveau-là, pour pouvoir m'accompagner et il va susciter des occasions pour que je puisse rendre témoignage. Voilà. Et il y a le baptême de feu. Le baptême de feu, c'est quand je suis en grande difficulté. La tentation est là. Eh bien, la tentation est là.

0: je peux faire appel à une légion d'anges. Hein. Bon, voilà, donc j'ai tout cela à ma disposition. Donc, qu'est-ce que tu peux faire contre moi?
1: Ouais.
0: Donc, nous rappeler que...
1: Tu n'as
0: nous...
1: de pouvoir seulement que ce qui t'a été...
0: Donné,
1: oui, oui,
0: c'est tout,
1: oui, oui.
0: C'est tout.
1: Bah,
0: tu es limité.
1: Pas, tu peux pas aller au-delà.
0: Non, non, non. Mm-hmm. Donc, je trouve ça extraordinaire. Le baptême de feu, c'est vrai, c'est difficile. On a les compagnons de Daniel qui, face au feu, et ils ont dit à Nebuchadnezzar, le Dieu que nous servons peut nous
1: délivrer.
0: Mais s'il ne le fait pas...
1: Il ne va pas obligatoirement le faire.
0: Voilà.
1: Voilà.
0: Mais s'il ne le fait pas, sache que nous n'allons pas adorer tes dieux. Nous sommes les enfants d'une autre famille. Donc, je trouve ça extraordinaire.
1: Mm-hmm. Ouais. Alors, justement, par rapport à cela, tu as souvenir que, bon, à l'époque, bon, avec, tu parlais de pasteur Vortier, mais je parle de pasteur Durban maintenant, qui était un super formateur. À l'époque, nous étions anciens, là où tu sais... Eh bien, il nous faisait bien faire la différence entre le mot repentance et le mot conversion.
0: Tout à fait, oui, oui, tout à fait.
1: Et c'était facile à retenir.
0: Ouais.
1: La repentance, c'était changer d'avis sur Dieu.
0: Tout à fait.
1: On se dit, mais finalement, mais c'est pas ce Dieu-là que je connaissais. Je me suis trompé sur lui. J'étais son ennemi, bon, mm-hmm. Et puis maintenant, je réalise que bon, j'ai de bonnes raisons de l'accepter comme ami.
0: Amen.
1: Et donc lui, il m'accepte comme enfant et je l'accepte comme père. Alors que la conversion, c'est un autre niveau. Donc je dis, la repentance, c'est changer d'avis sur Dieu. Et la conversion, comme tu dis tout à l'heure, avec l'esprit qui intervient...
0: Je change de vie.
1: Eh bien voilà, c'est changer de vie.
0: Ouais.
1: On change d'avis à la repentance, à la conversion, on change de vie.
0: Tout à fait, tout à fait.
1: Ça, c'est
0: extraordinaire. Et mes amis, retenez cela. Repentance, je change d'avis. Je change de mentalité.
1: C'est ça.
0: La mentalité change. Je ne regarde plus Dieu comme je le regardais avant. Et mes pensées sur Dieu sont totalement différentes.
1: C'est ça.
0: Voilà. Ouais. Ma conception de Dieu. Ouais. Et celui qui peut-être était athée, et Dieu n'était pas dans sa.
1: Ses préoccupations.
0: Ses préoccupations.
1: Mm-hmm.
0: Mais aujourd'hui, il est préoccupé. Il s'affectionne aux choses qui concernent Dieu.
1: Ouais. Il marche avec lui.
0: Aïe, aïe, aïe, magnifique.
1: Et pas que marcher avec lui, il marche en lui.
0: En lui. Oui, oui,
1: c'est intéressant, donc, ceci-là. Hein. Alors, pasteur, il y a une situation qui a été troublante et qui pose même un certain nombre de questions. C'est ce qu'on appelle un conflit relationnel. OK? Et ce conflit, justement, bon, éclata entre Paul et Barnabas, deux grands, hein, concernant le renvoi ou le maintien de Marc dans l'équipe d'évangélisation. Alors, on sait comment ça s'est terminé. Bon, finalement, Paul a dit non, non, on continue pas avec lui. Et puis Barnabas a dit, bon, allez, moi, je le prends. Au point que, bon... Paul et Barnabas ont dû se séparer à cause de ce jeûne. Alors certains disent que bon, Barnabas a été plus conciliant, Paul a été trop carré. Alors dis-nous un petit peu, pasteur Alfonso, toi qui s'est bien occupé de jeûne, toi qui a une spécialité, on va dire, bon, que beaucoup savent en relation avec les jeunes. Alors est-ce que tu peux nous dire, est-ce qu'il faudrait toujours aujourd'hui accorder une nouvelle chance à un jeune dans le ministère évangélique, ou alors bon, le cadrer et puis lui dire bon, t'es pas fait pour ça, bon, va dans ta zone et puis bon, ne reviens plus, quoi.
0: Alors la question de la seconde chance
1: ou opportunité, parce qu'il y a des gens qui n'aiment pas beaucoup le mot chance.
0: Tout à fait. Hein. Chance ou opportunité, cela commence dès la Genèse.
1: Mm-hmm.
0: Donc accorder à l'autre une autre opportunité, c'est développer le caractère même de Dieu.
1: Alors, j'aime bien quand tu dis ça commence depuis la jeunesse.
0: Oui.
1: Moi, j'ai entendu qu'on aurait pu aussi entendre dès la jeunesse.
0: Ah oui, oui, dès la jeunesse.
1: Parce qu'on parlait de jeunes.
0: Oui, tout à fait. Puisqu'on a, on a un couple qui a véritablement, qui s'est fouvoyé.
1: Qui s'est trompé.
0: Passé à côté, mm-hmm. C'est ça, péché aussi, mm-hmm. C'est passé à côté de la cible, du projet.
1: Manquer le but.
0: Ah oui.
1: Raté le but.
0: Ah oui, là, ils ont raté. Hein. Mm-hmm. Ah oui, oui, oui. Et Dieu leur donne une seconde chance, une autre opportunité. en leur disant, OK.
1: Une autre occasion à saisir.
0: Une autre occasion à saisir. Mm-hmm.

0: c'est vrai que vous n'allez pas évoluer dans ce même environnement, vous allez devoir quitter ce cadre-là, mais je vais aménager un autre cadre pour vous, le cadre de l'espérance.
1: Ah, ils vont pas mal, ah, oui, le cadre de l'espérance.
0: Ah, oui, oui, tout à fait, tout à fait. Le cadre de l'espérance. Et ça se présente au fur et à mesure. On a aussi le cas de Moïse. Moïse qui, dans sa fougue, a voulu tuer. Il a tué un Égyptien. Et il pensait qu'il allait être suivi par le reste du peuple hébreu, en disant, voilà, nous avons un nouveau chef, on va le suivre et mettre à mal les Égyptiens. Dieu lui a dit, non, c'est pas comme ça. Il y a des choses que tu dois désapprendre, il y a d'autres que tu devras apprendre. Et il va passer une quarantaine d'années dans un lieu désert, avec des animaux, avec des moutons, pour apprendre comment Dieu fonctionne. Et Dieu va l'utiliser à l'âge de 80 ans. Hein? Donc, une seconde chance. Enfin, on a aussi David.
1: Il y avait du travail à faire sur lui-même.
0: Ah oui, oui. On a aussi David. David, je ne sais pas ce qui s'est passé dans sa tête. Et qui... Voilà, le gars a failli sombrer. Nathan est venu à son secours. C'est quand il a, d'une part, on va dire violé, hein, la femme d'Uri, puisque la femme n'était pas consentante. On va la chercher, on l'amène à David, c'est un viol, et il va tout faire pour éliminer le mari de cette femme, enfin, pour faire croire que l'enfant que la dame porte, c'est l'enfant de son mari, mais le mari, Uri, ne va pas rentrer dans son jeu, et il va faire en sorte que Uri meure, et après, bon, il va récupérer la femme, ça c'était quelque chose.
1: Pour laver son honneur.
0: Ah oui, et dans 2 Samuel 11, je crois que c'est le dernier verset, c'est rare que des choses soient dites ainsi, ce que fit David déplut à l'Éternel.
1: Pas approuver ça.
0: Ah non. Dieu dit non.
1: Trop, c'est trop.
0: Et c'est, on va l'écrire, ce que fit David déplut à l'Éternel.
1: Et, donc, et d'ailleurs, ça me fait penser, il y a un pasteur qui disait une fois en Guyane qu'il n'avait jamais fait attention à ce petit détail. Dieu dit à David... Si c'est un problème de femme que tu as, qu'il t'en faudrait plus encore, je t'en donnerai. Mais tu n'as pas le droit de faire ça, de voler quelque chose ou quelqu'un qui appartient à ton prochain. Tu transgresses mes commandements. Et en plus, bon, tu joues les malins pour faire comme si bon, tu n'as rien à voir dans l'affaire. Je ne peux pas t'approuver.
0: Non. Et c'est écrit ce que fait David. Parce qu'en général, dans les chroniques, quand on fait les chroniques des rois, on essaie de toujours trouver de bonnes choses. Mais là, Dieu dit, non, dans cette affaire-là, je ne te suis pas. Il faut que tout le monde le sache.
1: Absolument.
0: Et aujourd'hui, on en parle. Donc, voilà, Dieu lui accorde une autre opportunité. David va saisir cette opportunité-là. Et puis, on a Pierre. On a l'apôtre Pierre, le disciple Pierre.
1: Oui.
0: Terrible. À 3 reprises qui renie Jésus, là, on se dit, une fois, ça va, 2 fois, ça va, 3 fois, bonjour les dégâts.
1: Il sait ce qu'il dit, là.
0: Oui. Et Jésus, dans Jean chapitre 21,
1: va procéder à sa réhabilitation.
0: Sa réhabilitation. Moi, je trouve ça extraordinaire. Extraordinaire. Et Pierre sera le porte-parole des apôtres le jour de la Pentecôte. Il est réhabilité aux yeux de tous ses compagnons de service.
1: Et j'aime bien ce terme, lorsqu'il dit à Pierre, lorsque Jésus dit à Pierre, paix, mes brebis.
0: Ouais.
1: Alors des gens pensent que le mot paix s'écrirait avec P-A-I-X. Non, c'est pas paix, là.
0: Non.
1: C'est le verbe paître.
0: Paître. Ne les envoie pas paître, mais.
1: Oui.
0: Voilà.
1: Il y a quelque chose de bien aussi qui a été dit par rapport à cela. Dans les traductions, il dit « rends-les plus forts
0: ».
1: Et ça renvoie à lui, plus fort que toi, et plus fort en Christ.
0: Oui, tout à fait. Et donc, il a cette seconde chance.
1: Absolument.
0: Et donc, Paul va comprendre cela à un moment donné, sous le coup de la colère, parce que Jean-Marc les avait abandonnés. Jean-Marc est tout jeune. Bon, il a essayé.
1: Il n'a pas la maturité d'un ancien.
0: Tout à fait. Hein,
1: celui qui vient de passer le permis n'a pas les réflexes de celui qui a 20 ans de conduite.
0: Paul, avec son tempérament colérique, c'est-à-dire il a un objectif à atteindre, c'est un bulldozer,
1: il fonce, c'est un fonceur,
0: il est lapidé, mais il se relève le lendemain, voilà, c'est un rouleau compresseur.
1: Et quelqu'un disait, pour employer des images un petit peu aujourd'hui, il a l'habitude de gros cylindrés, et pas question qu'il soit avec une chevaux.
0: Non. Mais par la suite, il va reconnaître que Jean-Marc a fait du progrès. Il dira, il m'est utile pour le ministère.
1: Donc c'est il n'a pas précisé maintenant. Il est utile.
0: Il est utile. Et donc, voilà, il est nécessaire d'accorder à tout jeune une nouvelle chance, une nouvelle opportunité. On l'aide à faire le point sur ce qu'il y a eu comme difficulté. Ou en tout cas, on crée les conditions pour qu'il réfléchisse. Et puis, quand il revient, on lui dit, OK, je suis prêt à marcher avec toi. Et je sais que nous ferons du bon travail ensemble. Donc ça, c'est nécessaire. C'est nécessaire. En tant que parent, on a la parabole des deux fils dans Luc chapitre 15. Celui qui est parti, qui a dilapidé, lorsqu'il revient, on lui accorde une seconde chance.
1: Absolument.
0: Et ça va très loin.
1: Absolument. Ouais. Et puis ce qui est intéressant aussi, on a l'habitude de dire que l'erreur vient de la jeunesse. Il y a même des expressions comme cela. Mais on réalise que les humains comme ils sont, eh bien, ils font des erreurs dans leur jeunesse. On parle d'ailleurs d'erreurs de jeunesse.
0: Oui.
1: Mais
0: qui?
1: La Bible dit que, eh bien, c'est pas parce qu'on est devenu plus grand qu'on ne fait plus d'erreurs.
0: Oui, tout à fait.
1: Et comme tu dis, bon, Dieu accorde encore sa grâce à ses grands. Et des fois, il y en a qui en prennent conscience de leurs erreurs sur le lit de mort.
0: Oui. Donc, laissons à Dieu le soin de diriger. N'interrompons pas, ne jugeons pas, ne donnons pas de notes défavorables à qui que ce soit. Laissons Dieu faire ses affaires.
1: Ouais. Très bien, très bien. Et j'aime bien dire, bon, j'aime bien le répéter, c'est que bon, les Noël que nous connaissons dit qu'il y aura trois surprises dans le ciel.
0: Oui.
1: Comment un tel est là? Lui qui insultait Dieu, comment un tel n'est pas là? Lui qui semblait toujours si proche de sa parole, et moi-même.
0: Pourquoi je suis là? Comment je suis là?
1: Oui, parce que moi, il y a encore des choses à changer chez moi. Je ne peux pas me le cacher. Je peux le cacher aux autres, mais pas, moi, je ne peux pas me le cacher.
0: Eh oui.
1: Alors, donc, le ministère évangélique doit rester ouvert à toute bonne volonté.
0: Tout à fait.
1: La seule chose qui pourrait fermer la porte, c'est si le concerné dit non.
0: Oui, oui.
1: Oui. Mais tant qu'on n'a pas dit non, eh bien, Dieu a un projet pour chacun. Et moi, j'aime bien dire que personne n'est sur cette terre pour rien.
0: Oui.
1: On a tous une mission.
0: Tous.
1: Et c'est Dieu, des fois, qui nous permet de découvrir la profondeur et la beauté de cette mission-là dans le temps.
0: Oui.
1: Parce qu'on se dit, mais pourquoi, comment ça se fait qu'il soit si à l'aise dans ça? Pourquoi il le fait naturellement? Pourquoi il le fait de bon cœur alors que tous les autres râlent? Et bien, c'est que bon, c'est son ministère. Dieu a prévu cela pour lui et il est d'accord avec Dieu. Il travaille en harmonie ou en collaboration avec Dieu par rapport à cela. Alors, pasteur Alfonso, nous arrivons déjà au point que nos invités, nos éditeurs, enfin pardon, nos auditeurs, les auditrices, aiment bien entendre l'invité. C'est un point sur lequel ils voudraient porter un accent particulier. Alors, sur quel point est-ce que tu voudrais mettre un accent particulier?
0: C'est sur l'ensemble de l'évangile. C'est-à-dire, puisque c'est évangile, on disait au début, en préambule, on pense que c'est facile. Si Dieu a jugé bon de laisser cet évangile entre nos mains, c'est qu'il a quelque chose à nous enseigner. Donc prenons le temps d'aborder avec sérieux l'évangile de Marc. Je dirais que ce serait cela le premier point. Prenons cela au sérieux. On se dit, je connais, c'est l'évangile, bon, ce sont des histoires sur Jésus. Non, non, il y a un objectif. Marc n'a pas écrit comme cela. Deuxième élément, comment dirais-je, nous aimons bien les études thématiques. ça nous permet de discuter, de discuter. Et quand il s'agit d'un livre qu'il faut aborder, on a plus de difficultés. Mm-hmm. Alors, disons-nous que dans le livre, encore une fois, il y a un enseignement, ce ne sont pas des renseignements, mais il y a un enseignement à trouver, en tout cas à découvrir. Et cherchons les clés pour comprendre le livre en question, et ici en l'occurrence l'évangile de Marc. Donnons-nous les clés, demandons à Dieu de nous donner les clés pour comprendre le message qui s'y trouve. Donc, premier élément, ne pas se dire c'est avoir une approche superficielle. Deuxième, avoir les clés. Mm-hmm. Marc, à quel moment a-t-il écrit? À qui a-t-il écrit? Dans quelle langue a-t-il écrit? On va s'habituer, se familiariser avec. Alors, rappelons-nous aussi que quand Marc écrit, il n'y a pas de chapitre, mm-hmm. il n'y a pas de verset. C'est, il écrit d'un trait. Enfin, au fur et à mesure, il va écrire des événements, des choses qui se sont passées. Mais il n'y a pas de virgule, il n'y a pas de point, il n'y a pas tout ça. Bon, ça peut nous paraître surprenant, parce qu'aujourd'hui, on a des chapitres.
1: C'est du condensé.
0: On a des versets, on a des points, on a des virgules. Mais là, il n'y a pas ça. Mm-hmm. Ah, on se dit, OK.
1: Comment on se retrouve?
0: Comment on va se retrouver? Donc, c'est un message qu'il transmet. Et à nous de le suivre. Autre élément, il y a quelquefois des indices qui sont là et sur lesquels on passe. Tout à l'heure, je disais que j'ai l'impression vraiment que Jean-Marc, il y a des choses qu'il a vécues dans son enfance, mm-hmm. des choses qui l'ont marqué. Et il y a quelque chose, un petit qu'on trouve chez nul autre, c'est dans Marc chapitre 14. Marc chapitre 14.
1: Mm-hmm. Alors, Marc le chapitre 14.
0: Oui. À partir du verset 49.
1: Alors, Marc chapitre 14. D'accord. Et le verset 49.
0: À partir du verset 49, mm-hmm. c'est lors de l'arrestation de Jésus. Mm-hmm. Il est dans le jardin de Gethsémané. Judas arrive avec toute une troupe et. Voilà, il va dire, c'est cet homme-là, arrêtez-le. Jésus va leur dire, j'étais tous les jours parmi vous, enseignant dans le temple, et vous ne m'avez pas saisi. Mais c'est afin que les Écritures soient accomplies. Et quelles Écritures? Alors tous l'abandonnèrent et prirent la fuite. Donc les disciples vont abandonner, Pierre va suivre Jésus de loin, excepté Jean qui sera tout proche. Mais... Et puis, Marc donne un petit détail au verset 51, verset 52. Un jeune homme le suivait n'ayant qu'un drap, n'ayant sur le corps qu'un drap. On se saisit de lui. Ah, je dis, mais pourquoi est-ce qu'il raconte ça? Mais il lâcha son vêtement et se sauva tout nu. Ah, un jeune homme le suivait n'ayant qu'un drap sur le corps. Je dis, mais comment Marc a pu savoir ça? Personne n'en parle. Matthieu n'en parle pas. Luc n'en parle pas. Jean n'en parle pas. Il est le seul à en parler.
1: Oui, oui.
0: Est-ce qu'il est en train de me dire que c'était lui?
1: Très bonne question.
0: Probablement ou certainement. Puisque personne n'a relevé ça. Où est-ce qu'il a... Il a su qu'il y avait un jeune... Voilà, un jeune homme suivait Jésus.
1: D'où il tient ça?
0: D'où il tient ça? Mm-hmm. Il n'avait qu'un drap sur le corps, on se saisit de lui et il s'en alla. Voilà maintenant ce qui s'est passé. Lors de la dernière Pâque, Jésus avait dit aux disciples d'aller à tel endroit et qu'ils verraient, qu'ils vont rencontrer quelqu'un, un homme ayant une cruche, portant une cruche. Ça c'est aussi rare, hein? C'était les femmes qui portaient les cruches. Donc, voilà. Donc suivez cet homme et demandez-lui si le maître peut... Alors, probablement, c'était la maison des parents de Jean-Marc, de Marc. Mm-hmm. Ouais. Et quand Jésus est parti avec les apôtres en direction du mont des Oliviers, il a suivi. Qu'est-ce qui va se passer? Donc, il a quitté la maison familiale et il a suivi Jésus. Mm-hmm. Il n'est pas un disciple, il n'est pas un apôtre, mais c'est un petit bonhomme curieux.
1: Ouais.
0: Il veut savoir, il veut comprendre. Il lève ça fait la mêlée.
1: Rien perdre.
0: Non, mais lève ça fait la mêlée.
1: Sauf qui peut.
0: Sauf qui peut. Sauf qui peut. Mais il raconte cela. Donc il y a quelque chose qui germait déjà dans le cœur de Marc. Heureusement que par la suite, Barnabas lui a accordé une seconde chance. Ouais.
1: Alors il est aussi dit que bon, Barnabas bon, ne l'a pas lâché parce qu'il serait un petit peu familier, enfin qu'il serait un peu de sa famille.
0: Oui, c'est fort possible. C'est fort possible. Mais c'est que il y a quelque chose qui est là dans le cœur du jeune. Donc ça peut arriver chez moi, dans l'église. Il n'est pas encore complètement
1: engagé.
0: Mais il y a des indices, il y a des choses.
1: Il n'est pas opposé.
0: Voilà. Il y a des choses qui sont là pour dire que cet enfant-là.
1: Mais ça promet.
0: Ça promet.
1: Ouais. Il est intéressé.
0: Voilà, il est intéressé. Donc on va l'accompagner, on va attendre le temps de sa maturité.
1: Et le fameux chronos de Dieu.
0: Oui, tout à fait. Il y a un temps. Alors, il y a non seulement le chronos de Dieu, mais il y a aussi le pléroma de Dieu, le temps mûr. Il y a le chronos. À un moment donné, les choses vont se passer. Mais quand ça va se passer, c'est que ce temps-là est mûr. Quand les temps ont été accomplis, le pléroma, le moment est favorable. Et il faut y aller, le temps mûr.
1: Donc Dieu saisit
0: Donc apprenons aussi à voir cela dans nos jeunes, en tant que dirigeants d'église. On suit le jeune, on le regarde évoluer. On lui donne des tâches,
1: On lui accorde des responsabilités.
0: Cela doit se faire à la maison, cela doit se faire aussi à l'école. Quand je lis le livre Éducation, c'est un livre formidable, juste cette parenthèse que je ferme rapidement, où la servante du Seigneur nous dit que dans des écoles où il y aurait des jeunes un petit peu perturbateurs, donnez-leur quelque chose à faire. Mettez-le à côté de vous. Et vous verrez.
1: Ouais. Et ce que Dieu est capable de faire.
0: Ouais, j'ai animé beaucoup en tant qu'animateur ou directeur de camp, on avait dans l'équipe où j'étais, on avait une spécialité. C'est que sur les 2 semaines ou 3 semaines où les jeunes étaient avec nous, il y a une journée, c'était eux qui dirigeaient.
1: Oui, pas mal.
0: Ah oui, nous étions des campeurs, c'était eux. Donc il y avait le directeur adjoint ou la directrice. Voilà, c'est eux qui dirigeaient. Mais il fallait les voir. Ils étaient encore plus...
1: Ce qu'on appelle une mise en situation.
0: Ah, yeah. Oui. Mm-hmm. Mais quelquefois, ils étaient plus
1: sévères
0: que nous.
1: Ah ouais.
0: Après, on disait, mais pourquoi? Ah ouais. Ah non, ça rigolait pas. Mm-hmm.
1: Oui, ils avaient pris ça au sérieux.
0: Et de là, on a pu trouver, dégager après d'autres animateurs et des directeurs de camp et des pasteurs.
1: Mais oui.
0: On les mettait en situation. Mm-hmm. Aujourd'hui, c'est votre journée.
1: Et là, il se lâche.
0: Et donc, ça, c'est intéressant de suivre le jeune, de pouvoir votre enfant, donner-lui des responsabilités. Ne lui dites pas, tu m'embêtes, va jouer, tu es en train de faire la vaisselle. Il veut donner-lui
1: une occasion de s'impliquer.
0: Donner-lui une assiette qui ne se casse pas. Donner-lui un gobelet, quelque chose qui ne se casse pas. Mais qu'il puisse faire et que vous puissiez apprécier son travail. Merci de m'avoir aidé. Tu m'as beaucoup aidé aujourd'hui. Ouais, et l'enfant est fier. J'ai aidé maman, j'ai aidé papa. Ouais. Mais si chaque fois il faut... Demain, vous voulez qu'il fasse la vaisselle? Mais quand il avait 3-4 ans, non.
1: On lui a toujours dit, va-t'en, c'est l'affaire des grands.
0: Ouais. Voilà. Non. Et à l'église, il en est de même. Quelquefois, c'est pas toujours évident en tant que dirigeant, parce que pour nous, c'est tellement sacré. Mais souvent, je dis aux dirigeants, j'ai l'impression que Samuel... Je dis, Samuel dormait où? Je crois qu'il est dit qu'il dormait près de l'arche.
1: Ah oui.
0: Mais tu n'as pas de tout veille là.
1: Eh oui.
0: Il dormait pas Dieu. C'est là qu'il dormait. Et donc Dieu se révèle à lui. Parce qu'il est tout près de Dieu.
1: À proximité.
0: À proximité. Donc Dieu dit, mais voilà. Donc permettez.
1: Je lui confie des choses. Mais oui. On dirait que bon, il ne devait même pas être confié à des enfants.
0: Oui,
1: ouais, parce que c'est du costaud.
0: C'est du costaud. Et il lui dit, mais dis-moi tout, dis-moi tout. Mmh. Voilà. Donc, comment dire, n'ayons pas l'impression que l'enfant va désacraliser et mettre du déshonneur sur le temple de Dieu, sur les affaires de Dieu. Il y a des choses qu'on peut lui confier.
1: Absolument.
0: Et on verra, on le verra se développer. Donc voilà un petit peu ce que je voulais. Donc je résume. L'évangile de Marc n'est pas un évangile simpliste, même s'il se présente avec des termes simples. L'évangile doit être étudié et ayant les clés, puisque quand Marc a écrit, c'était dans les années 60, les années 60, 64, 65, donc ça date, donc 2000 ans, que Dieu nous donne les clés pour pouvoir comprendre ce qu'il est en train de nous dire concernant Jésus, et puis cet indice qui nous montre que ben il s'intéressait déjà à la mission de Jésus. Donc Jésus part avec ses apôtres, mais il va voir, il essaie de comprendre ce qui se passe. Et donc déjà dans son cœur, il y avait cette aspiration à pouvoir être un disciple de Jésus plus tard.
1: Mmh. Ouais. Alors, bon, juste après toi, ce que je voulais dire avant de te poser la dernière question, c'est que il serait temps et il serait intéressant de rappeler pour cette nouvelle étude la signification même du mot évangile, mmh, qui est une bonne nouvelle de salut en Jésus-Christ. Mmh.
0: Tout à fait, tout à fait.
1: Et ce que j'ai beaucoup aimé aussi chez Marc, c'est que Marc, tu as dit que bon, Marc a présenté Jésus comme
0: l'évangile même.
1: Voilà.
0: L'évangile incarné.
1: Personnifié,
0: oui.
1: Okay. C'est intéressant, cela. Et ce qu'il y a d'intéressant aussi, c'est que dans cet évangile personnifié, il y a quelque chose de dit et d'intéressant concernant Jésus, que Jésus est le serviteur par excellence, mm-hmm, qui ne vient pas pour être servi, mais pour servir les autres.
0: Ouais.
1: Quelle grandeur d'âme.
0: Tout à fait, tout à fait. Et il va le démontrer aux disciples, il va placer un enfant parmi eux et dire voilà. Mmh. Voilà.
1: Donc, et ça rappelle les trois aspects de la mission de Jésus. La première raison pour laquelle Jésus vient sur cette planète, c'est pour révéler le caractère de Dieu.
0: Oh là là.
1: Son amour, sa bonté pour les humains, pour qu'on ne se fasse plus de fausses idées sur lui, pour qu'on arrive à la repentance, on en a parlé tout à l'heure. La deuxième chose, c'est qu'il vient pour sauver tous ceux qui acceptent d'entrer dans son plan, acceptent ce qu'il offre en pardon et ce qu'il offre donc en salut.
0: Il y a ce fameux cantique qui dit « La porte est ouverte à tous ceux qui cherchent paix et joie. Mm-hmm. Elle introduit les malheureux sur la céleste voie.
1: Ouais. » Oui, c'est d'une beauté tout ça.
0: Ouais.
1: Et le dernier point, bon, pour la dernière, dernier aspect de la mission bon, de Jésus, c'est qu'il vient pour vaincre Satan.
0: Oui.
1: Et il va vaincre Satan, curieusement, on a eu l'occasion de le dire dans des études précédentes, pas uniquement à la croix.
0: Non. Non.
1: Il va avoir une association entre la croix, Hébreux 2, 14 dit, afin que par sa mort, il anéantisse celui qui a la puissance de sa mort. Donc, la mort de Jésus va faire taire tous les arguments contraires contre Dieu et contre
0: tout
1: Jésus.
0: Tout à fait.
1: Okay? Et sa résurrection sera l'explosion de joie pour dire qui a gagné.
0: Tout à fait.
1: Qui a vraiment gagné.
0: Tout à fait.
1: Voilà. Alors, pasteur, la dernière question, question pratique que je voudrais donc soumettre à ta réflexion. On peut dire maintenant qu'on arrive à la fin de cette dernière première étude. Et tu l'as dit aussi, c'est que Jésus est ce qu'on peut dire, ce qu'on peut appeler l'évangile en action.
0: Mmh, aussi.
1: D'accord. Alors, question pratique pour nous aujourd'hui. Comment faire et ou que faire pour devenir son véritable serviteur ou son véritable disciple aujourd'hui?
0: Aïe, grande question. Le disciple, alors tout d'abord, c'est on va prendre le temps de s'asseoir au pied du maître. Mm-hmm. important.
1: Je veux reprendre ça déjà.
0: Oui, oui, c'est s'asseoir, s'asseoir. Oui, s'asseoir au pied du maître.
1: Comme un mari.
0: Oui. C'est lui qui est le sachant. Moi, je suis un apprenant. Je crois que c'est un terme qu'on utilise aujourd'hui pour les, dans les écoles. Ce ne sont plus des élèves, ce sont des apprenants. Donc, je m'assois au pied du maître. J'ai commencé à lire, à relire, pardon, l'évangile de Marc. Et je suis arrivé au chapitre 12. Je voulais relever le défi de lire tout l'évangile donc de Marc avant de venir ici, mais je suis arrivé au chapitre 12. Donc d'ici demain, Dieu voulant, je vais terminer. Donc je dirais, n'attendez pas de voir chapitre après chapitre. Si vous pouvez, la semaine prochaine, donc commencer aujourd'hui et lire le livre entier, en entier. N'attendez pas d'avoir des sujets, des questions venant du manuel de l'école du sabbat. Lisez l'ensemble, les 16 chapitres. Comme ça, vous aurez déjà une idée globale de ce qui, d'où il part et où il arrive. Il veut nous emmener. Ça, c'est un deuxième point. Ça, c'est important. Donc, je me mets au pied du maître, puisque Marc veut me parler de ce maître-là. Donc, je vais lire tout son livre, tout son évangile. Deuxième point. Troisième point, accepter de se remettre en question, puisque le disciple, c'est quelqu'un qui est au pied du maître, c'est quelqu'un qui se laisse transformer, en tout cas, le maître devient son modèle, donc ça c'est important, donc il va chercher à ressembler au maître, et il, comment dirais-je, comment je dirais l'expression, c'est quelqu'un qui n'a pas besoin, à un moment donné cela va arriver, on n'a pas besoin d'être motivé par l'extérieur, on sait maintenant ce qu'on doit faire. Parce que souvent on attend qu'on nous dise fais ci, fais ça, ne fais pas ci, ne fais pas ça. Non. Et je reprends l'expression de Matthieu chapitre 28. C'est en allant. J'attends pas qu'on me dise allez, va.
1: Très bien.
0: Mais chaque fois que je suis en contact avec les autres, je cherche aussi à faire des disciples. Donc voilà les points. Donc je reprends. Je m'assois au pied du maître. Je lis intégralement le message concernant le maître. Je ne cherche pas à être motivé de l'extérieur. Donc, j'apprends du maître. Je cherche, il devient mon modèle. Il devient mon référent. Et à ce moment-là, en allant, je deviens, pour employer une expression des jeunes, je deviens un influenceur. Je deviens un influenceur. Et Marc a été cela. Et Marc va écrire tout ce qu'il a su concernant Jésus et son évangile nous influence encore aujourd'hui. Donc, devenons aussi des influenceurs. Disciple, oui, le disciple, il va suivre, etc., etc. Mais c'est du concret. Je m'assois en premier lieu au pied du maître.
1: Moi, ce que j'ai trouvé intéressant aussi, que je voudrais personnellement pour moi retenir et que je voudrais partager avec nos auditeurs et nos auditrices, c'est le texte, je l'ai dit, était déjà le texte de Colossiens chapitre 2, les versets 6 et 7. Et j'avais noté ça particulièrement pour les nouveaux baptisés. Et j'invite à lire les plusieurs versions. Par exemple, dans la version Bible français courant, l'invitation, c'est de vivre dans l'union avec lui, de construire sa vie sur lui. Et il y a un mot que j'ai trouvé très intéressant, parce que dans la version du second, on parle d'abonder en action de grâce. Alors, là, il est question d'être plein de reconnaissance. Et on a toujours de belles surprises. Le mot reconnaissance, c'est un petit clin d'œil. Ce mot-là a 2 fois 7, 14 lettres. Ça, c'est. Il n'y a jamais de. Oui, oui, c'est des petits clins d'œil, j'appelle ça. Dans la Tob, c'est écrit d'adresser. Pardon, avant la Tob, la Bible Semeur dit, invite à adresser à Dieu de nombreuses prières de reconnaissance. Ouais. La version Tob dit d'être débordant de reconnaissance. Mais tout ça, c'est d'une beauté. Hein. La parole de vie dit de vivre unis à Christ, de remercier Dieu avec beaucoup d'ardeur. Je l'ai dit déjà tout à l'heure. Et pour terminer, j'ai été personnellement charmé par la QN, bon, qui est une transcription, puisqu'une traduction. Voilà ce qu'elle dit. Marcher sous sa direction en communion vivante avec lui. Que les racines de votre être s'implantent toujours plus profondément en lui. Construisez toute votre vie intérieure sur lui. Et là, j'ai trouvé ça d'une beauté. Après, je te laisserai dire le mot de conclusion et faire une prière. Voilà ce qui est dit. Que votre bouche déborde de prières de reconnaissance.
0: Amen.
1: Que votre bouche déborde de prières de reconnaissance. C'est d'une beauté, ça.
0: Quand on est au pied du maître, quand on fréquente le maître, on marche avec le maître, etc. Mais forcément, il y a quelque chose qui se passe et on ne peut vivre que dans la reconnaissance parce qu'on se dit, mais je ne mérite pas cela. Pourquoi est-ce qu'il me comble d'autant de...
1: Il est mort à ma place, franchement.
0: Donc voilà, donc ce serait une autre invitation à adresser aux étudiants, c'est de leur dire de ne pas utiliser une seule version, mais voilà, parce que quelquefois on se cantonne à une seule version et il y a une richesse qu'on peut découvrir dans d'autres versions. Absolument. Aujourd'hui, on a beaucoup de possibilités. Avant, on pouvait se dire, bon, je n'ai pas forcément les moyens de m'équiper, mais pratiquement tout le monde a un smartphone. Peut-être pas iPhone, mais au moins un smartphone. Et bien, dans le smartphone, on va sur un moteur de recherche et on a d'autres versions gratuitement. Gratuitement. Donc, n'hésitez pas, avec votre téléphone, vous écrivez le chapitre, le livre, le chapitre en question et vous voulez l'avoir en version TOB, en version, la version que vous voulez, second révisé, transcription Alfred Kuhn, et vous avez cela. Donc, n'hésitez pas à
1: découvrir la beauté.
0: Oui, tout à fait. Explorer d'autres versions qui vont vous aider à rendre vivant ce texte de Marc. Oui.
1: Alors, Pasteur Alfonso, donc c'est toi qui as accepté de partager cette réflexion autour de cette première étude. Quels seraient tes mots de conclusion? Et est-ce que tu voudrais bien dire une prière pour que l'Évangile soit véritablement accepté par tous ceux qui l'ont pas encore entendu et qu'ils découvrent que c'est véritablement une bonne nouvelle à se saisir et puis à vivre?
0: Alors, nous disions que cette bonne nouvelle est éternelle. En fait, nous avons simplement repris une expression contenue dans le livre de l'Apocalypse au chapitre 14. Et voilà que cet évangile s'incarne et on aurait pu avoir un seul regard sur cette personne appelée Jésus. Mais on va avoir le regard de Matthieu, de Marc, de Luc et de Jean. On se dit, mais c'est
1: ça Jésus, fait beaucoup pour une seule personne.
0: Une seule personne, mais en quatre dimensions. En quatre dimensions,
1: quatre
0: donc.
1: Quatre approches différentes.
0: Ah, il y a quatre approches différentes. Donc, c'est intéressant que Dieu ait voulu que nous ayons ce. Alors, peut-être que je vais me retrouver davantage dans ce que Marc propose, ou dans ce que Jean propose, ou dans ce que Luc ou Matthieu. Voilà. Chacun, avec son tempérament, avec sa sensibilité, va trouver réponse à ces questions. Donc, osez, même celui qui aujourd'hui nous entend sur cette antenne et qui se dit je ne crois pas, je ne sais pas si Dieu existe et autres, osez lire l'évangile de Marc, osez lire les évangiles, en commençant par l'évangile de Marc, osez lire les évangiles et puis vous allez voir. Voilà, c'est tout simplement ce que je pourrais vous dire. Et puis aux jeunes, je sais qu'on aime pas lire. C'est vrai, on n'aime pas lire. Mais c'est la parole de Dieu. Quelqu'un disait que la parole s'écoute.
1: Aussi.
0: Alors, quand vous avez un moment de pause, écoutez.
1: Oui, il y a de l'audio possible.
0: Voilà, il y a l'audio qui est possible. Écoutez. Écoutez simplement. Et il y a certainement quelque chose que Dieu va vous révéler à ce moment-là. Écoutez. Lisez, cherchez, écoutez. Et vous ne serez que des bienheureux à ce moment-là. Parce que l'évangile, eh oui, je ne l'ai pas dit tout à l'heure, mais l'évangile, c'est un terme qu'on utilisait dans le cadre militaire. Et oui, on vient annoncer une bonne nouvelle. Quand les armées d'un pays, l'armée d'un pays partait en campagne et revenait avec des prisonniers d'une part, mais aussi des trésors. Le peuple était dans la joie. Et il y avait souvent quelqu'un qui était devant l'armée et qui annonçait la bonne nouvelle. On parle, je crois, de Philippides quand il a couru depuis Marathon jusqu'à Athènes pour annoncer la victoire des Grecs. Et le fameux marathon vient de cela.
1: Voilà. C'est pas rien.
0: Et donc il a couru pour annoncer que les Grecs avaient gagné. Quand il a annoncé cette nouvelle, il est mort de fatigue. Mm-hmm. Voilà. Mais c'est ça l'évangile. C'est de dire qu'il y a, il y a quelqu'un qui a vaincu et qui arrive avec le trophée. Donc Jésus qui a vaincu est sur le chemin du retour.
1: Donc c'est une vraie bonne nouvelle.
0: C'est une vraie bonne nouvelle. Donc disons cela, que nous avons rencontré, nous avons vu, lu, tout ce qu'on veut, les victoires de Jésus, et que ce Jésus-là est en chemin, et va revenir pour nous faire bénéficier aussi de cette victoire.
1: Et quand tu dis ça, ça me fait penser à un terme moderne, donc on utilise beaucoup, qui est le terme « ok ».
0: Ouais.
1: Et beaucoup ne savent pas que le mot « ok », c'est une bonne nouvelle. Parce que « ok », lorsqu'on disait ça aux États-Unis, le chef de guerre posait la question, le militaire disait « donnez-moi les rapports ». Eh bien, il était content d'entendre que c'était « ok ». Alors « ok », le « o », c'était zéro. Et le « k », c'était « kill ».
0: Pas de mort.
1: Il n'y a pas de mort. Donc on ne peut que se réjouir. Il n'y a pas eu de mort de notre côté. Donc c'est une bonne nouvelle. Voilà, c'est d'une beauté. Alors, pasteur Alphonse, est-ce que tu veux dire un mot de prière pour nos amis, pour qu'ils puissent vraiment accepter cette bonne nouvelle et que ça fasse la différence dans leur vie?
0: Tout à fait. Éternel notre Dieu, nous te glorifions, nous te bénissons, car tu as laisser venir sur notre planète Terre Jésus-Christ qui a quitté sa nature, ou en tout cas qui a quitté tout ce qu'il avait, l'adoration des anges, pour venir vivre parmi des humains qui se sont moqués de lui. Mais il est venu dans ce cadre-là, dans cette atmosphère délétère, pour nous faire comprendre ou nous faire entendre que tu nous as toujours aimés. Donc merci infiniment. Merci pour ce jeune Marc, Jean-Marc, qui a pris le temps d'écrire et de décrire ce qu'il a appris, ce qu'il a entendu, ce qu'il a expérimenté avec Jésus. Et puissions-nous apprécier à sa juste valeur ce Jésus que Marc nous présente comme étant l'évangile incarné, l'évangile vécu, l'évangile en action. Garde tous et chacun, alors que nous avons entendu cette étude, que ce que nous avons entendu trouve une place dans nos cœurs, nos esprits, et que notre mentalité change, que notre avis, notre conception de Dieu puisse changer au regard de ce que Jésus nous apprend. et qu'ainsi notre vie aussi change. Nous te prions et nous te bénissons dans le précieux nom de Jésus, parce que Marc, à la fin de son livre, invite les hommes et les femmes qui ont entendu ce message, les invite à être baptisés. Celui qui croira et qui sera baptisé sera sauvé. Alors, si toi qui viens d'entendre ce message, tu n'as pas encore vécu cette expérience, alors laisse Jésus mettre la foi en toi afin que tu puisses croire, et en croyant que tu sois baptisé pour faire partie des sauvés. C'est au nom de Jésus que nous prions. Amen.
1: Amen. Amen. Pasteur Alfonso, nous te remercions pour ce partage, pour cette première étude de cette nouvelle série autour de l'Évangile de Marc. Nous demandons à Dieu de continuer à te garder dans ton ministère et que tu sois toujours un homme disponible et que ta famille soit bénie, que tes enfants continuent à prendre le relais aussi avec toi.
0: Hein, oui, tout à fait.
1: Et que Dieu en soit loué. Merci à nos auditeurs, merci à nos amis qui restent fidèles à cette émission. Nous vous disons à la semaine prochaine pour la suite autour de cet évangile de Marc, où il y aura encore plein de belles choses à découvrir. Que Dieu vous garde. Shabbat Shalom pour ceux qui ont compris l'intérêt du sabbat, ok. Et certains disaient ceux qui gardent le sabbat seront gardés par Dieu lui-même. À bientôt. Au revoir.
0: Si.
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Aujourd'hui, je vais te raconter une histoire qui se passe dans une grande ville. Elle s'appelle Jéricho, elle est entourée de murailles et entourée d'une palmeraie. Dans cette ville, il y a une très belle maison, habitée par un tout petit monsieur, pas bien grand, pas plus grand qu'un enfant. Mais cet homme est riche, il a beaucoup d'argent, c'est lui qui est le chef de ceux qui ramassent les impôts. Du coup, il vole, il se sert, il en prend pour lui, et personne ne l'aime. Quand les gens le voient, ils disent juste « Bonjour, monsieur Zaché ». Personne ne l'invite à manger, personne ne l'invite à boire un pot, et personne ne se soucie de lui. Et au fond, dans sa maison, eh bien, il est tout seul. Et nous voilà de nouveau dans la ville de Jéricho. Les gens sont au marché, les gens sont dans leur maison, ils s'occupent des enfants, quelques enfants sont à l'école, mais qu'est-ce qui passe ici? Qu'est-ce qui arrive dans la ville? On le connaît pas. Il avance. C'est un visiteur. C'est Jésus. Mon voisin aussi s'appelle Jésus. Mais c'est pas lui. Ah, mais c'est le Jésus, celui dont on parle tant. C'est lui qui guérit les malades. Il y en a même qui disent que c'est le Messie. C'est quoi le Messie? Le Messie, c'est celui qui vient de chez Dieu. Qu'est-ce qu'il a fait? Eh bien, je te raconte. Un jour, il a guéri un monsieur qui était couché sur son lit pendant des années et des années. Et comme il était dans une maison et que personne ne pouvait passer par la porte, ils ont fait un trou dans le toit, ils l'ont descendu. Et Jésus l'a guéri. Je suis sûr que ce Jésus va essayer de guérir des gens dans notre ville. Et puis, tu sais ce qu'il dit encore? Il dit « Heureux les pauvres ». Ha ha, tu parles. Alors, il y en a un qui va pas venir, c'est Zaché. Parce que Zaché, il est riche. Il en a rien à faire de Jésus. Et je suis sûr que Jésus, il en a rien.

maison, qui quitte le marché, qui quitte son travail, rien que parce que Jésus est en train d'arriver. Mais vous comprenez, Jésus est tellement célèbre. Et puis on le connaît bien, on sait ce qu'il a fait. Et puis les gens ont amené les malades, les vieux, ceux qui sont presque près de mourir. Et puis ils ont aussi amené les enfants. Et tout le monde est en train d'attendre Jésus. Jésus, Jésus, Jésus. On l'appelle. Et puis le voilà qui passe. Mais quelle chance on a qu'il soit venu dans notre ville justement aujourd'hui. Hé, hey, Pisaché, Jésus c'est pas pour lui. Regardez ça. Et puis en plus de ça, il est si petit, on le voit pas. Il est derrière. Mais tu crois qu'on va lui laisser de la place, hein? Rien du tout, ce voleur de Zachée. Alors que fait Zachée? Puisqu'il est tout petit, il part en avant parce que lui, il a envie de voir Jésus, même s'il est voleur. Et il grimpe dans un arbre à toute vitesse. Il s'installe et comme ça, de loin, il regarde si Jésus arrive. Au moins, il le verra une fois dans sa vie. Et Jésus, est-ce qu'il va voir Zachée? Mais non, Zachée est trop petit. Et Jésus s'arrête au pied de l'arbre. Zachée, Zachée, descends de ton arbre. Aujourd'hui, je veux manger chez toi. Oh, le bonheur de Zachée. Lui, le voleur, lui que personne n'aime. Il est là, les bras ouverts, dans sa maison. Et Jésus qui est prêt à venir manger avec lui, quelle surprise! Personne ne s'y attendait, même en ville. Il aurait quand même pu Jésus aller manger chez quelqu'un qui était pauvre, qui n'avait pas d'argent, etc. Eh bien non, Jésus il va jusque chez Zachée, dans sa belle maison, dans sa belle villa. Et Zachée qui le reçoit comme si de rien n'était. On pourrait presque dire, mais c'est n'importe quoi. Qu'est-ce qu'il fait, Jésus ?

Écoute Jésus, écoute Jésus. Si j'ai volé quelqu'un, on sait bien qui l'a volé, hein. Si j'ai volé quelqu'un, je te promets, je lui rends 4 fois plus que ce que je lui ai pris. Et puis, tous mes biens, je vais les partager par la moitié et je vais les distribuer aux pauvres de la ville. Quel bonheur! Les pauvres de Jéricho, ils ont de la chance, hein, ça je te dis tout de suite. Mais Jésus, qu'est-ce qu'il voit? Il voit Zachée qui change et il lui dit, écoute Zachée, aujourd'hui, il y a quelque chose qui a changé dans ta vie et c'est ça qui me fait plaisir et c'est le bonheur qui rentre dans ta maison.

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Salutations à vous tous, mes amis. Aujourd'hui, nous allons voir ce thème si impressionnant, les sept dernières plaies. Rappelez-vous que quand nous avons vécu une expérience, ceux qui avaient l'opportunité de survivre COVID-19, et beaucoup pensaient que COVID faisait partie des dernières plaies de l'Apocalypse. Ce n'est pas vrai. La question est la suivante. Et que sont ces plaies? Et quand est-ce que ces plaies vont avoir lieu? Où ça? Qui vont être affectés par cette plaie? Quelle signification ça a pour nous? Et surtout, quel enseignement nous pouvons apprendre de tout cela? Les sept plaies, nous les rencontrons dans la Bible enregistrées au chapitre 15, au chapitre 17. Le chapitre 15 fait une introduction des plaies. Et il y a une description et au chapitre 16 et au chapitre 17. C'est décrit les sept plaies, mais de l'inquiétude dans la vie de beaucoup de chrétiens et non-chrétiens spécialement. Il y a deux questions qui se lèvent. La première question, c'est comment un Dieu d'amour puisse être transformé et laisse d'être un Dieu d'amour pour punir et ceux qui n'acceptent pas sa volonté? Dieu aime-t-il la souffrance de ses enfants et il veut la mort de ses adversaires? Et c'est ce Dieu un Dieu d'amour? La deuxième question que nous avons dans ce thème, c'est qu'est-ce qui va se passer avec les enfants de Dieu durant cette période? C'est une scène catastrophique et les chrétiens se demandent qu'est-ce qui va se passer avec moi en ce temps d'épreuve. Je me rappelle quand j'étais enfant, j'avais peur de ce qui pouvait se passer au moment des plaies, j'avais peur de ce qui pouvait se passer au moment de la persécution. Mais la Bible ne nous laisse pas dans les ténèbres en ce qui a rapport avec ça. Et les écrits de l'esprit de prophétie ne nous laissent pas sans éclairage. Dans l'événement des derniers jours, page 205, la servante du Seigneur dit ce qui suit. Pour le bien-être de ses enfants et pour sa sécurité, Dieu va punir ceux qui transgressent. Dieu ne va pas baser dans le plan de Dieu. Il peut appliquer sa justice infinie que l'homme n'a aucun droit d'exercer devant ses frères humains. Une loi sans pénalité, dit la servante du Seigneur, n'a aucune force. Une fois de plus, elle ajoute en relation à ce que nous venons de dire dans Review and Herald et le dimanche 1904, ce qui suit. C'est la gloire de Dieu d'être miséricordieux, plein de compassion, de douceur et de bonté et de vérité. Mais tout autant que sa miséricorde, la justice qu'il manifeste en puissance, le pécheur est aussi authentiquement la gloire du Seigneur. C'est très intéressant, hein? Ainsi donc, commençons donc par répondre à quelques questions, environ deux questions. Que sont ces plaies? Les plaies sont une manifestation du jugement divin contre une humanité méchante qui constamment rejette ses initiatives bienveillantes. Ce sont des jugements divins. Le chapitre 15, au moins dans cette occasion, parle de tes jugements sont justes et véritables. Et ces jugements font référence à ces sept dernières plaies. L'autre question que nous devons répondre est, ces plaies sont symboliques ou réelles? La réponse est oui, ce sont des plaies réelles. Même si dans certains cas, on utilise un langage symbolique, mais le fait d'utiliser des langages symboliques, c'est que dans ces plaies, et ces plaies sont liées à une typologie de ce qui s'est passé dans l'Ancien Testament, spécialement
dans le livre d'Exode, quand Dieu a envoyé également des plaies aux Égyptiens pour libérer son peuple, le peuple d'Israël. La parole de Dieu dit que ces plaies sont si réelles que les hommes ont blasphémé le nom de Dieu. Ils sont si réels que les hommes ont commencé à mordre leur langue. Ils sont si réels comme c'était la justice de Dieu contre Jérusalem dans le passé. La servante du Seigneur, dans son livre La foi, dans la page 342, dit: ces plaies ne seront pas universelles. Autrement, les habitants de la terre périraient tous. Cependant, elles compteront toutefois parmi les plus terribles qui aient frappé les mortels. Tous les fléaux dont les hommes ont souffert avant la fin du temps, de grâce ont été mélangés de miséricorde. Mais le sang de Jésus, offert en leur faveur, a toujours réservé ou préservé les méchants du juste salaire. Mais sur les plaies finales, la colère de Dieu sera sévère, sans pitié. Donc ça est lié à la typologie de l'Exode. Exemple, par exemple, 4 des 7 plaies mentionnées dans l'Apocalypse et sont mentionnées également dans le livre d'Exode. Analysons chacune de ces plaies. Premièrement, la première plaie, nous la trouvons dans Apocalypse, chapitre 16, verset 2. La parole de Dieu nous dit: la première coupe a provoqué un ulcère malin et douloureux qui frappe l'humanité. Le mot elkos, qui est un mot grec qui traduit de l'hébreu, c'est le même mot utilisé pour décrire l'affliction de Job. Il est utilisé également pour décrire quelque chose de terrible, quelque chose de très douloureux, quelque chose de pénible et gênant comme l'herpès agressif. La seconde plaie se trouve dans Apocalypse chapitre 16, verset 3. La deuxième coupe cause la mort de tout être vivant dans la mer. La mer est utilisée comme voie de commerce international, mais également la mer est la source de l'alimentation pour les hommes. Dans la parole de Dieu, on nous dit que l'objectif de Dieu, c'est de démontrer clairement son mécontentement envers le plan de Satan d'unir les nations sous sa domination. La troisième plaie se trouve dans Apocalypse 16, verset 4. La parole de Dieu dit: la troisième coupe transforme les fleuves en sang. Vous vous rappelez pourquoi en sang? Et le même livre de l'Apocalypse, le chapitre 16, nous dit pour la raison. La parole de Dieu dit: car ils ont versé le sang des saints et des prophètes, et tu leur as donné du sang à boire. Ils en sont dignes. Selon le texte, les trois premières plaies sont déversées sur la terre, la mer, les sources et les fleuves. Mais les trois suivantes plaies seront déversées sur le soleil, le trône de la bête et la rivière Euphrate. La septième est déversée dans l'air ou sur l'air. Analysons la quatrième plaie qui se trouve dans Apocalypse, chapitre 16, verset 8 et verset 9. La parole de Dieu nous dit que la quatrième plaie est tombée sur le soleil. La quatrième est des sept coupes et fait que le soleil se réchauffe au point de pratiquement brûler et provoquer une grande douleur. Donc,
le soleil est là pour la photosynthèse des plantes et la croissance de la vie. Cependant, en ce moment, le soleil deviendrait une plaie de la part de Dieu. Aujourd'hui, le monde parle de réchauffement climatique et ça ne peut pas être comparé avec ce qui va se passer dans la quatrième plaie. C'est comme si la nature se prépare pour cet événement qui aura des conséquences éternelles. Les Saintes Écritures mentionnent que beaucoup vont essayer de s'échapper, mais leurs recherches ne seront pas motivées par une repentance, mais leur objectif c'est de s'échapper à l'angoisse et la douleur de ces plaies. Mais et en cherchant une réconciliation avec Dieu, c'est très loin de leur cœur parce qu'ils sont allés trop loin. En d'autres termes, leur cœur s'est endurci et il est trop tard. La cinquième plaie est tombé sur le trône de la bête. Le Seigneur envoie une plaie directement à la bête qui est en train de maltraiter le peuple de Dieu. Les Saintes Écritures disent qu'il augmente la douleur causée par la première coupe. Et comme c'est mentionné, ça nous donne l'idée que les plaies ne sont pas successives. Les plaies seront successives et non pas ensemble en même temps. Mais ça sera dans un laps de temps entre l'une et l'autre, un temps qui peut être bref. Et la sixième et la septième plaie se trouvent dans Apocalypse chapitre 16, verset 12. Et Apocalypse chapitre 17, verset 17. La Bible nous dit que la plaie est tombée sur Babylone la Grande. C'est comme le reflet de l'assèchement de l'Euphrate et la chute subséquente de Babylone face aux années de Cyrus, le Perse. De même que la chute de cet ancien empire apporta la liberté aux captifs israélites, la prophétie de la destruction de la Babylone spirituelle, exprimée typologiquement, indique la délivrance du peuple eschatologique de Dieu des mains de ses ennemis. Donc, nous avons environ deux façons d'interpréter tout cela. Le grand fleuve Euphrate peut représenter et l'Empire romain, les rois de l'Orient, des nations de l'Orient, une guerre future entre les nations de l'Orient et de l'Occident. Également, Euphrate peut représenter des peuples qui dominent par Babylone et Sébonique. Les rois d'Orient peuvent représenter Christ et ses armées. Et l'Armageddon peut représenter la dernière grande bataille du conflit entre Christ et Satan, la bataille qui sera dans le futur et qui est décrite comme l'élimination de la dernière barrière pour le châtiment final des méchants. En parlant de l'Armageddon, nous pouvons avoir deux interprétations. Première lieu, la première interprétation, c'est un conflit politico-militaire. Et la seconde interprétation, c'est la bataille d'Armageddon va commencer quand les puissances religieuses et politiques de la Terre s'uniront pour lancer l'attaque finale contre le peuple du reste de Dieu. Et ainsi, le Seigneur va libérer son peuple. Il y a des similitudes dans ces deux interprétations que je vais mentionner quelques-unes. Premièrement, que l'Armageddon, c'est la dernière grande bataille de cette terre et qu'elle est encore dans le futur. Que le fleuve Euphrate représente les gens. Que les trois esprits impurs représentent la papauté, le protestantisme apostate et le spiritisme, le paganisme. Ces trois institutions vont se rassembler pour la guerre finale.
et que ces trois esprits s'unissent, mais ça se trouve dans la septième plaie. Dans un sens, ce sera une vraie bataille avec des vraies personnes, avec des vraies armes. Il y aura du bain de sang d'une ampleur sans précédent, que toutes les nations de la terre seront impliquées, que Christ et les armées du ciel interviendront et mettront fin à cette bataille, que les saints vivants vont témoigner, mais ils ne participeront pas directement. Et il en est de même que le Seigneur est en train de libérer Israël de l'Égypte. Également, le Seigneur va libérer son peuple avec ses sept plaies dans le dernier moment avant qu'il revienne dans les lieux du ciel. Ainsi donc, nous pouvons dire et nous pouvons avoir cette question. Mais quand est-ce que ces plaies vont être déversées? Premièrement, c'est quand l'évangile est prêché dans tout le monde. En second lieu, quand les enfants de Dieu auront pris une décision libre, consciente et raisonnée d'être fidèles à Dieu. En troisième lieu, quand les enfants de Dieu auront été scellés. Et en quatrième lieu, quand les désobéissants reçoivent la marque de la bête, avec conscience. Et numéro 5, quand le temps de la grâce sera terminé, la servante du Seigneur a dit dans l'histoire de la rédemption, page 400, Dieu ne permet pas que les réprouvés détruisent ceux qui attendent leur enlèvement et qui n'acceptent pas de s'incliner devant le décret de la bête ou de recevoir sa marque. Les enfants de Dieu ne seront pas dispensés de la souffrance, mais tandis que le peuple sera persécuté et plongé dans la détresse, tandis qu'il endurera toutes sortes de privations et qu'il souffrira de la faim, il ne sera pas abandonné et ne périra pas. Si le sang des fidèles, témoins du Christ, était versé à ce moment, il ne servirait pas comme le sang des martyrs de semence pour la moisson de Dieu. Voici ce que et elle dit, le peuple de Dieu ne va pas et rester à l'abri des souffrances, mais bien que persécuté, angoissé, dénué de tout et privé d'aliments, il ne sera pas abandonné. Le Dieu qui a pris soin d'Élie ne négligera pas un seul de ses enfants. Celui qui compte les cheveux de leur tête prendra soin d'eux. Et au temps de la fin, ils seront rassasiés. Voici ce que dit pour mes écrits, page 36. Je vis que les quatre anges qui devaient retenir le vent jusqu'à ce que Jésus termine son œuvre dans le sanctuaire, et c'est alors seulement que viendront les sept dernières plaies. Ces plaies excitaient la colère des réprouvés contre les justes. Ils pensaient que nous avons attiré sur eux les jugements divins et que s'ils pouvaient se défaire de nous, alors les plaies seraient arrêtées. Un décret fut promulgué pour tuer les saints, ce qui les amène à réclamer jour et nuit leur délivrance. Dans la tragédie des siècles, passe et 693, c'est au cours de minuit, quand Dieu manifeste sa puissance pour délivrer son peuple, le soleil paraîtra dans tout son éclat, des signes et des prodiges se suivent et en succession rapide. Les méchants observent cette scène avec terreur, tandis que les justes admirent les gages de leur délivrance. Mes frères, mes amis, la leçon que nous pouvons avoir de ces sept plaies sont: en premier lieu, peu importe à quel point les choses vont mal, l'évangile du Christ prévaut. Numéro 2, peu importe et à quel point les événements semblent hors de contrôle, nous devons nous rappeler que Dieu est aux commandes, que notre confiance, numéro 3, que notre confiance quotidienne puisse reposer sur l'agneau de Dieu qui enlève le péché du monde. Il est notre sécurité. Numéro 4, le peuple de Dieu ne subira pas des fléaux, mais il subira la persécution et la menace de la mort et de Satan. Mais enfin, il sera libéré pour être avec le Seigneur. Numéro 5, les plaies sont douloureusement réelles. Cependant, c'est important de savoir que l'amour de Dieu
Ça se définit dans le contexte de Dieu qui permet que les êtres humains puissent récolter leurs propres décisions. Numéro 6, en commettant des péchés constamment, et nous sommes arrivés à un point de non-retour où la repentance n'est plus possible. Et numéro 7, le fait qu'aujourd'hui, toi et moi, nous avons l'opportunité d'écouter la voix du Saint-Esprit qui nous appelle à la repentance, ça nous dit que nous avons encore du temps, nous pouvons et avoir la repentance. Il y a encore de l'espérance, il y a de l'opportunité de nous repentir et de nous échapper de cette plaie et de la justice de Dieu pour être prêt pour être avec Jésus quand il revienne. Mes frères et mes amis, c'est le moment de penser et de raisonner. Je veux être de ceux qui souffrent les sept plaies ou si je veux être de ceux qui seront persécutés par Satan et les méchants qui, enfin, seront libérés par Dieu. Où est-ce que tu veux être? Les sept dernières plaies sont une manifestation de l'autorité et de la puissance de Dieu. Selon le message de la Bible, les enfants de Dieu seront libérés de cette dernière plaie parce qu'ils se sont donnés à Jésus et leurs noms sont écrits dans les livres de la vie et de l'agneau. Je te demande, tu veux être là? Que ton nom soit écrit dans le livre de la vie. Je t'invite à accepter Jésus comme ton et sauveur personnel et que tu puisses accepter les prophètes, ainsi tu seras sûr. Je t'invite à prier. Notre Père Céleste, merci, parce que tu ne nous laisses pas seuls. Nous comprenons que même si les sept dernières plaies sont prêtes à arriver sur cette terre, ces plaies sont terribles, mais c'est tout seulement l'avant-goût de que Jésus revienne pour nous libérer de ce monde et de créer une nouvelle terre et des nouveaux cieux où la justice va demeurer pour toujours. Permets au Dieu que en cet instant que nous avons de l'opportunité de nous approcher à toi, d'accepter comme notre sauveur personnel. Et quand tu reviennes, quand revient le moment de prouver notre foi, et avec toi, nous puissions être prêts pour le faire. Peu importe si nous sommes persécutés, mais sous peu, nous serons avec toi. Donne-nous de ta bénédiction en ce soir. Donne ta bénédiction à chaque personne qui nous écoute. Au nom de Jésus. Amen.

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Chers auditeurs et amis mélomanes, bonsoir. Je vous propose dans les grands classiques une œuvre exceptionnelle, tant par sa composition que par la beauté des solis et la richesse des chœurs interprétés. Le sujet de l'œuvre, quant à lui, est un chef-d'œuvre, puisqu'il s'agit de Samson et Dalila. Qui n'a pas vu ce grand classique cinématographique a au moins lu, sinon entendu parler de cet épisode biblique. L'auteur et le compositeur de cette œuvre, ô combien magistrale, est un Français, Camille Saint-Saëns, d'origine normande, né le 9 octobre 1835. Fils unique de Victor Saint-Saëns, fonctionnaire au ministère de l'Intérieur qui meurt alors que le petit Camille n'est âgé que de 2 mois. Il n'a que 2 ans et demi lorsque sa mère et sa tante entreprennent son éducation en commençant par lui apprendre le solfège. Ses dons musicaux surprennent et font l'admiration de toute la famille. À 10 ans, il donne son premier concert à Pleyel et à 18 ans, il compose sa première symphonie. Un peu plus tard, il fera la connaissance de Liszt, grâce aux encouragements duquel il poursuit la composition de l'œuvre du jour, c'est-à-dire de Samson et Dalila, qu'il n'achèvera qu'en 1873, étant compromise par la désapprobation des premiers auditeurs à propos de l'ébauche de l'ouvrage. Comme la guerre retarde ses chances de voir créer l'œuvre en France, alors le maître de la scène de Weimar lui propose de la faire représenter en Allemagne, tandis qu'il est mobilisé comme garde national dans un bataillon de la Seine. Lorsqu'il réussit enfin à présenter Samson et Dalila en présence du grand-duc, l'œuvre obtint un triomphe et Saint-Saëns meurt dans la ville d'Alger à 86 ans le 16 décembre 1921. Sans plus tarder, chers amis, je vous invite à écouter le premier chœur de cette œuvre. Il s'agit du chœur des Hébreux. Les Hébreux qui crient « Dieu, Dieu d'Israël, sauve-nous !» parce que les Hébreux sont en problème avec les Philistins. Vous connaîtrez la suite de l'histoire dans quelques instants. En tout cas, ce chœur merveilleux, le chœur des Hébreux, est interprété par les chœurs de l'Orchestre de Paris, dirigé par Arthur Oldham, qu'accompagne l'Orchestre de Paris, conduit par Daniel Barenboim.

Samson est un personnage biblique dont l'histoire est rapportée dans le livre des Juges. Très jeune en fait, dès le ventre de sa mère, Dieu le met à part, c'est-à-dire qu'il le choisit pour accomplir une mission toute spéciale, c'est-à-dire de délivrer les Hébreux, les Israélites, de l'occupation, de la méchanceté de ces païens philistins. Et pour cela, Dieu lui fait don d'une force surhumaine. Le secret de cette force se trouve dans sa longue chevelure qu'il n'a pas le droit de couper. Après avoir entendu la prière du cœur des Hébreux envahie par la peur des Philistins, ces grands envahisseurs eux-mêmes, je vous propose d'entendre les encouragements de Samson. Samson, jeune, encourage le peuple parce qu'il sait que Dieu l'a investi d'une mission et que le peuple sera délivré. Donc, il a tous les mots qu'il faut pour les encourager et leur dire « N'ayez pas peur, Dieu nous sauvera ». Ici, le grand ténor, Placido Domingo, prête sa voix à Samson.

Il nous faut croire que Samson a réussi à encourager le peuple hébreu, puisque le peuple a chanté sa joie de savoir qu'il y avait un Dieu pouvant les sauver. Il est vrai, amis auditeurs, que Samson est doté d'une force exceptionnelle, d'un corps sculptural. Mais est-il suffisamment sage et intelligent? Saura-t-il bien gérer tout cela en même temps? Vous le saurez la prochaine fois, car l'œuvre étant trop longue, nous ne pouvons la présenter en une seule fois. Vous l'entendrez donc en deux émissions. Camille Saint-Saëns fait entrer dans le jeu musical un grand prêtre de Dagon, Dagon qui est un des faux dieux philistins. Et ce grand prêtre de Dagon maudit les enfants d'Israël, maudit leur dieu. Vous imaginez bien, amis mélomanes, que Samson, se sachant investi d'une force, d'une puissance et d'une mission, sensible à ses injures, Samson réagira en frappant un grand coup aux Philistins, ce qui cause la joie des Hébreux que vous entendrez dans quelques chœurs successifs.

Vous venez d'entendre la voix du grand prêtre de Dagon qui invectivait les Hébreux, interprétée par Renato Buisson. Voici enfin, ami mélomane, celle que vous attendez. La voilà qui apparaît, cette femme. Cette femme, objet de tous les malheurs du pauvre Samson amoureux. La Bible rapporte que, contrairement à la volonté de ses parents, Samson tombe amoureux d'une belle Philistine nommée Dalila. Il n'a pas le droit de l'épouser parce qu'il ne partage pas la même foi en un seul Dieu, le Dieu d'Israël, et parce qu'elle risque de compromettre sa mission. Mais peu importe ce que cela lui coûtera, Samson la veut pour femme à tout prix. Et hélas, que de déboires en perspective. Le rôle de la provocante Dalila est joué par la soprano Elena Obratsova et celui de Samson par Placido Domingo, accompagné par l'Orchestre de Paris sous la direction de Daniel Barenboim.

joué le rôle de Dalila par soprano Elena, la soprano Elena Obratsova. La prochaine fois, je vous présenterai plus amplement cette histoire pleine d'intrigues. Mais pour l'instant, voici Dalila, toujours elle, mettant tout en œuvre pour conserver sous son charme fatal Samson, le juge d'Israël, suscité par Dieu pour délivrer son peuple de l'oppresseur philistin.

Mesdames, messieurs, amis mélomanes, ici s'achève notre programme musical d'aujourd'hui. La semaine prochaine, nous nous ferons un réel plaisir de vous présenter la dernière partie de cette œuvre magnifique. C'était Samson et Dalila de Camille Saint-Saëns. Que la nuit vous soit agréable. À la semaine prochaine.

0: Lord, we desire for your qualities and the character of who you are to be impregnated inside of us.
1: Seigneur, nous désirons que tes qualités et le caractère de ta personne puissent être enracinés à l'intérieur de nous.

0: femme vertueuse, femme de valeur. C'est avec un plaisir non dissimulé que nous allons partager donc avec vous un parcours de vie. Notre invitée est Cécile Pastou. Cécile, bonjour et bienvenue dans ton émission.
1: Bonjour Nadège.
0: Voilà. Es-tu contente d'être là?
1: Absolument, je suis très contente d'être ici avec toi en ce moment.
0: D'accord. Donc je te souhaite donc la bienvenue et sens-toi libre de nous faire partager un parcours de vie inspirant. J'en suis comme d'habitude. Si quelqu'un venait et que je lui demandais, ta maman par exemple, et que je lui demandais comment tu étais petite fille, comment répondrait-elle à ton avis?
1: Certainement, elle va te répondre que j'étais une petite fille solitaire. J'aimais beaucoup la solitude, mais j'étais une petite fille espiègle comme toutes les petites filles, puisque je suis d'une grande famille de 6 sœurs et de 2 frères.
0: D'accord. Mais cette solitude que tu aimais tant, elle était due à quoi?
1: Je pense que c'est ma nature. Parce que même jusqu'à aujourd'hui, c'est vrai que parfois j'ai envie d'avoir du monde, mais il y a des fois j'ai bien envie de me retrouver seule et je me sens bien.
0: Voilà. Est-ce que tu pourrais me parler de cette fratrie?
1: Alors, les filles, nous sommes 6 filles. Je suis d'ailleurs la 5e. Et les 2 derniers, ce sont les frères.
0: D'accord. Peux-tu me dire quelles valeurs vous ont accompagnées?
1: Qu'est-ce que je pourrais dire? Alors, l'obéissance. Vous savez, en ce temps-là, les parents, quand ils disaient quelque chose, il fallait obéir. Même si parfois tu ne savais pas exactement pourquoi, mais il fallait obéir. Ça, c'était important. Et je crois que, justement, cela m'a permis, à travers cela, d'avoir un parcours, puisque l'obéissance a été quelque chose de capital dans ma vie. Et jusqu'à aujourd'hui, j'ai essayé du mieux que je pouvais, permettre à mes enfants de grandir aussi dans cet aspect de la vie.
0: D'accord. Mais Cécile, dis-moi, honnêtement, cette obéissance, elle était... Est-ce que tu pourrais m'avouer qu'elle était donc contrainte? Est-ce que tu as aimé ça? Et est-ce qu'aujourd'hui, un enfant qui n'obéit pas, comment tu verrais ce tempérament?
1: Bon, parfois c'était des contraintes, mine de rien. Oui. Mais tu sais, mais par rapport à ça, du fait que je suis née dans une famille adventiste, j'ai toujours aimé la lecture de la Bible, alors que les autres peut-être parfois lisaient autre chose. Peut-être que c'est ce qui faisait que j'étais un enfant solitaire. Alors, je me rappelle des livres d'Ellen White, je les ai lus très jeune. Ma Bible aussi, je l'ai lu très jeune. Et j'aimais les histoires de la Bible parce que quand je lisais par exemple l'histoire de Gédéon, tu vois, cet aspect d'obéissance où le Seigneur te demande d'obéir. Et ça me permettait de grandir, même si peut-être quand les parents disaient un truc qu'il fallait obéir, c'était une contrainte. Mais dans la Bible, on se rend compte que Dieu, il demande une certaine obéissance à son peuple ou à son enfant. Et en quelque part, cela m'a permis de grandir et d'avoir une certaine foi. Alors, même s'il y avait une contrainte, mais il y avait quand même la joie de grandir tranquillement.
0: Est-ce qu'aujourd'hui, tu obéis aussi facilement? J'ai envie de dire, qu'est-ce qui cadre aujourd'hui ton obéissance? Est-ce que c'est spontané pour toi d'obéir? Ou bien est-ce que tu as beaucoup plus de recul pour analyser ce à quoi on te demande d'obéir?
1: Bon, vous savez, aujourd'hui, je suis plus un enfant. C'est vrai qu'il me faut analyser. J'aime beaucoup prendre du recul, j'aime bien écouter ce qu'on me dit. Et parfois, quand une journée prend fin, je prends le temps de... Comme si je réfléchis de ma tête de tout ce que j'ai fait de la journée. Et si peut-être, en quelque part, j'ai raté quelque chose, je me dis, il faudrait que je me rattrape. Alors finalement, l'obéissance, pour moi, c'est normal. Même, alors si je viens avoir un enfant qui n'obéit pas forcément... je n'ai quand même pas d'opinion à donner, mais je vais peut-être aller vers le parent. Si on se côtoie, je peux me diriger vers le parent et peut-être lui dire, par rapport à mon vécu, à ce que j'ai pu faire avec mes enfants, lui dire que je suis passée par là et finalement, être parent, c'est toute une vie et aider aussi le parent qui a peut-être besoin de cette aide.
0: De quoi rêvais-tu, petite fille? Est-ce que tu as rêvé d'un métier? Est-ce que tu as rêvé d'un choix professionnel, j'ai envie de dire? Ou bien est-ce que tu as été rattrapée par le temps, contrainte, pardonne-moi encore, entre guillemets, d'épouser un choix professionnel. Est-ce que là, tu as été libre?
1: J'étais libre. C'est vrai que le métier que je voulais faire quand j'étais jeune, enfin quand j'étais enfant, plutôt je voulais être infirmière. Mais finalement, je suis partie, j'étais une samaritaine. Justement, je disais, juste pour pouvoir faire une parenthèse, quand j'étais petite fille, on n'habitait pas très loin d'une rivière. Et on aimait à se rendre à la rivière pour laver les vêtements. C'était une vraie corvée. Mais après tout ça, c'était un plaisir. Parce que corvée. Mais après tout ça, c'était un plaisir

0: Oh, je sais pas. L'empathie, je suis toujours dans la quête du bien-être de l'autre.
1: D'accord.
0: Alors pour moi, c'était un métier que vraiment je voulais faire quand j'étais jeune.
1: Et en réalité?
0: En réalité, je ne suis pas devenue infirmière. J'ai beaucoup travaillé aux enfants, peut-être qu'on va en détailler tout à l'heure. Et aujourd'hui, je me retrouve avec les personnes âgées. Alors finalement, je ne suis peut-être pas infirmière, mais je suis à leur écoute. Et tous les jours, je les côtoie. Alors mine de rien, c'est un réel plaisir pour moi d'être avec eux.
1: Voilà. Et ta vie de famille après, quand tu as donc pu avoir ta propre famille, comment tu as agi à l'égard de tes enfants? Est-ce que tu t'es souvenu donc des valeurs qui ont été développées? Est-ce que tu as pu, on va le dire, les appliquer ou les faire respecter?
0: Oui, j'ai eu la chance d'avoir des enfants quand même assez sages. C'est vrai que parfois c'était quand même compliqué parce que
1: Bien
0: nous
1: entendu.
0: savons que la vie n'est pas facile forcément, mais j'ai essayé du mieux que je pouvais à donner de la valeur à mes enfants et surtout de les permettre de grandir en Christ. Parce que c'est important, il faut que nos enfants réussissent leur vie, mais leur vie spirituelle est aussi très importante. Et j'ai essayé du mieux avec mon époux de vraiment leur inculquer ce que vraiment Dieu attend de ses enfants.
1: Voilà. Cécile, dis-moi, donc on arrive donc à ce moment donc où tu as donc ta propre famille. J'ai envie de te taquiner aujourd'hui. Donc, c'est vrai que c'est une
0: Vas-y.
1: valeur, obéir. Mais comment tu as trouvé cet équilibre entre obéissance, entre cette liberté qu'on doit laisser à nos enfants et être en même temps garant et les protéger dans les choix qu'ils doivent faire?
0: Alors, comment je vais te répondre à cela? C'est vrai que mes enfants ont toujours été libres. Je parle d'obéissance. Je crois que je leur permettais aussi de je laissais s'épanouir dans autre. Parce que finalement, c'est vrai que je n'avais pas forcément un gros métier parce que j'ai beaucoup travaillé aux enfants, comme je vous disais. Et finalement, j'ai fait de cela mon métier puisque dans un premier temps, j'ai beaucoup travaillé avec eux. Je les ai toujours permis de mine de rien, de réaliser ce qu'ils souhaitaient, même que ce soit au niveau de l'école ou autre, je leur laissais quand même le choix libre.
1: Voilà. Tu m'as dit donc être née dans une famille chrétienne adventiste. Mais j'aime toujours demander à partir de quel moment tu rencontres ton Sauveur, personnellement. Là, on n'était plus dans le cadre de l'obéissance aux parents, mais à partir de quel moment tu fais ton expérience personnelle avec ton Dieu?
0: Alors, je crois que durant ma vie, j'ai eu pas mal de fois, j'ai eu beaucoup d'expériences avec Dieu. Des expériences qui m'ont permis de grandir parce que j'ai eu ma fille, l'aînée. Alors, une fois, on est sorti, c'était une sortie d'église, et malheureusement, il y a eu un accident. Elle est rentrée dans un trou alors qu'on circulait, et on était à la plage, du moins, et elle est descendue vers le bout avec son père, et son pied a dû rentrer dans un trou, une flaque ou autre. Et malheureusement, on ne sait pas qu'est-ce qui s'est passé, mais ce jour-là, elle a été malade. Et quand j'ai vu l'état dans lequel l'enfant se trouvait, et comment Dieu a permis qu'elle puisse s'en sortir, vraiment, je me suis dit que je sers un Dieu qui est extraordinaire et qui peut faire des choses pour nous. Parce que en 2 mois, alors qu'on pensait peut-être qu'elle n'aurait pas pu s'en sortir, le Seigneur a tout renouvelé en elle et elle a pu faire exactement ce qu'elle souhaitait.
1: Voilà. Quelles sont tes activités donc au niveau de ta communauté? Comment tu apportes concrètement ta contribution?
0: Alors, aujourd'hui, je suis au ministère personnel, mais par le passé, il y a de cela plus d'une vingtaine d'années, on a eu un groupe aux prêcheurs, les enfants du Sinaï, qui ont sillonné partout la Martinique. Et franchement, c'était quelque chose d'extraordinaire. Parce que ces enfants, aujourd'hui, ils ont tous grandi, mais c'est vrai que ça a été un vrai jalon pour moi dans mon parcours spirituel, parce qu'on a eu des épreuves. Et même les enfants, même il y en a de ceux qui ont laissé l'église aujourd'hui, et quand ils reviennent au pays, ils te disent qu'ils n'ont jamais oublié ce temps où ils étaient ensemble. Ils étaient plus d'une quarantaine, et c'était une vraie armée pour Dieu. Et c'était quelque chose d'extraordinaire. Et même en ayant justement, je disais, alors qu'ils ont laissé l'église, ils te disent qu'ils savent que Dieu a quelque chose pour eux, et il serait temps pour eux de pouvoir revenir.
1: Voilà. Et je rebondis en te demandant, Cécile, comment marquer les jeunes mais

0: les marquer, j'ai envie de dire, à vie. À travers quel comportement les encadrants peuvent vraiment marquer les jeunes? Au point qu'ils partent, hein, et qu'ils disent qu'ils souhaiteraient donc revenir et qu'ils n'ont pas oublié. Comment faire pour que les gens n'oublient pas? À travers quelle vertu, j'ai envie de dire?
1: Tu sais, les enfants, ils sont naturels. Mmh. Parce que nous avions des grands, ce groupe, il y avait des lycéens, il y avait des collégiens, il y avait aussi de ceux qui étaient en primaire. Il y avait tous les âges dans ce groupe. Mmh. Et nous étions naturels. Alors, ce groupe était dirigé par mon mari et moi. C'est vrai qu'on avait beaucoup de femmes autour de nous, mais je pense qu'il faudrait rester naturel. Les enfants, ils aiment les choses qui sont simples et les choses qui sont vraies.
0: Ok.
1: Et c'est ce que je crois que Dieu attend de nous, d'être de vrais, des authentiques.
0: Ok.
1: Et c'est ce que je pense qui leur permet de dire, franchement, aujourd'hui, qu'ils ont encore envie de revenir. Et parfois, il y en a d'autres qui me disent, Cécile, tu te rappelles de cela? Et ce qu'ils font par moment, c'est que, par exemple, il y a une veillée, même si aussi grands qu'ils le sont aujourd'hui, il y en a de ceux qui ont déjà près de 40 ans, ils me disent, tu veux bien qu'on fasse la chorégraphie? Et on se met ensemble et on fait la chorégraphie.
0: Voilà, être vrai, être authentique, femme vertueuse, femme de valeur. Nous retrouvons Cécile dans quelques instants. Femme vertueuse, femme de valeur. Cécile Pastour est notre invitée aujourd'hui. Cécile, quand on a appris à connaître son Dieu, à cheminer avec lui, comment on comprend quand il nous parle? Comment on comprend quand il nous interpelle? Comment on entend la voix de ce Dieu? Est-ce que tu aurais un témoignage à nous relater à ce sujet?
1: Absolument. Tu sais, j'ai appris à compter sur Dieu parce que dans tous les gros événements, dans toutes les grosses épreuves que j'ai déjà eues dans ma vie, le Seigneur m'a toujours averti. Alors, il y a un qui me vient à l'esprit. Alors, mon mari, il a eu un accident il y a à peu près 4-5 ans de cela. Et juste avant qu'il ne m'appelle, j'étais en métropole quand il a eu cet accident. Et j'ai senti... Alors, je dis à mon beau-fils, tu pourrais me prendre un verre d'eau? Alors que je n'ai pas l'habitude de demander que l'on me serve, il a été me prendre un verre d'eau, je me suis assis, j'ai bu l'eau, et juste après, il m'appelle pour me dire, Cécile, j'ai eu un accident. La voiture, elle est réformée. Alors je demande, est-ce qu'il y a des blessés? Il me dit, notre fille, elle a eu le coup du lapin, je ne suis pas blessée, il y a un blessé, mais ce n'est pas trop grave. Je crois qu'à chaque coup dur de ma vie, le Seigneur m'avertit toujours. Toujours, il m'a toujours dit, il y a une épreuve qui arrive, mais tu peux compter sur moi.
0: Mm-hmm. Et Cécile, comment on entend cette voix? Comment on devrait ou on doit entretenir cette relation pour entendre la voix, pour savoir, pour connaître quand il nous parle?
1: J'aime le Seigneur. Je ne vais pas mentir. C'est vrai que dans ma vie, j'ai toujours appris à compter sur lui. Et je crois que c'est ce qui fait de moi cette personne que je suis aujourd'hui, parce que j'entends toujours la voix de Dieu. Et même parfois, quand j'ai des épreuves qui sont très difficiles, c'est étonnant de voir par moments que je garde mon silence, que je garde mon calme. Parce que le Seigneur, je sais qu'il est là et qu'il pourra m'en sortir. D'ailleurs, souvent je lui dis ça. Je dis, Seigneur, quand l'épreuve arrive, je lui dis, tu le savais déjà. Alors finalement, je te le donne et tu feras avec ce qu'il faut. Il me permet toujours de m'en sortir. Parfois, c'est douloureux, c'est difficile, hein? Je ne dirais pas le contraire. Mais il nous permet toujours de nous en sortir. Alors, je sais que je peux compter sur lui.
0: D'accord. Et quel est ce verset, ce passage biblique, cette promesse qui te fortifie?
1: Alors, j'aime beaucoup le verset de Samuel, je crois, 11, qui dit, ne promène pas des regards inquiets. Je suis avec toi, je suis ton Dieu. Je viens à ton secours. Alors, je sais qu'il est là et que je peux compter sur lui.
0: Voilà. Et comment tu encouragerais pratiquement les gens autour de toi, des gens qui traverseraient des moments difficiles, des gens qui, comme toi, auraient aimé être avertis? Comment tu encourages concrètement et pratiquement?
1: Je me dis qu'il faut avoir une relation au quotidien avec Dieu. Et comme je le disais précédemment pour les enfants du Sinaï, le Seigneur, il nous aime quand nous sommes authentiques. Parce que parfois, nous voulons faire les choses comme nous le voulons. Mais le Seigneur, il veut vraiment que nous fassions les choses comme il le veut. Ça ne veut pas dire que je ne commets pas d'erreur, mais pas du tout. Parce que je ne suis qu'un humain et nous ne sommes que des humains. Mais le Seigneur, il aime que ses enfants soient vrais. Et j'aime beaucoup l'exemple de cet homme David, qui a commis beaucoup d'erreurs. Hein. Je prends l'exemple d'un homme qui a commis beaucoup d'erreurs. Pourtant, que dit la Bible de lui ? Qu'il a été appelé l'homme selon le cœur de Dieu. Parce que chaque fois qu'il faisait quelque chose qui n'était pas bien, il reconnaissait ses erreurs. Et c'est ce que nous devions justement faire. Reconnaître que nous avons mal agi et pouvoir compter sur Dieu.
0: Voilà. Mais Cécile, dis-moi, être vrai n'exclut pas le fait d'être faible.
1: Absolument. C'est surtout ça, justement. Parce que nous ne sommes que des humains. Nous sommes de faibles pécheurs. Mais le Seigneur, il se tient à nos côtés. Et même si nous tombons, il est prêt à nous relever. Nous savons que nous pouvons compter sur lui.
0: Voilà. Je vois que tu es une femme donc dévouée, une femme certainement vraie. Cécile, comment tu mets à la disposition de d'autres femmes ou de d'autres hommes certainement, comment tu mets ces qualités, comment tu mets cette sensibilité à la disposition d'autres femmes?
1: Qu'est-ce que je pourrais dire? Bon, à l'église, c'est vrai qu'à l'église, je travaille beaucoup, mais en ce moment, je travaille avec les personnes âgées. Et c'est vrai que j'habite une petite commune qui est le Prêcheur, et dans cette commune, justement, parfois, ils se disent qu'ils ne connaissent pas force, ils ne connaissent pas mon nom, mais ils connaissent, ils savent ce que je fais. Parce que, justement, c'est ça, je vais parler encore d'authenticité. Je travaille avec les personnes âgées en ce moment, et c'est un bonheur pour moi d'être avec eux. C'est vrai que c'est un travail qui est très ardu. Parfois, ils sont compliqués, les personnes âgées. Mais il suffit d'être au naturel avec eux. Et finalement, le bien que tu leur portes, la bénédiction que tu leur portes, ça rejaillit sur toi. Alors finalement, c'est ça justement. Être toujours dans cette démarche de faire le bien. Parce que même en tant que femme ou en tant qu'humain, ce que Dieu souhaite de nous, c'est que nous fassions le bien. Parce que nous avons une vraie mission. Qui est l'entraide, l'empathie, l'amour pour l'autre. Et bien finalement, je vis ça au quotidien avec tout ce que j'ai tendance à côtoyer. Alors si nous voulons justement entrer dans cette démarche, le Seigneur, il peut nous accompagner.
0: Voilà. Donc au-delà du sentiment du travail bien fait, nettoyer, bien faire du bien, tu portes quelque chose d'autre.
1: Oui, absolument. Être à leur écoute, par exemple, je suis toujours attentive à tout. Et comme vous le disiez, même au-delà de mon travail, eh bien, je suis quand même là avec eux. Et je suis à la maison, parfois ça peut déranger, mais ils m'appellent et je vais à leur secours. Alors, parfois mes enfants me disent, mais maman, mais c'est naturel chez moi. J'aime toujours ce que je fais et je le fais de bon cœur.
0: Voilà. Tu as eu le bonheur, tu l'as dit, d'avoir des enfants obéissants. Mais quel message tu aurais pour d'autres jeunes aujourd'hui? On va laisser les enfants, mais je parle vraiment des adolescents. Quel message tu aurais pour eux face aux nombreux défis qu'ils ont donc à relever? J'ai pas envie d'entendre un message qui moralise, mais au-delà de ça, de cette morale, qui est normale, hein, qu'on devrait faire finalement, comment, quelle dimension donner à notre message à leur égard aujourd'hui?
1: Alors aujourd'hui, nous vivons une autre époque. Hein? C'est vrai que je suis aussi monitrice à le sabbat matin pour une classe de jeunes et je les encourage tous les jours. Bon, c'est vrai, je vais déjà parler peut-être de ceux qui sont à l'église. Je les encourage à faire la leçon de l'école de sabbat par exemple. Voilà. Parce qu'on s'en rend compte que les enfants n'étudient pas, enfin nos jeunes n'étudient pas. Et je leur dis, ne serait-ce que pour venir le vendredi soir ou le sabbat matin, passez juste un peu de temps. Et si vous ne souhaitez pas faire la leçon, il y a des ouvrages qui parlent exactement de la leçon. Vous pouvez la lire et cela pourra vous aider. Je crois que l'important pour chacun de nous aujourd'hui, c'est de veiller d'être prudent. Et la jeunesse aujourd'hui, on se rend compte que le malin, il est présent et par tous les moyens, il veut chercher tout ce qui est possible pour pouvoir détourner les enfants de Dieu. Mm-hmm. Mais il est important pour nous, en tant que parents, en tant qu'éducateurs ou autres, de pouvoir toujours veiller, pas les suivre, mais de veiller sur eux, mm-hmm. pour pouvoir les aider à avancer.
0: Voilà. Quel est ton rapport avec la prière?
1: La prière est importante dans ma vie, parce que sans la prière, il n'y a pas de relation avec Dieu. Mm-hmm. Alors finalement, la prière, c'est l'essence même de ma vie.
0: Mm-hmm. Cécile, quel message tu pourrais donner ce matin à ces personnes qui n'ont pas ce niveau de foi, de connaissance que tu as? Ces personnes qui n'ont rien sous la main, qui ne voient rien. Comment tu pourrais leur parler de foi?
1: Alors, qu'est-ce que je pourrais dire à ces personnes? La foi, c'est quelque chose d'important. C'est quelque chose que l'on vit. Et même parfois, quand on n'a rien, ça m'est déjà arrivé de ne rien avoir. Je pourrais donner cette expérience qui me vient à l'esprit là. Dans l'immédiat, on était jeunes mariés, mon époux et moi, et on n'avait vraiment rien. On est resté toute une semaine, j'avais déjà mes deux aînés. On avait vraiment, mais je vous assure, pas grand-chose. Je ne vous dis pas qu'est-ce que je leur donnais. Et je me rappelle qu'en fin de semaine, ma mère, elle m'appelle, elle était encore en vie, elle me dit, Cécile, j'ai envoyé ta petite soeur, puisqu'elle est de Sainte-Marie, elle va arriver et puis elle va t'apporter quelque chose. Effectivement, ce jour-là, elle m'avait envoyé de l'argent et à manger. Et je vous assure, il n'y avait rien à la maison. Alors, quand, même quand on considère qu'on n'a pas la foi et qu'on veut s'adresser le plus simplement à Dieu, il répond toujours. Mais toujours parce qu'il est présent. Il suffit de faire appel à lui. Même si peut-être qu'on se dit, non, je ne sais pas, il ne peut pas faire. Mais il entend. Le simple mot qu'on lui dit, il entend. Il veut juste qu'on s'adresse à lui.
0: J'aimerais terminer notre émission. Je vais te donner comme ça des mots et tu vas me dire rapidement qu'est-ce que ça t'évoque. Amour.
1: Patience.
0: Mmh. La sagesse.
1: La bienveillance.
0: La confiance en Dieu.
1: Je pourrais redire amour. Hein. Ah oui, la confiance en Dieu pour moi, c'est l'idéal. Mmh. C'est le plus important.
0: Et puis juste pour te taquiner, l'obéissance.
1: Le Seigneur nous dit d'obéir sans compter. Ah, il est important, il est vraiment important de garder l'obéissance. Parfois, en tant qu'enfant, on ne veut pas obéir. On ne veut pas obéir à nos parents. Mais on doit obéir à Dieu. Ouais. Et quand parfois on n'a pas envie d'obéir, ne serait-ce qu'un petit, laissons-lui cette possibilité de nous toucher. Parce que c'est lorsqu'on obéit qu'il nous touche.
0: Voilà. Lorsqu'on obéit, qu'il nous touche. C'était son dernier mot. Femme vertueuse, femme de valeur. Nous avons donc reçu aujourd'hui Cécile, que nous remercions, et nous attendons déjà notre prochaine femme de valeur. À bientôt.

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1: La grande bataille contre les germes. Je te célèbre, car je suis une créature merveilleuse. Tes œuvres sont des merveilles. Psaume 139, verset 14.

0: plus je découvre la manière que mon corps fonctionne et la façon dont Dieu l'a équipé pour combattre les germes tels que les micro-organismes, les virus et les bactéries, plus je loue Dieu de ce qu'il a fait de nous des créatures merveilleuses. Imaginons que vous vous coupez le doigt. Les microbes passent à l'attaque, entrent dans la coupure et se multiplient de façon exponentielle. 2, puis 4, puis 16. Ils sécrètent leurs toxines et si votre corps les laisse se reproduire, ils se transforment en une invasion qui peut parfois causer une infection massive conduisant à la mort. Vos globules blancs sont prêts. Une alarme chimique se déclenche lorsque vous vous coupez le doigt. Le sang qui se trouve à proximité de la blessure commence à coaguler. Les plaquettes s'accumulent sur les parois des vaisseaux capillaires, ralentissant l'écoulement du sang. On appelle ceci la réaction inflammatoire. Très peu de temps après la coupure, vos globules blancs s'infiltrent dans les parois des vaisseaux capillaires. Ils quittent les vaisseaux sanguins et se dirigent vers le lieu de l'invasion où la bataille fait rage. Les premières troupes encerclent les germes envahisseurs et les combattent. Les globules qui meurent dans la bataille se transforment en pus. Les troupes survivantes continuent à nettoyer la zone infectée jusqu'à la défaite des envahisseurs. N'est-ce pas formidable, chers auditeurs? La plupart de vos cellules immunitaires sont des combattantes non spécifiques, semblables à des fantassins qui se battent quelle que soit la menace. Mais votre corps possède également des tueurs d'élite, les lymphocytes. Ces officiers de combat d'élite sont des globules blancs qui attaquent des cibles précises. Il y a 4 catégories principales de lymphocytes provenant de la moelle osseuse. Les cellules T, les cellules B, les cellules NK et les macrophages. Les cellules T identifient l'envahisseur et envoient un message aux cellules NK qui tuent les envahisseurs ou aux cellules B qui produisent des anticorps pour détruire l'ennemi. Comprenez-vous, chers auditeurs, pourquoi il est si important de conserver votre système immunitaire intact en mangeant des aliments sains, en buvant de l'eau en quantité suffisante, en dormant bien, en respirant un air sain, en s'exposant raisonnablement au soleil et en faisant de l'exercice? Pourquoi conserver des habitudes malsaines comme fumer? Et pourquoi mettre notre corps dans un état de stress alors que la confiance en Dieu procure la paix? Votre corps est merveilleusement préparé à combattre la maladie pourvu que votre armée de cellules sanguines soit prête pour la bataille. Alors, chers auditeurs, avez-vous besoin de faire certains changements pour que vous puissiez posséder un meilleur système immunitaire? Alors, n'attendez plus, faites diligence.
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Bonjour, Bergette de Saint-Jacques-Pierre avec vous pour un chapitre par jour pour lire toute la Bible. Psaume 91. Celui qui demeure sous l'abri du Très-Haut repose à l'ombre du Tout-Puissant. Je dis à l'Éternel mon refuge et ma forteresse, mon Dieu en qui je me confie, car c'est lui qui te délivre du filet de l'oiseleur, de la peste et de ses ravages. Il te couvrira de ses plumes et tu trouveras un refuge sous ses ailes. Sa fidélité est un bouclier et une cuirasse. Tu ne craindras ni les terreurs de la nuit, ni la flèche qui vole de jour, ni la peste qui marche dans les ténèbres, ni la contagion qui frappe en plein midi. Que 1000 tombent à ton côté et 10 000 à ta droite, tu ne seras pas atteint. De tes yeux seulement tu regarderas et tu verras la rétribution des méchants. Car tu es mon refuge, ô Éternel, tu fais du Très-Haut ta retraite. Aucun malheur ne t'arrivera, aucun fléau n'approchera de ta tente, car il ordonnera à ses anges de te garder dans toutes tes voies. Ils te porteront sur les mains de peur que ton pied ne heurte contre une pierre. Tu marcheras sur le lion et sur l'aspic, tu fouleras le lionceau et le dragon. Puisqu'il m'aime, je le délivrerai, je le protégerai puisqu'il connaît mon nom. Il m'invoquera et je lui répondrai, je serai avec lui dans la détresse, je le délivrerai et je le glorifierai, je le rassasirai de longs jours et je lui ferai voir mon salut. C'était Psaume 91.

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1: Un rocher indestructible. Je me rendis avec ma famille en Californie du Sud pour de brèves vacances. Nous trouvâmes un bon petit hôtel à Desert Hot Spring, avec une vue magnifique sur la montagne qui autrefois m'avait hébergé. Papa, grimpe pour voir ta grotte. Mika, mon deuxième enfant et l'aîné des garçons, était fasciné par les récits de grottes. Rachel préférait aller en course avec sa maman et Daniel, 5 ans, était bien trop jeune pour une randonnée aussi fatigante. De bonne heure, le lendemain matin, Karine nous déposa, Mika et moi, à Palm Springs avec nos sacs à dos. En traversant la ville, je remarquai combien tout était changé. Le vieux Mayfair Market était fermé et clôturé. Mes amis des rues étaient partis. La Faith Center Church, où nous avions l'habitude d'aller, avait déménagé. Même le canyon me parut différent lorsque nous commençâmes à grimper. Cela faisait 8 ans que je n'avais pas pris ce sentier. Il y avait eu, depuis, un incendie sur le mont San Jacinto et dans la région, un tremblement de terre de moyenne ampleur et une inondation. Des arbres qui autrefois servaient de repère n'étaient plus que des moignons noircis. En de nombreux endroits, la vieille piste avait été lessivée et tracée ailleurs. Même le ruisseau avait changé de lit. Mika n'avait que 7 ans, mais il persévérait à la façon d'un petit soldat, ne se plaignant jamais de la chaleur ni du poids du petit sac à dos qu'il portait. À mi-hauteur, dans la montagne, je désignai de la main un endroit. Nous nous arrêtâmes là. Nous nous arrêterons là. « À Square Pool, dis-je. C'est un superbe endroit pour s'arrêter et faire un plongeon, nager un petit peu et se rafraîchir. » Mais lorsque nous y arrivâmes, nous découvrîmes que le point d'eau était rempli de sable. Nous le traversâmes pour aller nous doucher sous la cascade qui coulait non loin. Je me demandais si ma grotte serait toujours là. Qu'allions-nous découvrir ? Après avoir grimpé pendant environ 2h30, nous atteignîmes le point le plus haut de notre équipée, situé à environ 1000 mètres au-dessus de Palm Springs, avec une vue panoramique sur toutes les villes du désert. Nous nous assîmes pendant 10 minutes environ pour contempler cette scène magnifique. Nous en profitâmes également pour boire. Après ce court repos, nous remîmes nos sacs sur nos épaules et nous commençâmes à descendre vers la troisième vallée. Le paysage redevint familier et mon cœur se mit à battre plus vite, davantage parce que j'étais excité qu'à cause de l'effort. Après avoir passé la crête et posé le regard sur la troisième vallée qui s'étendait devant nous, je m'arrêtai un moment pour reprendre souffle et contempler la scène. « Qu'est-ce que tu regardes, papa ?» demanda Mika. « Mon rocher, » répondis-je doucement. À cet endroit, nous étions environnés de rochers et ma déclaration aurait pu paraître étrange. Mais dans la vallée, un seul rocher se distinguait pour moi entre tous les autres, comme un ballon dans une boîte de billes. J'avais vécu à l'ombre de ce gigantesque roc pendant 1 an et demi. Des centaines de fois, après avoir escaladé 1000 mètres de montagnes désertiques et désolées sous l'un des climats les plus chauds de la Terre, j'étais passé de l'autre côté de la crête et j'avais aperçu mon rocher. Il représentait pour moi le repos et la fraîcheur. Je savais en le voyant que je serais bientôt chez moi, où m'attendaient l'eau et la nourriture. Dans ces montagnes, les tremblements de terre étaient assez fréquents, provoquant des chutes de terre et de pierres qui dégringolaient le long de la montagne dans toutes les directions. Mais je n'avais jamais eu peur à l'abri de mon rocher. De le voir ainsi inchangé, après toutes ces années, me fit monter les larmes aux yeux. « Viens, Mika, » dis-je. « Nous sommes presque arrivés. » Je voulais repartir avant qu'il ne remarque mes yeux mouillés. En 10 minutes environ, nous atteignîmes le fond de la vallée et nous longeâmes le ruisseau appelé Takis Creek. Je ne pouvais empêcher les souvenirs de remonter. C'est là-bas que j'avais mon sauna, Mika. Je montrai l'un des côtés de la piste. Je chauffais de grosses pierres sur un feu, puis je les transportais à l'aide d'une pelle dans une tente en plastique. Je fermais la porte derrière moi et versait de l'eau chaude. En quelques minutes, j'avais si chaud que je sortais en hâte pour plonger dans ce grand lac là-bas. Fasciné, Mika ouvrait de grands yeux. Quelques instants plus tard, nous grimpions entre deux rochers, puis par-dessus un tronc d'arbre qui donnait dans la cour de ma grotte. Peu de choses avaient changé. Le plafond noirci par la fumée, mon fauteuil de pierre et de bûche et le foyer étaient toujours là. Une partie du sable de la chambre et de la pièce principale avait été lessivée, mais j'eus toujours l'impression de me retrouver chez moi. Mika ne put contenir son excitation. Je suis sûre qu'il était très fatigué. Mais il déposa son sac et se mit à explorer la grotte. Je me reposai quelques minutes avant de défaire les sacs et d'organiser le campement. Quand Mika revint, nous nageâmes dans le petit lac. À cette époque de l'année, l'eau était agréablement fraîche. Nous nous assîmes dans la lumière qui baissait, le temps de nous sécher. « Mika, il va bientôt faire nuit, dis-je. Nous ferions mieux d'aller chercher du bois pour le feu. » À la tombée de la nuit, nous avions une grande pile de bois et une faim de loup. Nous allumâmes le feu et cuisinâmes une partie de nos provisions. « Papa, dit Mika en terminant sa dernière cuillerée de haricots, où as-tu trouvé la Bible qui était dans ta grotte ?» Je tendis la main vers la grotte. « Tu vois ce repli du rocher près de ma chambre ? C'est là qu'elle se trouvait. Qu'est-elle devenue ? Pas très longtemps après avoir commencé à la lire, je l'ai laissée tomber accidentellement dans le ruisseau. Ensuite, elle a gonflé et j'avais du mal à la lire. Alors mon ami Glenn m'en a donné une autre. Je ne me souviens pas bien de ce qu'est devenue la première. Nous avons prié et alimenté le feu. Mais longtemps après s'être glissée dans son sac de couchage, Mika continua de poser des questions sur la vie dans ce canyon sauvage. Il finit par devenir silencieux et je sus qu'il s'était endormi. La lumière du feu dansait sur les murs de la grotte, créant des images familières. Puis un petit rat du désert traversa la grotte en sautillant, s'arrêta un moment et me regarda, comme pour me demander « Où donc as-tu été ?» et s'éloigna. Je plongeai la main dans mon sac à dos et cherchai en tâtonnant la Bible que j'avais apportée. Je l'ouvris au hasard et lus Matthieu 7, les versets 24 et 25. À la lumière du feu. Jésus parlait et disait « Quiconque entend de moi ces paroles et les met en pratique sera semblable à un homme prudent qui a bâti sa maison sur le roc. La pluie est tombée, les torrents sont venus, les vents ont soufflé et se sont portés sur cette maison. Elle n'est pas tombée, car elle est fondée sur le roc. » Combien de fois, pensais-je, Jésus est comparé à un rocher dans la Bible. Il est appelé la pierre principale. Psaume 118, verset 22, ou encore Apocalypse 4, verset 11. La pierre angulaire, dans 1 Pierre 2, verset 6. Le fondement, Ésaïe 28, verset 16. Même les 10 commandements ont été rédigés sur de la pierre pour indiquer combien ils étaient immuables. L'un de mes symboles favoris se trouve dans Ésaïe 32, verset 2, où Jésus est comparé à un roc massif donnant de l'ombre dans une région desséchée. Tout comme le rocher où se trouvait ma grotte avait subi sans dommage la pluie, le vent, le feu et les tremblements de terre, Jésus s'était toujours trouvé présent dans ma vie avec amour et fidélité, offrant un abri contre la chaleur et le froid spirituel. Après ces songeries heureuses, je posai la Bible sur la corniche et me glissai dans mon sac. Je ne sais pas si c'était le sol qui était plus dur ou moi qui étais devenu plus douillet, mais je ne trouvais pas tout de suite une position confortable. Je ne tardai pas cependant à me laisser gagner par le sommeil au son du ruisseau qui semblait me parler. Le lendemain matin, Mika eut du mal à se réveiller. Il n'avait les yeux qu'à demi ouverts et l'air comique tandis qu'il essayait de se rappeler où il était et comment il était venu là. On aurait dit que ses cheveux étaient passés dans un batteur à eux. Il va falloir partir de bonne heure si nous voulons descendre la montagne à temps pour retrouver maman en ville, dis-je en ouvrant une boîte pour le petit déjeuner. Mais papa, on vient seulement d'arriver. Je sais, fiston, mais nos vacances sont presque finies. C'est déjà une chance d'avoir réussi à visiter cet endroit. D'accord, papa, dit Mika en poussant un soupir. Après avoir pris notre petit déjeuner, fait un plongeon rapide dans l'eau et prononcé une courte prière, nous empaquetâmes nos affaires et regardâmes autour de nous une dernière fois. Tandis que je quittais la cour de la grotte, Mika m'appela. « Papa, tu as laissé ta Bible sur le rebord là-bas. » « Je sais, fiston. » Il parut comprendre et nous commençâmes à descendre la montagne. « Papa, dit Mika après un long silence. « Oui, fiston. Tu regrettes des fois de ne plus vivre là-haut ? » Il ne me fallut pas longtemps pour répondre. « Oui, fiston, je regrette. De bien des façons, la vie était plus simple là-haut. Il n'y avait pas de contraintes, pas de stress. Papa, je voyais bien qu'il réfléchissait profondément. Crois-tu que tu retourneras un jour vivre là-haut? Non, fiston. Dieu ne nous a pas demandé de fuir le monde. Jésus nous a recommandé d'aller prêcher l'évangile dans le monde entier. Nous devîmes silencieux en poursuivant notre descente le long du sentier. J'étais plongée dans mes pensées et Mika, à sa façon enfantine, était plongée dans les siennes. J'éprouvais un sentiment de reconnaissance envers Dieu pour mes enfants. Et ce matin, je me sentais particulièrement proche de Mika, tandis que nous marchions ensemble. Dieu m'a beaucoup appris sur son amour par l'intermédiaire de mes enfants. Et Mika m'a enseigné l'une des leçons les plus importantes que je n'ai jamais apprises. Un matin, environ 5 ans plus tôt, alors que nous habitions à Covelo, nous le trouvâmes dans son petit lit en train de gémir, le regard vide, tourné vers le plafond. Nous pensâmes tout de suite qu'il se passait quelque chose de grave. Karine le prit dans ses bras et nous fonçâmes vers l'hôpital situé à une 60 kilomètres de là. Nous nous précipitâmes aux urgences avec notre paquet aux yeux bleus et après un examen rapide, le jeune interne qui était de garde nous dit qu'il craignait une méningite cérébrospinale. Pour le vérifier, il fallait faire une ponction lombaire. Cela consistait à introduire entre deux vertèbres une aiguille de 8 cm de long. Or, chacun sait que la colonne vertébrale est parcourue de nerfs. Mika était à l'âge où les enfants parlent un peu. Il disait quelques mots comme « maman »,« papa » et « banane ». Je me demandais ce qu'il pouvait bien penser à ce moment-là. Karine sortit de la salle en disant qu'elle ne pouvait supporter de voir l'opération. Je restais là tandis que deux infirmières maintenaient mon tout petit sur le côté, le dos recourbé. Mika dut en ressentir une douleur intense parce qu'il se mit à gémir. Pour comble de malheur, l'interne nous avoua avoir fort peu d'expérience de ce test. Aussi est-ce le cœur brisé que je l'observais enfoncer 3 ou 4 fois l'aiguille dans le dos de mon petit garçon. Seul un parent peut comprendre ce qu'on ressent devant la souffrance de son enfant. Mika me regardait et répétait sans cesse « Papa, papa, papa ». J'avais le cœur déchiré. Je savais qu'il se demandait « Pourquoi laisses-tu ces gens me faire du mal ? Tu ne m'aimes donc plus, petit comme il était ?» Je ne pouvais pas lui donner d'explication. La plus grande peur que j'eus, c'est que Mika meure en croyant que je ne l'aimais plus. Il s'avéra qu'il était bien atteint de méningite cérébrospinale. Mais grâce à Dieu, et après 10 jours d'hospitalisation, il guérit complètement. Par la suite, je ne pus lire le récit de Jésus sur la croix, criant à son Père, « mon Dieu, pourquoi m'as-tu abandonné ?» Marc 15, verset 34, sans me rappeler cet incident. Il m'aurait été beaucoup plus facile de souffrir moi-même, plutôt que de voir souffrir l'un de mes enfants. Or, notre Père céleste aimait Jésus, son Fils, d'un amour bien plus grand que le mien. Comment a-t-il réussi à accepter tant de souffrance? La seule conclusion à laquelle je suis arrivée, c'est que Dieu et le Christ ont accepté de traverser cette terrible épreuve malgré la douleur, parce qu'ils ont tellement d'amour pour nous. C'est pourquoi j'ai dit à Mika que Dieu m'avait appelé pour prêcher l'Évangile. Je me sens poussée à parler au monde de ce Dieu qui nous aime tant. Je prie pour que mon expérience montre à ceux qui liront ce témoignage que la joie ne naît pas d'une accumulation de richesses. Les difficultés m'ont appris que le bonheur offert par le monde n'est pas un bonheur véritable, mais un très grand mensonge. Tandis que la joie de servir Dieu et mes frères, les hommes, est authentique et n'a pas d'effet secondaire destructeur. Je le sais, parce qu'avant d'en arriver là, j'ai tout essayé.
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Je cherche mes mots pour te parler.

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1: Amos, chapitre 5, versets 26 et 27. Mais vous avez porté Sikout, qui était votre roi, et Kiyoun, votre idole, l'étoile de vos dieux que vous vous êtes fabriqué. Voilà pourquoi je vous déporterai au-delà de Damas, dit l'Éternel, celui qui a pour nom Dieu des armées célestes. Ma prière. Éternel, fais que mes yeux restent fixés sur toi afin de te servir avec un cœur engagé et fidèle. Que je puisse parler de toi, non par tradition, mais avec une conviction pour ce que tu fais et représentes pour moi. Amen.

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1: Quand il arrivera que j'aurai couvert de nuées la terre, l'arc paraîtra dans la nuée. Genèse 9, verset 14.
2: Le ciel nous apparaît souvent chargé de lourds nuages. Mais nous ne craignons plus qu'un nouveau déluge vienne détruire notre terre. En effet, l'arc-en-ciel est là pour nous préserver de cette crainte et il paraît fidèlement à nos yeux pour nous rappeler la promesse divine. L'alliance du Seigneur avec Noé subsiste encore, nous n'en avons aucun doute. Alors, pourquoi donc croyons-nous si souvent que les épreuves qui viennent assombrir notre ciel sont destinées à nous anéantir? Si, au sein de ces nuages menaçants, notre foi nous fait discerner l'arc de Dieu, ne nous laissons pas troubler par des craintes sans fondement. Ce n'est pas un arc destructeur que Dieu dirige contre nous, non. Regardez, cet arc est tourné vers le haut et il n'a ni corde ni flèche. Il ne sert pas pour la guerre, c'est un arc aux joyeuses couleurs, exprimant l'espérance et l'amour. Le rouge de la colère, pas plus que le noir de la vengeance, n'en obscurcissent les teintes lumineuses. Ne soyons pas découragés. Notre ciel ne sera jamais si chargé qu'il n'y ait encore une place pour ce témoignage de l'alliance de Dieu. Et quand bien même ce ne serait pas le cas, gardons cette confiance inébranlable que celui qui ne peut ni changer ni mentir ne faillira jamais à son alliance de paix. Rappelons-nous, nous n'avons aucune crainte de douter de la parole de Dieu.
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Chers amis auditeurs, je vous salue fraternellement dans le nom de Jésus-Christ, notre Sauveur. Le texte que je me propose de partager avec vous aujourd'hui se trouve dans Proverbes au chapitre 29 et au verset 23. L'orgueil d'un homme l'abaisse, mais celui qui est humble d'esprit obtient la gloire. Dieu nous invite à être humbles. Humble d'esprit, comme nous le lisons dans Matthieu 5, heureux les pauvres en esprit, car le royaume des cieux est à eux. L'orgueil d'un homme l'abaisse, mais celui qui est humble d'esprit obtient la gloire. Quand nous nous mettons nous-mêmes toujours en avant, c'est désagréable pour autrui, et ça ne nous avance à rien nous-mêmes qui nous élevons. Puisque la Bible dit aussi que celui qui s'élève sera abaissé et celui qui s'abaisse sera élevé. Dieu nous invite à être humbles, puisque celui qui est humble d'esprit obtient la gloire. Haubarton travaillait dans une entreprise. C'est un jeune homme qui présente bien physiquement, qui a de l'intelligence et qui est instruit. Mais Haubarton a un problème, c'est que il a de lui une trop haute opinion. Pour lui, c'est lui le meilleur. Non seulement c'est lui le meilleur, mais les autres ne valent pas grand-chose. Il rabaisse souvent les autres pour s'élever lui-même. C'est un peu désagréable pour ses collègues. Mais comme à part cela, il a d'autres vertus, donc on l'accepte. Un nouveau poste a été créé dans l'entreprise. Il y a deux personnes qui ont le profil pour le poste. Haubarton et Alberto. Haubarton est sûr que le poste lui convient. Il croit que c'est lui qui l'aura. De toute manière, son niveau de compétence fait que il devrait pouvoir obtenir ce poste-là. Alberto postule aussi, espérant avoir le poste. Mais il se dit qu'avec Haubarton, il n'a pas de chance. Plus les jours avancent, le niveau de stress monte. Chacun se demande qui sera nommé à ce poste. Et finalement, le jour venu, le responsable de l'entreprise dit: Haubarton, vu tes qualités intellectuelles, vu tes compétences, le poste devrait te revenir. Mais il ira à Alberto, parce que Alberto est plus humain que toi. Alberto s'intéresse mieux à ses collègues. Alberto pense à l'autre. Et pour ce poste-là, il faudrait pouvoir penser à l'autre. Donc, je suis désolée, mais c'est Alberto qui aura le poste. Alberto était surpris, mais il a compris que son humilité a payé et qu'il a eu le poste à cause de ce trait de caractère qu'il met en application dans sa vie. Haubarton était déçu, mais il a compris la leçon. Le texte biblique dit: l'orgueil d'un homme l'abaisse, mais celui qui est humble d'esprit obtient la gloire. C'est ce qui s'est passé avec Haubarton et Alberto. Haubarton a été abaissé et Alberto a obtenu la gloire. Avez-vous déjà vécu une situation, chers amis auditeurs, où votre trop grande confiance en vous-même, votre orgueil, vos prétentions vous ont été préjudiciables en vous faisant perdre le bénéfice d'une occasion, ou à l'opposé, avez-vous pu bénéficier de quelque chose à quoi vous ne vous y attendiez pas du tout, tout simplement parce que vous avez su rester humble? Monsieur Z, un homme plus ou moins fortuné, avancé en âge, n'avait pas d'héritier. Il envisageait de léguer ses biens à la communauté. Mais avec le temps qui passe,
Il connut quelques problèmes de santé, n'était plus en mesure de vaquer tout seul à ses occupations. Il a eu besoin de la présence d'une infirmière et d'une aide ménagère. Il en a eu plusieurs, à dire vrai, plusieurs infirmières et plus d'une aide ménagère, dont les services lui étaient indispensables. Pour des raisons multiples et diverses, M. Zi demandait régulièrement à changer l'infirmière, jusqu'au jour où arriva chez lui Antonella. Antonella, une jeune mère célibataire qui faisait de son mieux pour concilier son travail et les soins et l'attention qu'elle doit porter à son enfant. Monsieur Zi était devenu grincheux. Il était souvent de mauvaise humeur, mais cela n'affectait pas l'attitude d'Antonella. Quelle que soit la situation, elle s'adressait à Monsieur Zi avec un sourire chaleureux, avec de la douceur dans la voix, et accomplissait sa mission avec bonne humeur. Elle était de compagnie agréable. Et cela touchait le cœur de Monsieur Zi, même s'il n'en laissait rien paraître. Parfois, elle lui proposait de lui faire un peu de lecture. Un jour, Monsieur Zi l'a entendu fredonner un chant. Il fut intéressé. Il lui demanda si elle connaissait le chant de mémoire. Elle a répondu oui et lui proposa de lui chanter ce chant-là. Antonella était quelque peu surprise, mais elle s'exécuta avec plaisir. C'était agréable de voir les émotions qui passaient sur le visage de Monsieur Zi alors qu'il écoutait le chant, qui le ramenait dans son passé, un passé heureux. Il était content. Il remercia Antonella à la suite et lui dit que chaque fois qu'elle le voudrait, elle pourrait lui chanter un de ses chants, il apprécierait. Antonella s'est dit, je dois faire attention, je ne suis pas chanteuse, je dois bien m'entraîner à la maison afin de pouvoir chanter le chant d'une manière agréable et surtout bien choisir les paroles afin qu'il puisse apprécier les paroles aussi. Antonella restait humble et elle faisait ce que Monsieur Zi lui demandait sans jamais se plaindre ni changer d'humeur. Elle gardait toujours le sourire et une voix agréable. Au cours des années, une relation cordiale, franche, pleine de respect et de sympathie s'est nouée entre Monsieur Zi et Antonella. Mais la santé de Monsieur Zi, en dépit des bons soins d'Antonella, déclinait. Et un beau jour, tout doucement, Monsieur Zi s'en est allé. Ce fut une grande tristesse pour Antonella. Mais le lendemain, elle reçut la visite d'un avocat. Elle se demande, mais qu'est-ce qu'il vient chercher? Et l'avocat lui a donné toute une documentation lui signalant qu'elle, Antonella, était l'héritière de tous les biens de Monsieur Zi, sa maison et tous ses biens. Et Monsieur Zi disait que c'est pour sa gentillesse, ses bons soins et le plaisir qu'il a eu de la voir comme infirmière. Antonella était surprise. Monsieur Zi ne lui en avait jamais parlé, ne lui avait jamais fait de compliments, et voilà qu'elle héritait des biens de Monsieur Zi parce qu'elle a été humble, parce qu'elle a été courtoise, parce qu'elle a fait son travail avec bonne humeur. Je vous invite à la prière. Notre Dieu, notre Père, nous te louons, nous te bénissons et nous te rendons grâce parce que tu es un Dieu grand, tu es un Dieu bon. Et tu nous veux du bien. Tu veux que nous soyons comme Jésus ton fils, humble, parce que celui qui est humble d'esprit obtient la gloire. Aide-nous, notre Dieu, notre Père, à cultiver l'humilité, comme Alberto et Antonella. Aide-nous à toujours nous rappeler
que l'orgueil d'un homme, d'une femme l'abaisse, mais que celui qui est humble d'esprit obtient la gloire. Donne-nous de cultiver l'humilité d'esprit en toutes circonstances, afin que nous soyons comme Jésus et que nous ayons le privilège de vivre dans cette demeure qu'il est allé préparer pour nous. Nous te le demandons dans son nom et pour ta gloire. Amen.

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1: Amis auditeurs, bonjour. Bienvenue à l'écoute de cette émission. Nous accueillons Christophe Selmar, psychologue éducateur, pour nous aider à découvrir comment vivre heureux à l'intérieur de notre couple, comment le faire perdurer aussi et rendre les autres heureux. C'est ce que nous allons découvrir dans un instant. Christophe Selmar, bonjour.
2: Bonjour Dany.
1: Nous avons, depuis un certain nombre d'émissions, vu quelles étaient les règles qui pouvaient aider à concrétiser un mariage heureux, un mariage durable aussi. Les dernières fois, vous avez évoqué les différentes formes d'amour, la manière d'aimer de la femme qui est différente de celle de l'homme et l'écart. Vous nous disiez qu'il y avait une autre qualité d'amour qui était supérieure à

0: très fragile parce qu'il dépendrait notamment de circonstances, d'événements que l'on ne maîtriserait pas. Alors, quand on emploie le mot agapé dans la Bible, il s'agit d'un amour authentique et il s'agit de la mise en œuvre d'un principe fondé aussi sur la volonté. Alors, pour définir cet amour authentique, cet amour agapé, je pourrais dire que il y a six références. Le premier point, l'amour authentique suppose un engagement, suppose donc un acte volontaire, décidé d'aimer. C'est la raison pour laquelle
1: une volonté d'aller dans la durée.
0: D'aller dans la durée. Et aussi au quotidien, je dis souvent aux personnes que pour être heureux dans un mariage, il ne faut pas tant se marier avec une personne qu'on aime, mais aimer la personne avec laquelle on s'est marié. C'est-à-dire, il y a un choix, il y a une orientation, parce que si on ne se fixe pas d'objectifs, ben, on ne les atteint pas. Donc déjà, premier point, l'amour authentique suppose un engagement de toute notre personne, à la fois, bien sûr, sur le plan affectif, mais sur le plan intellectuel, sur le plan culturel, sur le plan des loisirs, sur le plan aussi des attentions quotidiennes à observer. Cet engagement est fondamental. Et c'est parce que on a peur de s'engager au court terme, du quotidien, au moyen terme, et alors bien sûr au long terme, que les mariages sont dans des situations d'attente. On va voir, et puis si ça ne se passe pas comme on attendrait, ce qu'on attendrait, alors on prend du recul. Non, je crois qu'il faut aller de l'avant. L'amour authentique suppose donc, premier point, un engagement.
1: Donc un engagement qui veut dire qu'on choisit de trouver le bon côté des choses, en quelque sorte. Lorsque vous disiez qu'il faudrait non pas se marier avec la personne qu'on aime, mais
0: non pas tant se marier avec personne qu'on aime.
1: Oui. On va préciser les choses. Mais aimer la personne avec qui on est marié, il me venait à l'exemple des personnes qui étaient déplacées pour motif de travail, bien souvent, et qui se trouvaient dans une région, dans un pays qui n'était pas forcément ce qu'ils auraient préféré, mais qui décident de dire, bon, je suis là au moment et je vais trouver le moyen d'en tirer tous les avantages qu'il y a, tout le bonheur qu'il peut y avoir. Donc c'est à la fois une volonté, vous le dites, et puis vraiment un choix.
0: Ce sont ces deux éléments de base dans ce premier point. C'est un choix, un engagement, et rien ne se réalise dans la vie sans objectif, sans volonté. Le deuxième point qui rejoint et qui complète ce premier point concernant cet engagement volontaire, c'est que un amour, pour être véritablement authentique, doit être inconditionnel.
1: Donc pas je t'aime si ou je t'aime quand.
0: Voilà, parce que si je t'aime si tu fais bien la cuisine, ça veut dire que j'aime mieux la cuisine que ma femme. Donc un amour inconditionnel, c'est-à-dire voilà, c'est la personne pour elle-même qui est aimée, et c'est dans cet acte d'amour inconditionnel que l'on apporte à l'autre la sécurité affective, émotive, de savoir que c'est elle et non pas ce qui est autour d'elle ou ce qu'elle fait qui a plus de valeur. Parce que si on dit voilà, je t'aime si, bien on montre par là que cet amour est finalement un amour intéressé, qui se sert de l'autre plutôt qu'il ne se met au service de l'autre.
1: Donc une recherche en fait de notre confort personnel, qu'il soit affectif, intellectuel, même gustatif, on essaye de voir ce que cette autre personne nous apporte plutôt de voir de quelle manière on peut la rendre heureuse.
0: Je crois qu'on peut dire les choses ainsi. Et le troisième élément d'un amour authentique, c'est que je crois qu'il faut s'efforcer, je reviens donc sur cet engagement, s'efforcer à satisfaire les besoins de l'autre. C'est un amour inconditionnel, mais ce n'est pas quelque chose où finalement on va se rechercher dans l'autre, on va utiliser l'autre, parce que sinon on arrive à la manipulation de l'autre. On n'est pas là pour se servir de l'autre, mais finalement pour offrir à l'autre les meilleures conditions de développement, d'épanouissement. Et c'est vrai que cela suppose une sérieuse remise en cause, une métanoïa. Le terme grec dans la Bible se traduit par repentance. La repentance est un acte par lequel constamment je fais le point sur le chemin que je

0: le parcours pour savoir si je vais ou pas dans la bonne direction. Et si je ne vais pas dans la bonne direction, le mot metanoïa, ça veut dire avoir une autre pensée, c'est-à-dire changer de cap. Mmh. Alors souvent, parce que nous sommes porteurs naturellement d'un égocentrisme, il faut se dire, bon ben, lorsque je fais ceci, est-ce que je cherche véritablement mon intérêt immédiat? Parce que si je cherche mon intérêt immédiat, je vais couper ma relation avec l'autre. Le but, c'est de rechercher l'intérêt de l'autre, et en recherchant l'intérêt de l'autre, je répète ce que la Bible dit, c'est qu'on va s'aimer soi-même parce que l'autre, reconnaissant et puis aimant, bien dans sa peau, de se sentir bien avec son conjoint, va finalement répercuter son bonheur à la personne qui le motive, qui l'attire et qui l'inspire toujours vers le haut.
1: Donc, lorsque vous dites que cet amour, donc authentique, s'efforce de satisfaire les besoins de l'autre ou des autres, il y a aussi cette disponibilité, cette écoute dont vous avez souvent parlé, qui est indispensable. Parce que pour satisfaire les besoins, il faut déjà les connaître.
0: Oui, alors je crois que le grand secret, c'est l'écoute. Et d'ailleurs, c'est le premier commandement que l'on trouve dans la Bible, c'est se mettre à l'écoute de l'autre, parce que il y a une grande beauté dans cette expression française « prêter l'oreille ». Quand on prête l'oreille, c'est un don total de soi pour finalement se mettre au diapason de la rencontre avec l'autre. Et effectivement, c'est là ce point important que nous allons encore développer lors des émissions ultérieures pour comprendre ce qu'est l'amour authentique.
1: Je vous suggère donc, amis auditeurs, de rester à l'écoute de notre ami Christophe Selmar pour découvrir quels sont d'autres critères de cet amour authentique et surtout d'un mariage heureux. À bientôt.

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2: Auditeurs, chers amis, c'est avec une grande joie que nous vous retrouvons pour notre moment de partage et de réflexion autour de notre leçon numéro 12 intitulée « Face aux faux docteurs ». Nous sommes aujourd'hui le mercredi 16 septembre et le thème que nous allons aborder s'intitule « Souffrance pour l'Évangile ». Que vous soyez familier de la parole de Dieu ou encore en quête de vérité, vous êtes les bienvenus dans ce moment de partage. Dans les jours précédents, nous avons vu comment l'apôtre Paul faisait face à ceux qui déformaient le message de l'Évangile et cherchaient à détourner les croyants de la vérité. Nous avons également parlé de la guerre spirituelle et de l'importance de ne pas se glorifier en soi-même, mais dans le Seigneur. Et aujourd'hui, Paul va nous parler des souffrances qu'il a endurées dans son service pour Christ. Mais tout d'abord, prenons quelques instants pour découvrir ce que l'expérience de Paul peut nous enseigner. Notre texte à mémoriser se trouve dans 2 Corinthiens le chapitre 12 et le verset 9 qui nous dit ceci. « Ma grâce te suffit, car ma puissance s'accomplit dans la faiblesse. » Les principaux passages bibliques de notre étude se trouvent dans 2 Corinthiens, le chapitre 11, les versets 22 à 28, et 2 Corinthiens, le chapitre 12, les versets 7 à 10. Nous voyons que Paul se trouve dans une situation particulièrement difficile. Après avoir parlé des faux docteurs dans les premiers versets de 2 Corinthiens, chapitre 11, Paul va maintenant répondre à leur manière de se mettre en avant. Les Corinthiens se laissent impressionner par ceux qui présentent leurs qualités et leurs titres. Mais Paul va donc, lui aussi, parler de lui-même, mais d'une autre manière, d'une manière très différente. Il va parler de ses souffrances. Et son objectif est de montrer que ses souffrances pour l'Église prouvent qu'il est véritablement un serviteur de Christ. Dans 2 Corinthiens, chapitre 11, les versets 22 et 23, Paul explique que s'il possède les mêmes titres juifs que les faux docteurs, son service pour Christ les dépasse largement. Il dit également que ses travaux ont été plus abondants, ses emprisonnements plus fréquents et ses coups plus nombreux. Puis, il présente une longue liste des souffrances qu'il a vécues. Il dit avoir reçu 5 fois 40 coups moins 1, comme nous le lisons dans 2 Corinthiens, chapitre 11, le verset 4, le verset 24. Il a également reçu des coups de verge. Il a été lapidé. Il a connu plusieurs naufrages. Il a connu des dangers des fleuves, des brigands, de ses compatriotes et des païens. Paul a connu le danger dans les villes, dans les déserts et sur la mer. Il a même connu le danger parmi de faux frères. Et tout cela nous est rapporté dans 2 Corinthiens, le chapitre 11, les versets 25 à 26. À ces souffrances s'ajoutent les travaux pénibles et fatigants, les veilles fréquentes, la faim et la soif, les jeûnes fréquents, le froid et la nudité. Et c'est ce que Paul décrit au verset 27. Voilà ce que Paul avait traversé pour l'Évangile. 5 fois 40 coups moins 1. Arrêtons-nous un instant sur cette expression. Paul dit avoir reçu 5 fois 40 coups moins 1. Cela représente 5 fois 39 coups, soit 195 coups. Cette expression nous permet de mesurer la violence des traitements que Paul a subis. Il ne parle donc pas de difficultés légères, il parle de véritables souffrances physiques et malgré toutes ces épreuves, il continuait son service pour Christ. Mais ce n'était pas tout. Et comme si toutes ces souffrances ne suffisaient pas, Paul parle d'une autre difficulté. Dans 2 Corinthiens, le chapitre 11, le verset 28, Paul dit qu'il était constamment préoccupé par toutes les églises. Il devait donc supporter non seulement les souffrances physiques, mais également une pression intérieure constante, le souci de toutes les églises. Paul portait dans son cœur les préoccupations des croyants. Son service pour Christ impliquait donc de grandes souffrances, mais aussi une profonde responsabilité envers les églises. Paul était un véritable serviteur de Christ. À travers cette longue liste de souffrances, Paul cherche à établir un point important. Les souffrances qu'il a vécues pour l'Évangile montrent qu'il était un véritable serviteur de Christ. Seul un véritable serviteur de Christ accepterait de souffrir ainsi pour l'Évangile. Paul aurait donc eu de nombreuses raisons de se glorifier de ce qu'il avait accompli. Mais la suite de sa lettre montre que le fondement de sa gloire ne reposait pas sur ce qu'il avait fait pour Christ. Il reposait sur ce que Christ avait fait pour lui. Et c'est ici que nous arrivons à une autre partie importante de la leçon. Dans 2 Corinthiens, le chapitre 12, le verset 7, Paul parle d'une écharde dans la chair. Il explique que cette écharde lui a été donnée afin qu'il ne s'enorgueillisse pas. Paul connaissait donc sa faiblesse. Cette faiblesse le maintenait dans l'humilité et lui rappelait qu'il dépendait de la puissance divine. Il a demandé au Seigneur que cette écharde lui soit retirée. Mais le Seigneur lui a répondu dans 2 Corinthiens, le chapitre 12, le verset 9, « Ma grâce te suffit, car ma puissance s'accomplit dans la faiblesse. » Ainsi, Paul avait compris que la puissance de Dieu se manifeste pleinement dans la faiblesse humaine. Il pouvait donc recevoir davantage de la grâce et de la miséricorde de Dieu. Nous voyons qu'au verset 10, Paul va même jusqu'à dire « Quand je suis faible, c'est alors que je suis fort. » Quelle leçon pour nous aujourd'hui, chers amis, chers auditeurs. Cette expérience de Paul nous amène à réfléchir à nos propres épreuves. Avez-vous, vous aussi, souffert pour l'Évangile? Avez-vous appris à travers cette expérience? Et lorsque vous traversez des difficultés, pouvez-vous apprendre de la manière dont Paul a affronté ses souffrances? Paul nous montre que la souffrance peut nous rappeler notre faiblesse et notre besoin de dépendre de Dieu. Elle peut également nous conduire à rechercher davantage la grâce de Dieu et sa miséricorde. Une question pour chacun de nous. Chers auditeurs, chers amis, prenons quelques instants pour réfléchir. Lorsque nous traversons une épreuve, sommes-nous conscients de notre faiblesse? Apprenons-nous à dépendre davantage de Dieu? Et surtout, savons-nous reconnaître que sa grâce nous suffit? Retenons cette parole du Seigneur à Paul dans 2 Corinthiens, le chapitre 12, le verset 9. « Ma grâce te suffit, car ma puissance s'accomplit dans la faiblesse. » Notre faiblesse ne doit pas nous éloigner de Dieu. Elle peut au contraire nous conduire à dépendre davantage de sa puissance, de sa grâce et de sa miséricorde. Prions ensemble. Seigneur notre Dieu, nous te remercions pour ta grâce et pour ta miséricorde. Tu connais les difficultés et les souffrances que nous traversons. Et tout comme Paul, aide-nous à reconnaître notre faiblesse et à dépendre davantage de ta puissance. Garde-nous, Seigneur, dans l'humilité et donne-nous la force de te rester fidèle. Apprends-nous à nous souvenir que ta grâce nous suffit. Au nom de Jésus, amen. Chers auditeurs, chers amis, merci d'avoir partagé ce moment autour de la parole de Dieu. Aujourd'hui, nous avons découvert les nombreuses souffrances que Paul a vécues pour l'Évangile. Mais nous avons également compris que sa confiance ne reposait pas sur ce qu'il avait accompli pour Christ, mais bien sur ce que Christ avait accompli pour lui. Et dans sa faiblesse, il a découvert la puissance de Dieu. Gardons donc à cœur cette parole. Ma grâce te suffit, car ma puissance s'accomplit dans la faiblesse. Jeudi, nous poursuivrons notre étude avec une nouvelle réflexion sur l'appel aux non-repentants. Alors, ne manquez pas notre prochain rendez-vous à la même heure sur Radio Vimeo. En attendant, gardez cette parole dans votre cœur. Ma grâce te suffit, car ma puissance s'accomplit dans la faiblesse. Que Dieu vous bénisse abondamment. Je vous dis à demain pour la suite de notre étude.
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16 septembre 2026. Bonjour à toutes, bonjour à tous. À 5h54, nous débutons avec les nouvelles du temps pour ce mercredi. Passage de l'onde tropicale numéro 43. Temps humide et instable avec un risque d'averse ponctuellement marquée, voire orageuse. Le soleil s'est levé à 5h54, il y a de cela quelques secondes, pour se coucher à 18h07. Vous notez pour les marées, basse mer 1h16, 11h54 et haute mer 8h09, 18h25.

0: parti. Très beau titre pour débuter cette journée de ce mercredi 16 septembre 2026. Il va être 6h chez vous et chez nous. 6h, c'est l'heure de retrouver Méditons. Retour avec vous dans exactement 4 minutes. À tout à l'heure. Méditons.
1: 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La grande bataille contre les germes. Je te célèbre, car je suis une créature merveilleuse. Tes œuvres sont des merveilles. Psaume 139, verset 14.

0: plus je découvre la manière que mon corps fonctionne et la façon dont Dieu l'a équipé pour combattre les germes tels que les micro-organismes, les virus et les bactéries, plus je loue Dieu de ce qu'il a fait de nous des créatures merveilleuses. Imaginons que vous vous coupez le doigt. Les microbes passent à l'attaque, entrent dans la coupure et se multiplient de façon exponentielle. 2, puis 4, puis 16. Ils sécrètent leurs toxines et si votre corps les laisse se reproduire, ils se transforment en une invasion qui peut parfois causer une infection massive conduisant à la mort. Vos globules blancs sont prêts. Une alarme chimique se déclenche lorsque vous vous coupez le doigt. Le sang qui se trouve à proximité de la blessure commence à coaguler. Les plaquettes s'accumulent sur les parois des vaisseaux capillaires, ralentissant l'écoulement du sang. On appelle ceci la réaction inflammatoire. Très peu de temps après la coupure, vos globules blancs s'infiltrent dans les parois des vaisseaux capillaires. Ils quittent les vaisseaux sanguins et se dirigent vers le lieu de l'invasion où la bataille fait rage. Les premières troupes encerclent les germes envahisseurs et les combattent. Les globules qui meurent dans la bataille se transforment en pus. Les troupes survivantes continuent à nettoyer la zone infectée jusqu'à la défaite des envahisseurs. N'est-ce pas formidable, chers auditeurs? La plupart de vos cellules immunitaires sont des combattantes non spécifiques, semblables à des fantassins qui se battent quelle que soit la menace. Mais votre corps possède également des tueurs d'élite, les lymphocytes. Ces officiers de combat d'élite sont des globules blancs qui attaquent des cibles précises. Il y a 4 catégories principales de lymphocytes provenant de la moelle osseuse. Les cellules T, les cellules B, les cellules NK et les macrophages. Les cellules T identifient l'envahisseur et envoient un message aux cellules NK qui tuent les envahisseurs ou aux cellules B qui produisent des anticorps pour détruire l'ennemi. Comprenez-vous, chers auditeurs, pourquoi il est si important de conserver votre système immunitaire intact en mangeant des aliments sains, en buvant de l'eau en quantité suffisante, en dormant bien, en respirant un air sain, en s'exposant raisonnablement au soleil et en faisant de l'exercice? Pourquoi conserver des habitudes malsaines comme fumer? Et pourquoi mettre notre corps dans un état de stress alors que la confiance en Dieu procure la paix? Votre corps est merveilleusement préparé à combattre la maladie pourvu que votre armée de cellules sanguines soit prête pour la bataille. Alors, chers auditeurs, avez-vous besoin de faire certains changements pour que vous puissiez posséder un meilleur système immunitaire? Alors, n'attendez plus, faites diligence.
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2: Et ce matin, nous avons vu la grande bataille contre les germes. Méditons, méditons qui revient au courant de la journée.
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2: À 6h04, rebonjour à tous ceux qui prennent actuellement l'écoute de cette fréquence 93.3. Unissons-nous. Excellente journée.

nous pour célébrer le Tout-Puissant. À chacun de vous, je souhaite un magnifique mercredi. Nous sommes le 16 septembre, je rappelle. Ne doutez pas de vous, vous faites de votre mieux. Ne doutez pas de vous, vous faites de votre mieux. Dans 4 minutes, hein, la thématique du jour en créole. Mais juste avant, Olivier Choua, persévère.

0: Olivier Choua, certainement la parole s'accomplira, persévérer. Il est 6h passées de 15 minutes. Tout de suite, nous retrouvons la thématique du jour en créole et nous saluons d'ores et déjà la navette qui quittera très bientôt le parking pour sa tournée. Donc, le chauffeur, salut, très bonne journée à toi. Tout de suite, on retrouve la thématique du jour en créole.
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1: C'était Etida Jodila, demain marqué pour Bafoua en force.
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0: Il est 6h passé de 26 minutes. C'est votre anniversaire en ce 16 septembre. Toute l'équipe de RVM vous souhaite un joyeux anniversaire. Il y a une dédicace pour vous. Ce titre, toutes les victoires se remportent à genoux, à genoux.

0: Les victoires se remportent à genoux. Il est 6h30, place à Météo Intérieur.
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1: Alors aujourd'hui, c'est mercredi, les enfants n'ont pas classe, donc ils sont à la maison. Dans 5 minutes, on retrouve le petit déjeuner, mais juste avant la prière d'Abakuk.

0: La prière d'Habacuc. Il est 6h35, place tout de suite au petit-déj.
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0: C'est à vous.
2: Et c'est l'heure de retrouver le petit-déjeuner du jour avec Magali Félix.
3: Chers amis auditeurs de la radio Vie Meilleure, bonjour. Magali avec vous pour ce moment de petit déjeuner. Vous avez donc décidé de manger sans viande. Sachez que le régime végétarien est source de bienfaits moins quantifiables que le respect de l'environnement et le souci de la condition animale. Ce régime nous oblige à lier notre alimentation au rythme des saisons, à renouer avec la terre et à renforcer des liens ancestraux. Puis, il y a ses bienfaits sur la santé, largement documentés et qui à eux seuls justifient un changement de régime alimentaire. De la réduction du mauvais cholestérol à une longévité accrue, un régime végétarien à haute valeur nutritionnelle et à base d'aliments complets influe en profondeur sur notre santé. On pourrait s'arrêter sur la santé du cœur en disant qu'une étude récente publiée dans l'European Heart Journal met en évidence un lien entre consommation de viande rouge et oxyde de triméthylamine, une molécule produite au niveau intestinal et dont le taux est lié au risque de maladies cardiovasculaires. La recherche montre que les participants au régime alimentaire riche en viande rouge présentent un taux d'oxyde de triméthylamine 3 fois supérieur à celui des participants végétariens. Mais bonne nouvelle, l'élimination de la viande rouge de son régime alimentaire se traduit par une baisse de ce même taux. Pour les gros consommateurs de viande rouge transformée, le constat est plus alarmant. Une méta-analyse basée sur plusieurs études portant sur la relation entre maladies cardiovasculaires et viande rouge révèle que la consommation de viande rouge transformée est associée à un risque accru de 42% de maladies coronariennes. Vous savez donc quoi faire si vous voulez avoir un cœur en bonne santé. Pour notre petit déjeuner d'aujourd'hui, je vous propose un parfait noix et banane. Il vous faudra tout simplement 240 ml de yaourt de soja, une banane émincée, 2 cuillères à soupe de noix grillées et hachées, une cuillère à soupe de graines de lin dorées moulues, une cuillère à soupe de miel pour la garniture. Mettez le yaourt dans un petit pot ou un bol de service. Ajoutez les ingrédients restants et servir. C'est une portion, une recette pour une portion et la préparation 5 minutes. Vous pouvez verser ce parfait délicieux sur un porridge courge raisin. Pour cela, il vous faudra 40 g de gruau de sarrasin, 180 ml de boisson végétale, un bâton de cannelle, 3 cuillères à soupe de purée de courge, une demi-cuillère à soupe de sucre brun, une cuillère à soupe de noix de pécan grillées. Mettre le gruau de sarrasin, la boisson végétale, la cannelle et le sel dans un saladier ou un autre récipient et mélanger. Laissez reposer toute une nuit. Le lendemain, transférez tous les ingrédients ainsi que la purée de courge dans une petite casserole et chauffez sur feu moyen doux. Vous couvrez, laissez mijoter en remuant régulièrement jusqu'à absorption complète ou presque du liquide et transférez dans un bol de service. Vous pouvez donc saupoudrer d'un peu de sucre brun complet, garnir de noix de pécan ou tout simplement, comme dit précédemment, versez votre parfait à la banane et aux noix. Un excellent petit déjeuner pour une matinée riche d'énergie. Bonne santé à vous!
2: Allez, c'était notre petit déjeuner avec Magali Félix. Prochain rendez-vous, ce sera demain matin, du volant, sur cette même fréquence.
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0: Moi, à la banane, ce serait intéressant de pouvoir essayer pendant que vous êtes à la maison avec les enfants juste avant de partir au travail. Il est 6h41, place tout de suite au conseil de Radio Meilleur pour cette journée.
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0: s'il n'en fait pas usage, s'il s'adonne à de mauvaises habitudes ou s'il manque de maîtrise de soi et de fermeté morale ou religieuse. Le Seigneur désire que nous parvenions à la perfection qu'il nous a rendus capables d'atteindre par le Christ. Il nous demande de choisir ce qui est bien, d'adopter les principes qui restaureront en nous l'image divine.
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0: 6-3.
1: Je te veux dans mon cœur. Bonne route à vous.

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1: Fraude bancaire, le QR code qui peut piéger votre compte. Une nouvelle escroquerie bancaire consiste à envoyer de fausses cartes de paiement accompagnées d'un QR code présenté comme nécessaire pour les activer. Derrière ce courrier particulièrement crédible se cache en réalité une tentative de vol d'identifiants et de données bancaires. Le piège commence directement dans la boîte aux lettres. Un courrier qui reprend l'apparence de celui d'un établissement bancaire informe le destinataire qu'une nouvelle carte lui est adressée. À l'intérieur, tout est fait pour donner confiance. Une carte équipée d'une puce, des consignes d'activation et surtout un QR code à scanner. Et c'est précisément à cette étape que la fraude se met en place. Une fois que le QR code scanné, l'utilisateur est dirigé vers une page internet qui imite l'espace en ligne de sa banque. La victime est alors invitée à renseigner ses identifiants, son mot de passe ou d'autres informations confidentielles. Ces données peuvent ensuite être récupérées par les escrocs et utilisées pour accéder au code bancaire et réaliser des opérations frauduleuses. Cette arnaque est d'autant plus difficile à repérer que les faux courriers peuvent être particulièrement bien réalisés. Logo, couleur, mise en page ou formulation employée, les fraudeurs cherchent à reproduire au plus près les codes visuels des établissements bancaires. Les outils d'intelligence artificielle peuvent également faciliter la création de documents plus réalistes et de messages mieux rédigés. Face à ce type de fraude, la prudence reste donc essentielle, même lorsque le courrier semble officiel. La présence d'une carte physique ne garantit pas qu'il s'agit d'un véritable envoi de la banque. Une carte ne s'active pas avec un QR code. Un premier réflexe permet déjà d'éviter le piège. Une nouvelle carte bancaire ne s'active pas à l'aide de QR code. Son activation passe habituellement par un retrait ou par un premier achat nécessitant l'utilisation du code confidentiel. Il faut également se montrer vigilant dès qu'un courrier, un SMS, un mail ou un appel demande de transmettre des informations sensibles. Identifiants de connexion, mot de passe et code confidentiel doivent rester strictement personnel. Même une personne se présentant comme un conseiller bancaire ne doit pas demander ces informations. En cas de réception d'une carte ou d'un courrier suspect, il est préférable de ne pas scanner le QR code et de ne renseigner aucune donnée personnelle. Pour vérifier l'authentification de l'envoi, il faut contacter directement sa banque en utilisant ses coordonnées habituelles et non celles éventuellement indiquées dans le courrier reçu. Si une tentative de fraude est confirmée, la banque doit être prévenue rapidement. Il est également possible de déposer plainte ou de signaler l'escroquerie sur la plateforme officielle dédiée à la cybersécurité.

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1: 6h51, nous parlons santé sur RVM.
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1: Il est très important de se renseigner et surtout d'appeler au numéro qui a été cité il y a de cela quelques secondes.
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4: Oui, aventure à vivre, 6h55. Dans 5 minutes, on retrouve le journal avec nos confrères de RFI Monde. Nul n'est comme toi, Jessica Dorsey.

0: Bonne route à vous, il va être 7h sur RVM. 7h, c'est l'heure pour nous de retrouver nos confrères de RFI Monde depuis le studio à Paris pour le journal national et international. C'est à vous, messieurs et dames, depuis vos locaux pour le journal. La connexion est faite. C'est y va, on y va avec eux, c'est tout de suite. Voilà, c'est parti.
1: 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Bonjour Anne.
2: Bonjour Emmanuel, bonjour à tous. 2h30 ensemble avec nos correspondants, avec nos envoyés spéciaux, le tour de l'actualité dans le monde. Et à la une, aujourd'hui, le discours face aux parlementaires européens d'Ursula von der Leyen, ses projets pour l'Europe. Un conseil de sécurité face à la menace que représente la Russie, dit-elle, en prenant soin d'intégrer le Canada dans les nouveaux projets. La présidente de la Commission européenne a aussi parlé de la lutte contre la chaleur, eu des mots durs concernant l'immigration et elle a dit son souhait d'interdire les réseaux sociaux au moins de 13 ans. On verra dans une demi-heure ce qu'en pense l'ancien ministre italien des Affaires étrangères, Sandro Gozzi. Et dans un peu plus d'une heure, on se demandera avec notre invité si Ursula von der Leyen a bien pu parler à tous les partis qui la soutiennent et si elle dispose de la marge de manœuvre nécessaire pour mettre ses projets en œuvre. On sent bien en tout cas l'influence de la guerre en Ukraine, du rapport de force avec la Russie. 4 ans et demi de conflit et en ce moment, un blocus sur les ports ukrainiens qui empêche les agriculteurs d'exporter leurs récoltes.
3: Cette année, la récolte a été plutôt bonne. Mais en raison de la guerre, nous ne pouvons pas la vendre de manière satisfaisante, ni en termes de volume, ni en termes de prix. Les prix se sont effondrés de moitié. Ce serait vendre à perte. Nous avons juste vendu le colza pour faire de la place pour les graines de tournesol, mais nous allons manquer de place. Nous n'avons simplement plus d'espace pour les stocker.
2: Reportage de nos envoyés spéciaux à Odessa, en Ukraine, à écouter dans quelques minutes.
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2: Nous irons également au Kosovo, où une foule a suivi en direct l'annonce de la condamnation de l'ex-président Hakim Tači. 25 ans de prison pour des crimes commis pendant qu'il était à la tête de l'Ucheka et qu'il luttait contre les forces serbes dans les années 90. On en parlera aussi dans quelques instants dans le journal. On va parler de foot également, de l'engagement de certains joueurs du Real. Kylian Mbappé, Vinicius et Ibrahima Konaté ont dissimulé une partie d'un message en soutien aux habitants de Ceuta, ce tout petit territoire espagnol enclavé dans le nord du Maroc et où 70 000 Marocains étaient entrés fin juillet avant d'être pour l'immense majorité renvoyés chez eux. On vous en dit plus dans une vingtaine de minutes. Et puis le foot, les souvenirs, on en parlera aussi avec un tout jeune retraité, le gardien sénégalais Edouard Mendy, qui a choisi RFI pour s'exprimer.
4: Ma réflexion, pour être honnête, elle a commencé dès la dernière CAN. Elle a suivi un cheminement logique et lucide pour en arriver à la conclusion que c'était le moment pour moi de mettre un terme à ma carrière internationale après avoir eu le privilège de jouer 2 Coupes du Monde, de jouer, on va dire, 3 CAN et demi. Ouais. Parce que la première, heureusement, je me suis cassé le doigt. Sur les 3 CAN que j'ai joué pleinement, d'en avoir remporté 2.
2: Edouard Mendy, vous l'entendrez plus longuement dans Afrique Midi à midi et demi, temps universel. Voilà pour le programme. Bienvenue.
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2: Et d'abord, le journal. Bonjour Charlotte de Rouen.
5: Bonjour Anne, bonjour à tous.
2: Et ce discours très symbolique tenu par Ursula von der Leyen ce matin.
5: Elle a proposé que le Canada devienne le premier membre associé de l'Union européenne devant le Parlement de Strasbourg. La présidente de la Commission européenne y a prononcé son discours sur l'état de l'Union. Discours que vous avez suivi pour nous, Daniel Vallaud. On vous retrouve en direct depuis Strasbourg. Alors ce statut, il n'existe pas pour le moment dans les traités. On n'en connaît pas bien les contours pour le moment, mais Ursula von der Leyen affiche en tout cas une volonté de partenariat renforcé avec le Canada et son Premier ministre.
6: Oui, Mac Carney qui a assisté à ce discours, ce qui est déjà en soi exceptionnel pour un dirigeant non européen. Tout sourire, le premier ministre canadien venu à Bruxelles justement pour resserrer les liens avec l'Union européenne. Ursula von der Leyen a donc répondu très largement à cette attente avec cette annonce, un statut d'État membre associé qui n'existe pas encore pour une alliance renforcée entre Ottawa et Bruxelles. Concrètement, la présidente de la Commission veut aller au-delà de l'accord de libre-échange déjà conclu avec le Canada, le fameux CETA, avec une coopération renforcée dans l'IA, dans la défense, sur les matières premières. Mais sur ce statut de membre associé, aucune précision à ce stade. On sait que l'Allemagne avait proposé un statut similaire pour l'Ukraine. Berlin avait alors suggéré que Kiev puisse assister à certaines réunions ministérielles ou à certains sommets de l'Union, sans toutefois disposer d'un droit de vote. Ursula von der Leyen précise que cette alliance du futur entre le Canada et l'Union européenne est dirigée contre aucun pays en particulier, précision de pure forme. Il est évident en effet que ce rapprochement se fait dans le contexte très précis, très éprouvant pour les Européens comme pour les Canadiens, des bras de fer successifs engagés avec Washington depuis que Donald Trump est revenu à la Maison Blanche. Bras de fer sur le plan commercial, mais aussi parfois sur le plan de la souveraineté.
5: Daniel Valot en direct depuis Strasbourg, et dans son discours, Ursula von der Leyen a dit également souhaiter la création d'un Conseil européen de sécurité qui associerait là également le Canada, la Norvège et le Royaume-Uni pour que l'Europe soit mieux préparée face à la recrudescence des crises, en référence notamment à l'offensive russe en Ukraine.
2: L'ancien président du Kosovo, Hashim Thaçi, condamné à 25 ans de prison pour crime de guerre.
5: La sentence a été prononcée ce matin par le tribunal spécial pour le Kosovo qui siège à La Haye. Ces trois co-accusés écopent de peines allant de 13 à 25 ans de prison pour des crimes commis pendant la guerre en 1998 et 1999 contre les forces serbes. Stéphanie Maupas, tous sont d'anciens responsables de l'UÇK, l'armée de libération du Kosovo.
7: Oui, effectivement, et Hashim Thaçi, hein, le serpent de son nom de guerre, a écouté la sentence sans flancher, comme ses co-accusés. Les quatre hommes ont été condamnés pour des crimes de guerre, de détention arbitraire, traitement cruel, torture et meurtre commis à travers le Kosovo au cours d'une vaste chasse aux espions, aux collabos et aux opposants serbes, roms et kosovars albanais. Les quatre responsables de l'UÇK ont néanmoins été acquittés de crimes contre l'humanité. À l'audience, leurs proches, frères, pères et fils venus écouter ce verdict ont quitté la salle en silence, mais les yeux humides. Le dossier Thaçi n'est pas encore tout à fait refermé. Les juges doivent encore se prononcer sur des demandes de réparation. Cette procédure-là est en cours. 156 victimes ont été représentées dans ce procès. Reste aussi à savoir où les quatre ex-responsables de l'UÇK subiront leur peine. À La Haye, ils sont en détention provisoire et selon les textes de ce tribunal, ils ne peuvent purger leur peine au Kosovo. La Belgique est le seul pays connu à avoir passé un accord avec le tribunal spécial, et c'est probablement là-bas qu'ils devraient purger leur peine.
5: Stéphanie Maupas, en direct de La Haye. L'ex-président philippin Rodrigo Duterte comparait lui pour la première fois en personne devant la Cour pénale internationale. Il est poursuivi pour des milliers d'exécutions sommaires commises au nom de la guerre contre les trafiquants et les consommateurs de drogue. L'ancien chef d'État de 81 ans au pouvoir de 2016 à 2022 était apparu par visioconférence lors de sa première comparution et avait jusqu'à présent évité les différentes audiences en raison de sa santé défaillante. Au Brésil, le nombre de défenseurs de l'environnement tués a doublé en 2025. C'est le pays le plus dangereux au monde pour ses militants après la Colombie, selon le rapport publié par l'ONG Global Witness. Une grande partie de ces assassinats sont liés à des revendications concernant des terres, source de tensions entre les populations autochtones et les grands propriétaires terriens de ce pays. La majorité des victimes sont d'ailleurs des membres des communautés autochtones et des paysans.
2: Au Yémen, les Houthis affirment avoir abattu un avion de chasse saoudien.
5: Les rebelles pro-iraniens ont infligé de lourds revers ces derniers jours aux forces pro-gouvernementales soutenues par l'Arabie saoudite. Les Houthis nient en revanche avoir mené une attaque de drone contre la ville saoudienne de La Mecque. Hier, mardi, la défense civile saoudienne avait indiqué avoir détruit un drone hostile avant qu'il ne rentre dans l'espace aérien interdit de la capitale sainte. À Gaza, Gaza, 20 morts et des dizaines de disparus dans l'effondrement d'un immeuble de 6 étages. Le bâtiment avait subi de multiples dommages pendant la guerre à cause de frappes israéliennes. 5 enfants figurent notamment parmi les victimes.
2: 13h09 à Paris, après l'ancienne maire de la capitale française, Anne Hidalgo. C'est son successeur, Emmanuel Grégoire, qui était entendu ce mercredi devant le Sénat dans le scandale de ce que l'on appelle le périscolaire.
5: Plus de 200 enquêtes pour violences sexuelles sont en cours dans des écoles primaires et des crèches. Une centaine d'animateurs ont été suspendus depuis le début de l'année. Devant la commission d'enquête du Sénat, Emmanuel Grégoire a exprimé de profonds regrets et reconnu des manquements. Marie Cazadebé.
8: Emmanuel Grégoire reconnaît, comme sa prédécesseure Anne Hidalgo, des failles collectives et des dysfonctionnements.
9: L'étude des cas a posteriori montre que la remontée d'informations n'a pas toujours bien fonctionné. Manque de culture du signalement, culture de l'oralité, défaut de repérage des signaux faibles, insuffisance à recueillir la parole de l'enfant.
8: Emmanuel Grégoire souligne que l'action de la ville s'est aussi heurtée au cadre juridique. L'absence d'un fichier centralisé des signalements, quel que soit le...
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0: Merci à nos confrères de RFI pour ce journal. La suite cet après-midi, bien sûr, encore avec eux sur cette fréquence.
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Dans quelques secondes, nous allons retrouver Martine dans le cadre de sa rubrique « Trucs et astuces ».

0: Et ce matin, elle nous parle bien sûr de se brosser les dents. Martine, rubrique trucs et astuces.
1: 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Nous le disions la dernière fois, se brosser les dents, c'est toujours un peu la même chose. On fait les gestes machinalement sans se rendre compte que parfois on s'y prend mal. Le problème, c'est qu'une mauvaise technique de brossage peut avoir de graves conséquences sur notre dentition. Aujourd'hui, nous terminons ce sujet du brossage des dents avec les 5 dernières erreurs que nous commettons tous. Voyons cela de plus près. Numéro 7. Brosser la face externe des dents horizontalement. Quand on se brosse les dents, on fait presque tous la même erreur. On fait des mouvements horizontaux d'avant en arrière. Or, le dentiste dit que ce n'est pas du tout la bonne technique. Déjà parce qu'elle ne permet pas d'atteindre correctement les endroits où il y a le plus de plaques dentaires. Mais en plus, parce que cela traumatise les gencives. La bonne technique consiste à effectuer des mouvements verticaux sur la face externe des dents. On part de la gencive, puis on va vers la dent. Toujours. Vous pouvez laver vos dents avec des mouvements horizontaux, mais seulement sur la partie qui sert à mâcher les aliments. Numéro 8. Oubliez de se brosser la langue et l'intérieur des joues. Vous avez déjà remarqué qu'il y avait de petits traits au dos de tête de la brosse à dents ? Eh bien, ils ne sont pas là par hasard. Ils permettent de nettoyer la langue et l'intérieur des joues. Vous savez pourquoi c'est important ? Car laver cette partie de la bouche permet d'éliminer les bactéries et prévenir la mauvaise haleine. Donc, faites bien cela à chaque fois que vous brossez les dents. S'il n'y a pas de petits traits au dos de la tête, passez doucement les poils sur la langue. Numéro 9. Utilisez le mauvais dentifrice. Il n'y a pas que la brosse à dents qui compte pour votre dentition. Il y a aussi le dentifrice. C'est ce duo de choc qui donne une bonne hygiène buccale irréprochable. Sauf que les besoins sont très différents d'une personne à une autre. Certains ont besoin d'un dentifrice pour dents jaunes, d'autres pour gencives sensibles ou qui saignent, etc. Il existe un dentifrice pour chaque profil, alors choisissez le bien. Je vais même sans doute vous étonner. Il existe même des dentifrices pour les diabétiques, pour les femmes enceintes et bien sûr pour les enfants. Attention aussi au type de dentifrice que vous utilisez. Les produits chimiques et les textures abrasives destinées à blanchir les dents peuvent en fait les dépouiller de leur émail. Cela crée l'effet inverse de ce que vous attendez, puisque ça rend même l'émail plus foncé. Le dentiste conseille d'utiliser le dentifrice le plus naturel et le moins abrasif possible. Numéro 10. Ranger sa brosse à dents près des WC. Votre lavabo est à côté des toilettes ? Si c'est le cas, il n'est pas conseillé de mettre la brosse à dents sur le lavabo. Pourquoi ? Car quand vous tirez la chasse des WC, de nombreuses bactéries sont éjectées dans toute la pièce. Donc pour éviter de se laver les dents avec l'eau des toilettes, rangez la brosse à dents dans un endroit fermé. Ça peut être l'armoire, à pharmacie, le meuble sous le lavabo ou sinon, mettez-la dans un étui. Et puis, moi je vous ajouterais, baissez la lunette des WC avant de tirer la chasse. Numéro 11. Se brosser les dents toujours de la même manière. Au fur et à mesure du temps, nos habitudes de brossage des dents sont toujours les mêmes. Nous finissons par brosser les mêmes zones et nous en oublions d'autres. Il faut donc modifier nos habitudes en commençant par brosser une autre zone. Faites un brossage par ce que j'appellerai un schéma irrégulier. Je m'explique. Au lieu de commencer par les dents en bas à gauche, débutez le brossage par les dents du haut. L'idée est de se détacher de notre routine de brossage quotidien. Sinon, le reste de la bouche est moins bien nettoyé, ce qui favorise les problèmes dentaires. Idéalement, changez l'ordre de votre brossage en commençant chaque jour par un coin différent. Numéro 12. Utilisez un rince-bouche industriel. Les marques d'hygiène dentaire nous font croire que le rince-bouche est essentiel pour avoir une haleine fraîche. Ils expliquent que ce produit élimine les mauvaises bactéries. Ce qu'ils ne disent pas par contre, c'est que les rince-bouches industriels tuent aussi les bonnes bactéries. Rappelons que ces bonnes bactéries nous défendent naturellement contre les virus et les champignons. Sachez aussi que les rince-bouches avec de l'alcool assèchent beaucoup la bouche. Et une bouche asséchée, c'est un facteur de mauvaise haleine. Ce type de produit apporte donc tout l'inverse de ce qu'il prétend combattre. Nous en avons terminé avec le sujet du brossage des dents. J'espère que vous avez appris des choses et que vous les mettrez en pratique. Attention, il en va de votre sourire et de votre haleine. C'était Trucs et Astuces, une autre façon de faire des économies et de résoudre bien des petits soucis de votre quotidien.
0: Merci Martine.
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0: 7h22, vous êtes dans les embouteillages, nous vous accompagnons. Le groupe Symbiose, j'ai besoin de toi.

Symbiose avec ce titre J'ai besoin de toi. Accident routier à Capesterre-Belleau. Deux blessés légers, la circulation interrompue. Un grave accident de la circulation impliquant deux voitures s'est produit ce mercredi 16 septembre au matin à Capesterre-Belleau au niveau de Petit Bélair. Deux personnes ont été légèrement blessées et évacuées vers le CHU et le CHBT. Le CHU, c'est à Pointe-à-Pitre, et le CHBT, c'est à Basse-Terre. C'est le moment, voilà, donc... un grave accident à la circulation impliquant deux véhicules légers s'est produit ce mercredi. Au niveau, l'intervention rapide des secours a permis de prendre en charge deux victimes, tous deux blessés légèrement. Elles ont été évacuées vers le CHU et le CHBT pour y recevoir les soins nécessaires. Désert médical, dessert médical et véhicules de secours à personne ont été immédiatement mobilisés sur place. Les sapeurs-pompiers ont déployé deux véhicules d'assistance aux victimes sous la conduite d'un effectif de 9 personnes. Les forces de sécurité intérieure sont également présentes. À la suite de cet impact, la circulation reste totalement bloquée dans les deux sens de circulation. Donc, si vous êtes dans ce secteur, ben, patience, patience. Voilà.

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1: Juste après la page promo, nous parlerons du Japon. Est-ce que vous savez un renseignement sur le Japon? Eh bien, je vais vous donner quelques infos très pertinentes juste après cette page de promotion.
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0: Alors, je vous disais qu'on va parler un petit peu du Japon. Des Japonais déplacent un château en le tirant avec des cordes. Oui, ça s'est passé au mois d'août. Au Japon, des milliers de personnes se sont relayées pour tirer sur quelques mètres un bâtiment pesant près de 400 tonnes. Le château de Iwosaki est situé dans le nord de l'île de Honshu, au Japon. En 2015, ce bâtiment historique en bois a été déplacé de 80 mètres sur des rails métalliques. Le but, tout simplement, réparer son mur de soutènement en pierre. Il risquait de s'effondrer. Après des années de travaux, il faut remettre le château à sa place. Et en août, en souvenir d'une technique très ancienne, environ 4000 personnes se sont relayées pour le déplacer en le tirant avec des cordes. Le château a avancé de 5 mètres. Des machines vont faire le reste pour la suite du déménagement. Alors, le Japon, superficie 378 000 km². Notez que la France, c'est 549 000 m². La population, 120 millions d'habitants. En France, 69 millions. La capitale, c'est Tokyo. La langue, c'est le japonais. Et la monnaie, c'est le yen. Alors, vous savez que au Japon, il y a aussi des îles, des montagnes et des forêts. Le Japon est un archipel principalement formé de quatre grandes îles, Hokkaido, Honshu, Shikoku et Ryukyu. Les paysages sont souvent montagneux. Le point le plus haut du Japon est un volcan, le mont Fuji, 3776 mètres, plus que la moitié du territoire est couvert de forêt. Le Japon est un pays riche, très riche, vous le savez. Le Japon est un pays riche. On y trouve de nombreuses entreprises fabriquant des voitures, des navires, des téléviseurs, des appareils photo, etc., etc. De grandes villes, 9 personnes sur 10 habitent dans des villes. Il y a environ 60 millions d'habitants à Tokyo et dans sa banlieue. C'est plus de la moitié de la population française. Yokoshima, Osaka, Nagoya sont d'autres très grandes villes du Japon. Alors, des catastrophes naturelles, il y en a eu. Chaque année, le Japon est frappé par des typhons. Et vous avez vu des images il n'y a pas très longtemps à la télé. Plusieurs dizaines de volcans en activité entrent régulièrement en éruption. Les tremblements de terre aussi sont très, très, très fréquents. Alors, je ne sais pas si vous souhaiterez un petit peu habiter au Japon, mais il va falloir peut-être choisir le lieu où vous allez. Enfin, le Japon est touché par des raz-de-marée appelés tsunami. En 2011, un séisme suivi d'un tsunami a tué plus de 22 000 personnes. Alors, on parle aussi de la durée de vie qui est très longue au Japon. Au Japon, il y a plusieurs dizaines de milliers de personnes centenaires. Des scientifiques pensent qu'elles vivent longtemps grâce à leur bonne alimentation.

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1: 7h40, dans 5 minutes, le billet d'humeur, mais je voulais quand même faire un petit topo avec vous concernant le temps. Je ne sais pas si vous regardez où vous êtes actuellement là, si vous êtes à la maison ou si vous êtes dans votre voiture ou quel que soit l'endroit où vous êtes, hein, vous voyez que le temps change, le temps change. Alors, une petite information concernant le temps que j'ai reçu il y a de cela quelques instants. Situation actuelle, les premières averses orageuses liées à l'onde tropicale active numéro 43 ont touché notre archipel cette nuit. Ce matin, les averses modérées à fortes restent assez espacées. Toutefois, elles présentent ponctuellement un caractère orageux et chaque slave est susceptible de donner des cumuls conséquents de l'ordre de 30 à 50 mm en 3 heures. En particulier sur les reliefs, mais également sur des zones plus basses, même si la probabilité est moindre. Cet après-midi, des orages peuvent localement à nouveau se produire sur tout l'archipel, dans le vent de Mayalante et sur le nord-ouest notamment. Le risque orageux perdure cette nuit de mercredi à jeudi avec des passages de fortes précipitations encore attendues. Demain jeudi matin, les conditions s'améliorent assez rapidement. Alors, quelques données chiffrées cette nuit. 30 à 40 mm généralisés sur les communes de Saint-Claude, de Trois-Rivières, Capesterre-Belleau et jusqu'à 62 mm au Pas-du-Roi à Saint-Claude. En Pas-du-Roi à Saint-Claude. En

0: Nous marchons sous la protection du Seigneur. 7h45, nous partons tout de suite avec notre billet d'humeur. Juste après, nous parlerons d'une invasion qui se passe actuellement du côté de nos frères et sœurs, du côté de la Martinique. Donc nous parlerons, ils sont vraiment envahis et confrontés à une prolifération inquiétante. Ce sera juste après le billet d'humeur que nous retrouvons tout de suite sur RVM.
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2: Le 2 décembre dernier, 14 personnes étaient tuées à San Bernardino, en Californie, par un couple de musulmans radicalisés. Aux États-Unis, rien que pour 2015, c'était la 355e fusillade de masse. Expression utilisée quand 4 personnes au moins sont tuées. Barack Obama, de manière très solennelle, s'est exprimé devant la nation depuis son bureau ovale pour exhorter le Congrès à prendre des mesures contre la prolifération des armes à feu. C'est un débat passionné aux États-Unis qui oppose de manière frontale ceux qui souhaitent contrôler et limiter les armes à feu et les pro-gun qui au contraire considèrent qu'il faudrait vendre davantage d'armes pour mieux lutter contre la violence. Leur argument principal étant que le seul moyen de contrôler quelqu'un de mauvais qui est armé n'est autre que quelqu'un de bon lui aussi armé. Argument simple et je n'hésiterai pas à dire simpliste. Même s'il est clair que le sujet de la maîtrise de la violence est complexe. Les chiffres sont en effet hallucinants. Les États-Unis, qui représentent un peu plus de 4% de la population mondiale, concentrent 50% des armes possédées par des civils dans le monde. Or, il y a un

0: lien indéniable de cause à effet, puisque l'on y décompte quelque 30 000 morts par arme à feu par an, dont un nombre non négligeable de suicides. En y regardant d'un peu plus près, on se rend compte que les états dans lesquels il y a le plus de morts correspondent d'assez près à ceux dans lesquels circule le plus d'armes. En comparaison avec d'autres pays moins armés, il y a une différence flagrante. Il y a par exemple un taux d'homicide par arme à feu 50 fois plus grand aux États-Unis qu'en France. Barack Obama, dans son allocution du mois d'octobre, après une autre fusillade, avait lancé un défi aux médias. Comparer le nombre d'Américains morts du terrorisme et ceux morts de violence par arme à feu. Même si la différence n'est pas toujours évidente, comme dans la fusillade de San Bernardino, la NBC a relevé que 3046 Américains sont morts du terrorisme entre 2001 et 2014, pour plus de 150 000 morts par homicide. Je me focalise ici sur les États-Unis, mais il est clair que si les chiffres y sont exacerbés pour un pays occidental, d'autres nations font face à des défis tout aussi réels. Peut-être peut-on se dire qu'en tant qu'Européens, nous sommes moins concernés. C'est vrai du point de vue de la possession d'armes. Cependant, les choses ne sont pas si simples. Il ne s'agit pas seulement de regarder chez le voisin, mais de s'interroger sur nos responsabilités. Si l'on regarde les pays fabricants et vendeurs d'armes, cette fois, nous sommes plutôt en tête. Après les États-Unis et la Russie, deux ou trois nations européennes, dont la France, se disputent la troisième place. Avec la Chine. Certes, il existe une certaine éthique, mais celle-ci varie avec le temps et les circonstances sociopolitiques. Il n'y a pas si longtemps, nous vendions en masse des armes à la Libye et à la Syrie. Il est peut-être temps de faire notre mea culpa, et pourquoi pas d'envisager fabriquer et vendre moins d'armes, et donc de faire passer l'éthique avant l'économie. Dans la même lignée, je vous avoue que si j'ai apprécié toute la solidarité qui s'est manifestée après le 13 novembre, lorsque dans le monde entier on entonnait volontiers la Marseillaise, j'étais nettement plus réticent dès lors que dans le refrain résonnait « Aux armes, citoyens !» La violence engendre la violence. Les armes engendrent des morts. C'est triste, mais malheureusement assez mécanique. Et encore, je ne m'attarde pas sur la question des films et autres jeux vidéo où la violence armée fait vendre et suscite l'intérêt, sans évoquer non plus l'impact des jouets qui imitent les armes, à propos desquels il semble malgré tout y avoir eu une prise de conscience après les attentats de Paris, puisque certains magasins ont décidé de les retirer de la vente, au risque de vous paraître quelque peu idéaliste. Cette triste et trop récurrente actualité me fait rêver d'un monde avec moins d'armes. Pour ne pas dire un monde désarmé. L'Évangile nous rapporte une phrase de Jésus qui pourrait nourrir les consciences et donner une direction à suivre. Au moment de son arrestation, avant qu'il ne soit mis en croix, face aux soldats, l'un de ceux qui étaient avec lui a pris son épée. Mais Jésus lui a dit « Remets ton épée à sa place, car tous ceux qui prennent l'épée périront par l'épée. » Oui, il est urgent de privilégier la vie. Donc, moins il y aura d'armes à feu, mieux on se portera. Cela me donne envie de chanter « Désarme, citoyen ».
1: C'était la rubrique voilà, « Désarme, citoyen », 7h52. Tout de suite, après cette page, nous parlerons de la Martinique qui est envahie.
2: Arnaque financière. 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
4: Bonjour Françoise. 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Ce sont des arnaques. Vous avez sans doute subi une tentative de phishing, une technique mise en place par les escrocs pour tenter de récupérer vos données personnelles. Votre banque ou des organismes publics ne vous demanderont jamais des informations personnelles par email ou par SMS, tout simplement car ils les ont déjà. 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Soyez vigilante lorsque vous recevez des messages qui émanent d'interlocuteurs inconnus et faites également attention au langage utilisé et à l'adresse email de l'expéditeur. 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
1: Un petit tour vers nos voisins en Martinique. On est carrément envahi. La Martinique confrontée à une prolifération inquiétante d'iguanes invasifs. L'invasion d'iguanes rayées se généralise. C'est l'alerte du parc naturel. L'iguana iguana fait des ravages jusqu'au Carbet. Il s'est même introduit à l'intérieur du zoo et menace maintenant tout l'écosystème. Le fort Saint-Louis est l'épicentre en Martinique de la prolifération des iguanes rayées. Longtemps considéré comme le poulet des marins, le reptile se retrouve dans les années 60 au cœur de projets avortés de zoo avant de se multiplier de Fort-de-France à Shellshire. Désormais, ces iguanes sont également observés au Vauclin, à la Caravelle ou encore au Carbet. Je cite, on ne peut pas dire que les iguanes ont été d'eux-mêmes là. Il faut que ce soit très clair. Donc, il y a des gens qui le font intentionnellement de façon positive ou négative. En fait, des personnes qui veulent bien faire, soi-disant, qui amènent ces iguanes ailleurs et qui les disséminent dans la nature. C'est, messieurs, les propos de Marcel Bougade, responsable coordination de la brigade d'intervention des espèces exotiques envahissantes, végétales et animales. Aujourd'hui, le constat est sans appel pour les services du parc naturel régional de la Martinique. Je cite, « On est carrément envahi avec les iguanes invasifs, l'iguana iguana. Du coup, nous mettons un point d'ordre à ce que la régulation de ces iguanes invasifs se fasse sur tous les territoires et surtout sur les points où nous avons de forts signalements, Carbet, Fort-de-France et Shellshire. » Au Carbet, les signalements se seraient multipliés en 10 ans, surtout aux alentours de la plage des Résignés, où patrouillent des agents de la police municipale. Je cite, hein, « Il faut savoir que nous sommes une zone plique, c'est-à-dire une zone rouge sur la cartographie de Martinique. Ça veut dire qu'il y a énormément d'iguanes répertoriées sous la commune du Carbet. L'année dernière, ils ont pu capturer une trentaine d'iguanes et cette année, une cinquantaine. » Des iguanes rayées sauvages au Carbet, nous en avons exclusivement observé au zoo de Martinique, parfois au milieu des espèces comme avec des tamarins empereurs ou encore en divagation au cœur du parc. Je cite, c'est une île qui est propice effectivement à la reproduction de ces animaux. Le Carbet est un territoire avec un substrat, un sol qui permet à ces animaux de creuser et donc de pouvoir faire de la nidification. En plus, le climat est optimal pour eux. C'est une espèce continentale qui sait aussi traverser les mers. Donc, on ne peut pas vraiment dire d'où est arrivée cette iguane en Martinique. Mais ce qui est certain, c'est qu'il y a eu aucune volonté humaine d'introduire cet animal en Martinique. Fin de citation. Il est 7h, passé de 57 minutes. Dans 3 minutes, nous allons retrouver notre émission Parole de femme. Marche avec lui, Georges Eliott.

Il va être 8h sur RVM. 8h, c'est l'heure pour nous de retrouver Parole de Femme. Notre amie reçoit ce matin pour nous tout simplement Cécile Pastour.

0: femme vertueuse, femme de valeur. C'est avec un plaisir non dissimulé que nous allons partager donc avec vous un parcours de vie. Notre invitée est Cécile Pastour. Cécile, bonjour et bienvenue dans ton émission.
1: Bonjour Nadège.
0: Voilà. Es-tu contente d'être là?
1: Absolument, je suis très contente d'être ici avec toi en ce moment.
0: D'accord. Donc je te souhaite donc la bienvenue et sens-toi libre de nous faire partager un parcours de vie inspirant. J'en suis comme d'habitude. Si quelqu'un venait et que je lui demandais, ta maman par exemple, et que je lui demandais comment tu étais petite fille, comment répondrait-elle à ton avis?
1: Certainement, elle va te répondre que j'étais une petite fille solitaire. J'aimais beaucoup la solitude, mais j'étais une petite fille espiègle comme toutes les petites filles, puisque je suis d'une grande famille de 6 sœurs et de 2 frères.
0: D'accord. Mais cette solitude que tu aimais tant, elle était due à quoi?
1: Je pense que c'est ma nature. Parce que même jusqu'à aujourd'hui, c'est vrai que parfois j'ai envie d'avoir du monde, mais il y a des fois j'ai bien envie de me retrouver seule et je me sens bien.
0: Voilà. Voilà. Est-ce que tu pourrais me parler de cette fratrie?
1: Alors, les filles, nous sommes 6 filles, je suis d'ailleurs la 5e et les 2 derniers, ce sont les frères.
0: D'accord. Peux-tu me dire quelle valeur vous ont accompagné?
1: Qu'est-ce que je pourrais dire? Alors, l'obéissance. Vous savez, en ce temps-là, les parents, quand ils disaient quelque chose, il fallait obéir. Même si parfois tu ne savais pas exactement pourquoi, mais il fallait obéir. Ça, c'était important. Et je crois que, justement, cela m'a permis, à travers cela, d'avoir un parcours, puisque l'obéissance a été quelque chose de capital dans ma vie. Et jusqu'à aujourd'hui, j'ai essayé du mieux que je pouvais permettre à mes enfants de grandir aussi dans cet aspect de la vie.
0: D'accord. Mais Cécile, dis-moi, honnêtement, cette obéissance, elle était... Est-ce que tu pourrais m'avouer qu'elle était donc contrainte? Est-ce que tu as aimé ça? Et est-ce qu'aujourd'hui, un enfant qui n'obéit pas, comment tu verrais ce tempérament?
1: Bon, parfois c'était des contraintes, mine de rien. Mais tu sais, mais par rapport à ça, du fait que je suis née dans une famille adventiste, j'ai toujours aimé la lecture de la Bible, alors que les autres peut-être parfois lisaient autre chose. Peut-être que c'est ce qui faisait que j'étais un enfant solitaire. Alors, je me rappelle des livres d'Ellen White, je les ai lus très jeune. Ma Bible aussi, je l'ai lue très jeune. Et j'aime bien les histoires de la Bible parce que quand je lisais, par exemple, l'histoire de Gédéon, tu vois, cet aspect d'obéissance où le Seigneur te demande d'obéir. Et ça me permettait de grandir, même si peut-être quand les parents disaient un truc qu'il fallait obéir, c'était une contrainte. Mais dans la Bible, on se rend compte que Dieu, il demande une certaine obéissance à son peuple ou à son enfant. Et en quelque part, cela m'a permis de grandir et d'avoir une certaine foi. Alors, même s'il y avait une contrainte, mais il y avait quand même la joie de grandir tranquillement.
0: Est-ce qu'aujourd'hui, tu obéis aussi facilement? J'ai envie de dire, qu'est-ce qui cadre aujourd'hui ton obéissance? Pourquoi c'est spontané pour toi d'obéir? Ou bien est-ce que tu as beaucoup plus de recul pour analyser ce à quoi on te demande d'obéir?
1: Bon, vous savez, aujourd'hui, je suis plus un enfant. C'est vrai qu'il me faut analyser. J'aime beaucoup prendre du recul, j'aime bien écouter ce qu'on me dit. Et parfois, quand une journée prend fin, je prends le temps de... Comme si je réfléchis de ma tête de tout ce que j'ai fait de la journée. Et si peut-être, en quelque part, j'ai raté quelque chose, je me dis, il faudrait que je me rattrape. Alors finalement, l'obéissance, pour moi, c'est normal. Même, alors si je viens avoir un enfant qui n'obéit pas forcément... je n'ai quand même pas d'opinion à donner, mais je vais peut-être aller vers le parent. Si on se côtoie, je peux me diriger vers le parent et peut-être lui dire, par rapport à mon vécu, à ce que j'ai pu faire avec mes enfants, lui dire que je suis passée par là et finalement, être parent, c'est toute une vie et aider aussi le parent qui a peut-être besoin de cette aide.
0: De quoi rêvais-tu, petite fille? Est-ce que tu as rêvé d'un métier? Est-ce que tu as rêvé d'un choix professionnel, j'ai envie de dire? Ou bien est-ce que tu as été rattrapé par le temps, contraint, pardonne-moi encore, entre guillemets, d'épouser un choix professionnel. Est-ce que là, tu as été libre?
1: J'étais libre. C'est vrai que le métier que je voulais faire quand j'étais jeune, enfin quand j'étais enfant, plutôt je voulais être infirmière. Mais finalement, je suis partie, j'étais une Samaritaine. Justement, je disais, juste pour pouvoir faire une parenthèse, quand j'étais petite fille, on n'habitait pas très loin d'une rivière. Et on aimait à se rendre à la rivière pour laver les vêtements. C'était une vraie corvée. Mais après tout ça, c'était un plaisir. Parce que tous les gens du quartier, on avait tendance à venir dans cette rivière. Et puis, il y avait de grands, des petits, des grands bassins. Et après cette corvée, qui semblait être une corvée pour la lessive, eh bien, tout le monde se baignait. Et c'était avec joie qu'on faisait tout cela. Alors, finalement, j'ai appris à grandir dans une vraie famille, de se côtoyer. C'était quelque chose de formidable. Mm-hmm. Et puis, très jeune, j'ai laissé Sainte-Marie et je suis allée vers le prêcheur. Mais même avant d'aller au prêcheur, je me rappelle que j'avais à peine 11 ans. Je tenais déjà une classe de l'école du sabbat. C'est vrai que les choses spirituelles ont été un principe de vie pour moi dès ma plus tendre enfance.
0: Voilà, mais tu m'as toujours pas dit pourquoi tu avais ce rêve de devenir infirmière.
1: L'empathie, je suis toujours dans la quête du bien-être de l'autre.
0: D'accord.
1: Alors pour moi, c'était un métier que je voulais faire quand j'étais jeune.
0: Et en réalité?
1: En réalité, je ne suis pas devenue infirmière. J'ai beaucoup travaillé aux enfants, peut-être qu'on va en détailler tout à l'heure. Et aujourd'hui, je me retrouve avec les personnes âgées. Alors finalement, je suis peut-être pas infirmière, mais je suis à leur écoute. Et tous les jours, je les côtoie. Alors mine de rien, c'est un réel plaisir pour moi d'être avec eux.
0: Voilà. Et ta vie de famille après, quand tu as donc pu avoir ta propre famille, comment tu as agi à l'égard de tes enfants? Est-ce que tu t'es souvenu donc des valeurs qui ont été développées? Est-ce que tu as pu, on va le dire, les appliquer ou les faire respecter?
1: Oui, j'ai eu la chance d'avoir des enfants quand même assez sages. C'est vrai que parfois, c'était quand même compliqué parce que bien nous bien savons bien. Que la vie n'est pas facile, forcément. Oui. Mais j'ai essayé du mieux que je pouvais à donner de la valeur à mes enfants et surtout de les permettre de grandir en Christ. Oui. Parce que c'est important. Il faut que nos enfants réussissent leur vie, mais leur vie spirituelle est aussi très importante. Oui. Et j'ai essayé du mieux avec mon époux de leur inculquer ce que vraiment Dieu attend de ses enfants.
0: Voilà. Cécile, dis-moi, donc on arrive donc à ce moment donc où tu as donc ta propre famille. J'ai envie de te taquiner aujourd'hui. Donc c'est vrai que c'est une valeur, mm-hmm. obéir. Mais comment tu as trouvé cet équilibre entre obéissance, entre cette liberté qu'on doit laisser à nos enfants et être en même temps garant et les protéger dans les choix qu'ils doivent faire?
1: Alors comment je vais te répondre à cela? C'est vrai que mes enfants ont toujours été libres. Je parle d'obéissance. Je crois que je leur permettais aussi de je laissais s'épanouir dans autre. Parce que finalement, c'est vrai que je n'avais pas forcément un gros métier parce que j'ai beaucoup travaillé aux enfants, comme je vous disais. Et finalement, j'ai fait de cela mon métier puisque dans un premier temps, j'ai beaucoup travaillé avec eux. Je les ai toujours permis de, mine de rien, de réaliser ce qu'ils souhaitaient, même que ce soit au niveau de l'école ou autre, je leur laissais quand même le choix libre.
0: Voilà. Tu m'as dit donc être née dans une famille chrétienne mm-hmm. adventiste. Mais j'aime toujours demander à partir de quel moment tu rencontres ton sauveur, personnellement. Là, on n'était plus dans le cadre de l'obéissance aux parents, mais à partir de quel moment tu fais ton expérience personnelle avec ton Dieu?
1: Alors, je crois que durant ma vie, j'ai eu pas mal de fois, j'ai eu beaucoup d'expériences avec Dieu. Des expériences qui m'ont permis de grandir parce que j'ai eu ma fille, l'aînée. Alors une fois, on est sorti, c'était une sortie d'église, et malheureusement, il y a eu un accident. Elle est rentrée dans un trou alors qu'on circulait, et on était à la plage du moins, et elle est descendue vers le bout avec son père, et son pied a dû rentrer dans un trou, une flaque mm-hmm. ou autre. Et malheureusement, on ne sait pas qu'est-ce qui s'est passé, mais ce jour-là, elle a été malade. Et quand j'ai vu l'état dans lequel l'enfant se trouvait, et comment Dieu a permis qu'elle puisse s'en sortir, vraiment, je me suis dit que je sais un Dieu qui est extraordinaire et qui peut faire des choses pour nous. Parce que en 2 mois, alors qu'on pensait peut-être qu'elle n'aurait pas pu s'en sortir, le Seigneur a tout renouvelé en elle et elle a pu faire exactement ce qu'elle souhaitait.
0: Voilà. Quelles sont tes activités donc au niveau de ta communauté? Comment tu apportes concrètement ta contribution?
1: Alors, aujourd'hui, je suis au ministère personnel, mais par le passé, il y a de cela plus d'une vingtaine d'années, on a eu un groupe aux prêcheurs, les enfants du Sinaï, qui ont sillonné partout en la Martinique. Et franchement, c'était quelque chose d'extraordinaire. Mm-hmm. Parce que ces enfants, aujourd'hui, ils ont tous grandi. Mais c'est vrai que ça a été un vrai jalon pour moi dans mon parcours spirituel, parce qu'on a eu des épreuves. Et même les enfants, même il y en a de ceux qui ont laissé l'église aujourd'hui, et quand ils reviennent au pays, ils te disent qu'ils n'ont jamais oublié ce temps où ils étaient ensemble. Ils étaient plus d'une quarantaine, et c'était une vraie armée pour Dieu. Et c'était quelque chose d'extraordinaire. Et même en ayant, justement, je disais, alors qu'ils ont laissé l'église, ils te disent qu'ils savent que Dieu a quelque chose pour eux. Et il serait temps pour eux de pouvoir revenir.
0: Voilà. Et je rebondis en te demandant, Cécile, comment marquer les jeunes, mais les marquer, j'ai envie de dire, à vie. À travers quel comportement les encadrants peuvent vraiment marquer les jeunes? Au point qu'ils partent hein, et qu'ils disent qu'ils souhaiteraient donc revenir et qu'ils n'ont pas oublié. Comment faire pour que les gens n'oublient pas? À travers quelle vertu, j'ai envie de dire?
1: Tu sais, les enfants, ils sont naturels. Mmh. Parce que nous avions des grands. Ce groupe, il y avait des lycéens, il y avait des collégiens, il y avait aussi de ceux qui étaient en primaire. Il y avait tous les âges dans ce groupe. Mm-hmm. Et nous étions naturels. Alors, ce groupe était dirigé par mon mari et moi. C'est vrai qu'on avait beaucoup de femmes autour de nous, mais je pense qu'il faudrait rester naturel. Les enfants, ils aiment les choses qui sont simples et les choses qui sont vraies.
0: Ok.
1: Et c'est ce que je crois que Dieu attend de nous, d'être de vrais, des authentiques.
0: Okay.
1: Et c'est ça que je pense qui leur permet de dire, franchement, aujourd'hui, qu'ils ont encore envie de revenir. Et parfois, il y en a d'autres qui me disent, Cécile, tu te rappelles de cela? Et ce qu'ils font par moment, c'est que, par exemple, il y a une veillée, même si aussi grand qu'ils le sont aujourd'hui, il y en a d'autres qui ont déjà près de 40 ans, ils me disent, tu veux bien qu'on fasse la chorégraphie? Et on se met ensemble et on fait la chorégraphie.
0: Voilà. Être vrai, être authentique. Femme vertueuse, femme de valeur. Nous retrouvons Cécile dans quelques instants. Femme vertueuse, femme de valeur. Cécile Pastour est notre invitée aujourd'hui. Cécile, quand on a appris à connaître son Dieu, à cheminer avec lui, mm-hmm. comment on comprend quand il nous parle? Comment on comprend quand il nous interpelle? Comment on entend la voix de ce Dieu? Est-ce que tu aurais un témoignage à nous relater à ce sujet?
1: Absolument. Tu sais, j'ai appris à compter sur Dieu parce que dans tous les gros événements, dans toutes les grosses épreuves que j'ai déjà eues dans ma vie, le Seigneur m'a toujours averti. Alors, il y a un qui me vient à l'esprit. Alors, mon mari, il a eu un accident il y a à peu près 4-5 ans de cela. Et juste avant qu'il ne m'appelle, j'étais en métropole quand il a eu cet accident et j'ai senti, alors je dis à mon beau-fils, tu pourrais me prendre un verre d'eau? Alors que je n'ai pas l'habitude de demander que l'on me serve, il a été me prendre un verre d'eau, je me suis assis, j'ai bu l'eau et juste après, il m'appelle pour me dire, Cécile, j'ai eu un accident. La voiture, elle est réformée. Alors je demande, est-ce qu'il y a des blessés? Il me dit, notre fille, elle a eu le coup du lapin. Je ne suis pas blessée. Il y a un blessé, mais ce n'est pas trop grave. Je crois qu'à chaque coup dur de ma vie, le Seigneur m'avertit toujours. Mm-hmm. Toujours, il m'a toujours dit, il y a une épreuve qui arrive, mais tu peux compter sur moi.
0: Mm-hmm. Et Cécile, comment on entend cette voix? Comment on devrait ou on doit entretenir cette relation pour entendre la voix, pour savoir, pour connaître quand il nous parle?
1: J'aime le Seigneur. Je ne vais pas mentir. C'est vrai que dans ma vie, j'ai toujours appris à compter sur lui. Et je crois que c'est ce qui fait de moi cette personne que je suis aujourd'hui, parce que j'entends toujours la voix de Dieu. Et même parfois, quand j'ai des épreuves qui sont très difficiles, c'est étonnant de voir par moments que je garde mon silence, que je garde mon calme. Parce que le Seigneur, je sais qu'il est là et qu'il pourra m'en sortir. D'ailleurs, souvent je lui dis ça. Je dis, Seigneur, quand l'épreuve arrive, je lui dis, tu le savais déjà. Alors finalement, je te le donne et tu feras avec ce qu'il faut. Mmh. Il me permet toujours de m'en sortir. Parfois, c'est douloureux, c'est difficile, hein? Je ne dirais pas le contraire. Mais il nous permet toujours de nous en sortir. Mmh. Alors je sais que je peux compter sur lui.
0: D'accord. Et quel est ce verset, ce passage biblique, cette promesse qui te fortifie?
1: Alors, j'aime beaucoup le verset de Samuel, je crois 11, qui dit, ne promène pas des regards inquiets. Je suis avec toi, je suis ton Dieu. Je viens à ton secours. Alors, je sais qu'il est là et que je peux compter sur lui.
0: Voilà. Et comment tu encouragerais pratiquement les gens autour de toi, des gens qui traverseraient des moments difficiles, des gens qui, comme toi, auraient aimé être avertis? Comment tu encourages concrètement et pratiquement?
1: Je me dis qu'il faut avoir une relation au quotidien avec Dieu. Et comme je le disais précédemment pour les enfants du Sinaï, le Seigneur, il nous aime quand nous sommes authentiques. Parce que parfois, nous voulons faire les choses comme nous le voulons. Mais le Seigneur, il veut vraiment que nous fassions les choses comme il le veut. Ça ne veut pas dire que je ne commets pas d'erreur, mais pas du tout. Parce que je ne suis qu'un humain et nous ne sommes que des humains. Mais le Seigneur, il aime que ses enfants soient vrais. Et j'aime beaucoup l'exemple de cet homme David qui a commis beaucoup d'erreurs. Hein. Je prends l'exemple d'un homme qui a commis beaucoup d'erreurs. Pourtant, que dit la Bible de lui? Qu'il a été appelé l'homme selon le cœur de Dieu. Parce que chaque fois qu'il faisait quelque chose qui n'était pas bien, il reconnaissait ses erreurs. Et c'est ce que nous devions justement faire. Mm-hmm. Reconnaître que nous avons mal agi et pouvoir compter sur Dieu.
0: Voilà. Mais Cécile, dis-moi, être vrai n'exclut pas le fait d'être faible.
1: Absolument. C'est surtout ça justement. Parce que nous ne sommes que des humains. Nous sommes de faibles pécheurs. Mais le Seigneur, il se tient à nos côtés. Et même si nous tombons, il est prêt à nous relever. Nous savons que nous pouvons compter sur lui.
0: Voilà. Je vois que tu es une femme donc dévouée, une femme certainement vraie. Cécile, comment tu mets à la disposition de d'autres femmes ou de d'autres hommes certainement, comment tu mets ces qualités, comment tu mets cette sensibilité à la disposition d'autres femmes?
1: Qu'est-ce que je pourrais dire? Bon, à l'église, c'est vrai qu'à l'église, je travaille beaucoup, mais en ce moment, je travaille avec les personnes âgées. Et c'est vrai que j'habite une petite commune qui est le Prêcheur, et dans cette commune, justement, parfois, ils se disent qu'ils ne connaissent pas force, ils ne connaissent pas mon nom, mais ils connaissent, ils savent ce que je fais. Parce que, justement, c'est ça, je vais parler encore d'authenticité, je travaille avec les personnes âgées en ce moment, et c'est un bonheur pour moi d'être avec eux. C'est vrai que c'est un travail qui est très ardu. Parfois, ils sont compliqués, les personnes âgées. Mais il suffit d'être au naturel avec eux. Et finalement, le bien que tu leur portes, la bénédiction que tu leur portes, ça rejaillit sur toi. Alors finalement, c'est ça justement. Être toujours dans cette démarche de faire le bien. Mm-hmm. Parce que même en tant que femme ou en tant qu'humain, ce que Dieu souhaite de nous, c'est que nous fassions le bien. Parce que nous avons une vraie mission, qui est l'entraide, l'empathie, l'amour pour l'autre. Et bien finalement, je vis ça au quotidien avec tout ce que j'ai tendance à côtoyer. Alors si nous voulons justement entrer dans cette démarche, le Seigneur, il peut nous accompagner.
0: Voilà. Donc au-delà du sentiment du travail bien fait, nettoyer, bien faire du bien, tu portes quelque chose d'autre.
1: Oui, absolument. Être à leur écoute, par exemple, je suis toujours attentive à tout. Et comme vous le disiez, même au-delà de mon travail, eh bien, je suis quand même là avec eux. Et je suis à la maison, parfois ça peut déranger, mais ils m'appellent et je vais à leur secours. Alors, parfois mes enfants me disent, mais maman, mais c'est naturel chez moi. J'aime toujours ce que je fais et je le fais de bon cœur.
0: Voilà. Tu as eu le bonheur, tu l'as dit, d'avoir des enfants obéissants. Mais quel message tu aurais pour d'autres jeunes aujourd'hui? On va laisser les enfants, mais je parle vraiment des adolescents. Quel message tu aurais pour eux face aux nombreux défis qu'ils ont donc à relever? J'ai pas envie d'entendre un message qui moralise, mais au-delà de ça, de cette morale qui est normale, hein, qu'on devrait faire finalement, comment, quelle dimension donner à notre message à leur égard aujourd'hui?
1: Alors aujourd'hui, nous vivons une autre époque. Hein? C'est vrai que je suis aussi monitrice à le sabbat matin pour une classe de jeunes. Et je les encourage tous les jours. Bon, c'est vrai, j'aurais déjà parlé peut-être de ceux qui sont à l'église. Je les encourage à faire la leçon de l'école du sabbat, par exemple. Voilà. Parce qu'on s'en rend compte que les enfants n'étudient pas. Enfin, nos jeunes n'étudient pas. Et je leur dis, ne serait-ce que pour venir le vendredi soir ou le sabbat matin, passez un peu de temps. Et si vous ne souhaitez pas faire la leçon, il y a des ouvrages qui parlent exactement de la leçon. Vous pouvez la lire et cela pourra vous aider. Je crois que l'important pour chacun de nous aujourd'hui, c'est de veiller, d'être prudent. Et la jeunesse aujourd'hui, on se rend compte que le malin, il est présent et par tous les moyens, il veut chercher tout ce qui est possible pour pouvoir détourner les enfants de Dieu. Mais il est important pour nous en tant que parents, en tant qu'éducateurs ou autres, de pouvoir toujours veiller, pas les survivre, mais de veiller sur eux, pour pouvoir les aider à avancer.
0: Voilà. Quel est ton rapport avec la prière?
1: La prière est importante dans ma vie, parce que sans la prière, il n'y a pas de relation avec Dieu. Alors finalement, la prière, c'est l'essence même de ma vie.
0: Cécile, quel message tu pourrais donner ce matin à ces personnes qui n'ont pas ce niveau de foi, de connaissance que tu as? Ces personnes qui n'ont rien sous la main, qui ne voient rien. Comment tu pourrais leur parler de foi?
1: Alors, qu'est-ce que je pourrais dire à ces personnes? La foi, c'est quelque chose d'important. C'est quelque chose que l'on vit. Et même parfois, quand on n'a rien, ça m'est déjà arrivé de ne rien avoir. Je pourrais donner cette expérience qui me vient à l'esprit là. Dans l'immédiat, on était jeunes mariés, mon époux et moi, et on n'avait vraiment rien. On est resté toute une semaine, j'avais déjà mes deux aînés. On avait vraiment, mais je vous assure, pas grand-chose. Je ne vous dis pas qu'est-ce que je leur donnais. Et je me rappelle qu'en fin de semaine, ma mère, elle m'appelle, elle était encore en vie. Elle me dit, Cécile, j'ai envoyé ta petite soeur, puisqu'elle est de cette mariée. Elle va arriver et puis elle va t'apporter quelque chose. Effectivement, ce jour-là, elle m'avait envoyé de l'argent et à manger. Et je vous assure, il n'y avait rien à la maison. Alors, quand, même quand on considère qu'on n'a pas la foi et qu'on veut s'adresser le plus simplement à Dieu, il répond toujours. Mais toujours parce qu'il est présent. Il suffit de faire appel à lui. Même si peut-être qu'on se dit, non, je ne sais pas, il ne peut pas faire. Mais il entend. Le simple mot qu'on lui dit, il entend. Il veut juste qu'on s'adresse à lui.
0: J'aimerais terminer notre émission. Je vais te donner comme ça des mots et tu vas me dire rapidement qu'est-ce que ça t'évoque. Amour.
1: Patience.
0: La sagesse.
1: La bienveillance.
0: La confiance en Dieu.
1: Je pourrais redire amour. Hein. Ah oui, la confiance en Dieu pour moi, c'est l'idéal. C'est le plus important.
0: Et puis juste pour te taquiner, l'obéissance.
1: Le Seigneur nous dit d'obéir sans compter. Ah oui, il est important. Il est vraiment important de garder l'obéissance. Parfois, en tant qu'enfant, on ne veut pas obéir. On ne veut pas obéir à nos parents. Mais on doit obéir à Dieu. Et quand parfois on n'a pas envie d'obéir, ne serait-ce qu'un petit, laissons-lui cette possibilité de nous toucher. Parce que c'est lorsqu'on obéit qu'il nous touche.
0: Voilà. Lorsqu'on obéit qu'il nous touche. C'était son dernier mot. Femme vertueuse, femme de valeur. Nous avons donc reçu aujourd'hui Cécile, que nous remercions et nous attendons déjà notre prochaine femme de valeur. À bientôt.
2: Merci Yanadej, notre consoeur, pour cette émission Parole de femme. Il est 8h passées de 25 minutes.
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2: 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Alors là, on ne sait pas encore qui c'est qui sera là, mais vous le saurez dès demain. 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Souvenir, bon souvenir, mauvais souvenir. 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Donc, notez déjà cela sur vos carnets et vos calepins. 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

0: 341. This is 341.
1: Je viens te dire un petit message pour vous ce matin. Dites-vous bien que cela peut arriver à tout le monde et que la vitesse accentue l'accident. Il suffit de rien. Une petite souillure d'huile ou de gasoil, vous êtes dans le décor. Les retards ne se rattrapent jamais. Bonne route à toutes et à tous. Et prudence, car il pleut. Il est 8h32. Sans Jésus, où là vous voulez aller? Lorina.

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1: Le 112, le numéro que tout le monde devrait connaître. On connaît le 15, le 18 ou le 17, mais beaucoup oublient le 112, numéro d'urgence européen, pourtant accessible partout et essentiellement en situation critique. Voilà la journée européenne du 112. Un accident de la route, un malaise, une situation de danger, le réflexe est souvent le même, composé le 15, le 18 ou le 17. Pourtant, un autre numéro existe, valable partout en Europe, gratuit, accessible même sans réseau opérateur classique, le 112. Et malgré son importance, près de Français sur quatre ignorent encore à quoi il correspond. C'est une occasion de plus pour parler du 112 et de son importance. Le 112 n'est pas un numéro, en plus, ni un gadget administratif. Ici en Guadeloupe, il est directement raccordé à la régulation du SAMU. Concrètement, appeler le 112 permet de signaler une urgence médicale, traumatique ou non, et de déclencher, si nécessaire, l'intervention des secours sur l'ensemble du territoire. C'est un service qui a progressé au fil des années pour permettre aux victimes d'être prises en charge partout, rappelle Patrick Portecop, médecin régulateur et directeur du SAMU. Le 112 est un numéro supranational commun à l'ensemble de l'Union européenne. Un point essentiel dans un territoire touristique nommé la Guadeloupe. Un touriste européen ne connaît pas forcément le 15, ni le 18, ni le 17. Son réflexe, c'est le 112, explique le commandant Gilles Bensent, chef du groupement de moyens opérationnels OSDIS. Selon les départements, les appels au 112 peuvent être reçus par le SAMU ou par les pompiers. En Guadeloupe, le choix a été fait de l'orienter vers la régulation médicale, mais dans tous les cas, les appels sont ensuite redirigés vers le service compétent, secours, police et pompiers. Urgence partagée, réponse coordonnée. Dans la réalité du terrain, les frontières entre services moins rigides qu'on l'imagine. Le secours à personne est une mission partagée entre le SAMU et les sapeurs-pompiers. En cas de détresse vitale, arrêt cardiaque, détresse respiratoire, accident grave, les pompiers peuvent intervenir immédiatement tout en informant le SAMU. À l'inverse, certaines situations nécessitent une régulation médicale préalable avant l'envoi d'une équipe. Le 112 s'inscrit dans cette logique de coordination en facilitant l'entrée dans le système de secours. La coexistence des numéros 15, 17, 18 et 112 pose question. À l'échelle européenne, la tendance est claire, aller vers un numéro unique capable de trier les demandes et d'orienter rapidement vers le bon service. En France, la décision n'est pas encore actée, mais les réflexions sont bien engagées. En attendant, le 112 reste un joker vital. Il fonctionne même si en cas de panne de notre numéro d'urgence, comme lors de la grande défaillance du 15 survenue il y a quelques années. On a cessé d'en parler, mais il faut continuer. Résume Patrick Portecop, le 112 n'a pas vocation à remplacer immédiatement le numéro historique, mais le connaître, c'est ajouter une corde de plus à l'arc de la sécurité collective. 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Notez ce numéro, le 112. Parler sans parler, le 114, l'autre visage de l'urgence. Moins connu encore, le 114 complète le dispositif pour les personnes sourdes, malentendantes ou dans l'impossibilité de parler. Par SMS, il permet d'alerter directement les secours, de décrire une situation, voire de transmettre une position. un outil précieux dans des contextes de violence, de prise d'otages ou de menaces, ou parler peut-être impossible ou dangereux. 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
3: Il est 8h passé de 48 minutes. Je vous rappelle, à 9h, ce sera Jessie qui prendra le relais pour son émission. Mais vite cet après-midi, les rendez-vous de l'après-midi. Chérubin Gospel sur RVM.

Happy Day, interprété par Gospel Chérubin. Vous allez entendre parler très bientôt. Mélodie Mitraille, tu m'aimes.

Mélodie Mitraille avec ce titre Tu m'aimes. 8h56 dans 4 minutes, ce sera Jessie qui prendra le relais pour son émission Mieux Vivre. Le temps pour moi de vous dire de ne pas oublier ce rendez-vous demain, ce sera le 17 septembre du Voulant entre 8h30 et 9h. L'antenne sera ouverte pour vos témoignages. Rappelez-vous, c'était en 1989, dans la nuit du 16 au 17 septembre. Hugo, Force 4, ravageait la Guadeloupe et les dépendances. Donc, vos témoignages demain à partir de 8h30 et cela jusqu'à 9h. Au 05 90 83 25 73. Que Dieu vous garde, que Dieu vous bénisse. On rappelle que la chaussée est glissante aujourd'hui. Faites attention, prudence sur les routes. On se retrouve demain si Dieu veut dès 6h pour un autre réveil matinal.

Aïe, aïe, aïe, aïe, aïe, j'allais oublier, collecte don du sang pour ce mercredi 16 septembre. Aujourd'hui, entre 12h30 et 17h, c'est au centre commercial d'Esqueland à Abimao. Entre 12h30 et 17h30, centre commercial d'Esqueland à Abimao. N'oubliez pas d'emmener votre pièce d'identité et surtout de vous hydrater avant votre don. Voilà, maintenant c'est fini là.

Bien bonjour à tous, Jessie, Radio Vie Meilleure, fréquence 93.3 ou encore certainement vous écoutez en ce moment via notre site internet radiovimeilleure.com. À tous vraiment une très très belle journée en Jésus-Christ. Je vous propose ce texte avant de retrouver tous nos rendez-vous. Luc chapitre 12 verset 32, n'aie pas peur petit troupeau car il a plu à votre père de vous donner le royaume. N'aie pas peur petit troupeau. Car il a plu à votre père de vous donner le royaume. Encore aujourd'hui, j'aimerais vous encourager avec ces paroles qui nous montrent à quel point Dieu nous aime, il prend soin de nous et il nous recommande, il nous propose, il nous invite à choisir la foi au lieu de la peur, à garder nos yeux fixés sur lui, le berger, et non pas sur ce que l'ennemi de notre foi est en train de nous dire ou de nous faire voir. Et vous y arriverez, tu y arriveras, Dieu répondra à chacun de tes besoins alors que tu cherches son royaume et sa justice. Excellente journée.

Bien bonjour à tous, Jessie, Radio Vie Meilleure, fréquence 93.3 ou encore certainement vous écoutez en ce moment via notre site internet radiovimeilleure.com. À tous vraiment une très très belle journée en Jésus-Christ. Je vous propose ce texte avant de retrouver tous nos rendez-vous. Luc chapitre 12 verset 32, n'aie pas peur petit troupeau car il a plu à votre père de vous donner le royaume, n'aie pas peur petit troupeau. Car il a plu à votre père de vous donner le royaume. Encore aujourd'hui, j'aimerais vous encourager avec ces paroles qui nous montrent à quel point Dieu nous aime, il prend soin de nous et il nous recommande, il nous propose, il nous invite à choisir la foi au lieu de la peur, à garder nos yeux fixés sur lui, le berger, et non pas sur ce que l'ennemi de notre foi est en train de nous dire ou de nous faire voir. Et vous y arriverez, tu y arriveras, Dieu répondra à chacun de tes besoins alors que tu cherches son royaume et sa justice. Excellente journée.

Notre espace offre et demande d'emploi, c'est tout de suite. Donc, je rappelle que la Cité des métiers est un lieu de conseil, d'information et d'orientation sur les métiers, la formation, la création d'activités, la vie professionnelle en général, en accès libre, gratuit et anonyme. Elle propose un ensemble d'outils, de ressources et de mise en relation avec des partenaires spécialisés dans leur domaine de compétences pour vous guider dans votre réflexion et dans l'élaboration de vos projets. Les inscriptions aux ateliers se font par téléphone. Je donne déjà le numéro de téléphone qui est le 0690 51 42 27, 0690 51 42 27, ou encore par mail Cité des métiers Guadeloupe en un seul bloc @gmail.com sans accent, ou encore vous pouvez vous renseigner sur place. La Cité des métiers se trouve au boulevard du Général de Gaulle au Rézé Abîme, et horaire accueil du public lundi, mardi et jeudi de 8h à 12h, de 14h à 16h et mercredi et vendredi de 8h à 12h30. Alors, pour tout ce qui touche aux différents espaces à votre disposition, vous avez effectivement un espace aide à l'utilisation du numérique. Vous êtes invité à devenir autonome pour vos démarches sur Internet et maîtriser vos outils. Vous avez une conseillère numérique qui vous accompagne et c'est gratuit, c'est pour tous. Alors, vous pouvez bénéficier de ce service tous les jours de 8h à 12h sans rendez-vous pour faire de la navigation, de la création et de la consultation de comptes, l'ouverture d'une boîte mail, l'initiation au site Internet des administrations, pour faire de l'écriture de votre CV, saisi sur des sites dédiés et dépôts sur une plateforme de recherche d'emploi. Vous pouvez aussi rechercher des offres sur des sites dédiés à la recherche d'emploi. Vous avez à votre disposition donc cette conseillère à la Cité des métiers, cette conseillère numérique pour vous accompagner. Et c'est gratuit pour tous. Sinon, vous avez l'atelier smartphone. Vous êtes invité dans cet atelier à découvrir plus en détail les fonctionnalités de votre téléphone mobile, votre téléphone portable ou de votre tablette et maîtriser ces différents outils. À côté de ces deux espaces, vous avez également l'IGIBOX, que je vous invite d'ailleurs à découvrir sans plus tarder. Il s'agit d'une boîte à outils online qui informe et guide les parents et leurs enfants sur l'orientation, les études, l'emploi, l'alternance, les stages, l'accueil au droit, la mobilité internationale, l'entrepreneuriat et la citoyenneté. Et puis enfin, vous avez l'atelier numérique gratuitement sur inscription. Vous pouvez découvrir ce service d'authentification pour l'accès aux démarches en ligne. Pour cet espace-là, il y a des dates. Je vous invite à vous rapprocher de la Cité des métiers pour connaître la prochaine date de découverte de ce service d'authentification où vous avez la possibilité d'avoir accès aux démarches en ligne. Je rappelle le numéro de téléphone de la Cité des métiers qui est le 0690, un portable, 51 42 27, 51 42 27.

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1: Bonjour Daniela Galbriche.
2: Bonjour Joël.
1: Nous allons reprendre et continuer l'émission que nous avions commencé la dernière fois. Et nous avons commencé à poser l'environnement de l'homme, dans quoi est-ce qu'il était installé dans la création, dans l'origine. Et c'est, je crois, là que nous allons reprendre notre dialogue.
2: Exactement. Parce que la dernière fois, on a dit que l'homme, l'humanité, a été créée pour un monde qui était très bon. Et le texte dit que Dieu vit tout ce qu'il avait fait, et voici, cela était très bon. Tout était très bon, l'homme inclus. Et on a dit que cette histoire de l'humanité, qui était très bonne au départ, a un commencement, et ce commencement est Dieu qui crée.
1: Et ce Dieu créateur, donc, installe l'homme dans un univers, dans un environnement où tout a été pensé pour son équilibre, pour son bien, et pourtant les choses ne vont pas durer. Qu'est-ce qui se passe dans ce qui s'appelle le paradis, qui sera plus tard on appellera le paradis perdu, mais qu'est-ce qui va se passer et pourquoi cet environnement, qui pourtant était très positif pour l'épanouissement de l'homme et de la femme?
2: Oui, ensuite, après avoir été placé dans ce jardin, l'homme est confronté à une décision, à un choix. Et le texte nous parle d'un serpent qui était le plus rusé de tous les animaux. Et ce serpent commence à parler et il entre en dialogue avec la femme qui a été créée par Dieu. On l'apprend au chapitre 2 de la Genèse. On apprend que la femme a été créée pour être en face de l'homme, pour être avec l'homme. Et là, elle est confrontée à ce serpent qui parle et qui lui dit que, en fait, que ce serpent commence à mettre en question Dieu, les paroles de Dieu. Parce que Dieu avait dit, vous pouvez manger de tous les arbres qui se trouvent dans le jardin.
1: Mais oui, c'était dit, il l'avait dit, on peut manger de tout. Et pourtant, il y avait une interdiction.
2: Exactement, il y avait une seule interdiction, parce que Dieu parle d'un arbre de la connaissance du bien et du mal. Et c'est le seul arbre parmi tous les arbres qui était interdit. Et Dieu leur avait dit, si jamais vous mangerez de cet arbre, vous mourrez certainement.
1: C'était terrible ça, il y avait un arbre que l'on ne pouvait pas toucher, tout était disponible sauf celui-là, et bien sûr, l'homme et la femme ont regardé cet arbre.
2: Tout à fait.
1: Ça paraît tellement humain.
2: C'est vrai, parce qu'on est toujours attiré par ce qui est interdit, même les enfants. Je pense, on le voit, mais même les adultes.
1: Je crois, même les adultes.
2: Exactement.
1: Et alors, donc, la tentation arrive peut-être par cette première insinuation qui met dans l'esprit de ce couple le doute. Est-ce que Dieu a vraiment dit cela? Je suppose que c'est là le premier problème qui arrive à Adam et Ève, à ce couple initial, c'est qu'il y a un doute.
2: Exactement, parce que ce serpent qui commence à parler dit, Dieu a-t-il réellement dit, vous ne mangerez pas de tous les arbres du jardin? Et là, ce serpent est vraiment rusé, parce que Dieu avait dit, vous pourrez manger de tous les arbres. C'est un commandement positif, un ordre positif. Et là, le serpent le formule d'une manière plutôt négative. Restreignant.
1: Là, donc il met une restriction à cette autorisation qui paraissait large, parce qu'en effet, tout était autorisé,
2: oui,
1: sauf un seul. Et lui, il met au centre du texte de ce commandement, il met l'interdiction en faisant quelque chose de plus gros que le reste.
2: Exactement. Et en fait, la femme qui se trouve devant cet arbre où se trouve le serpent, la femme entre en dialogue avec ce serpent. Elle entre en dialogue et là, elle raconte un peu qu'ils peuvent manger de tous les arbres, seulement de cet arbre de la connaissance du bien et du mal. Cet arbre est interdit. Et là, le serpent attaque frontalement, je dirais, parce que ce serpent dit à la femme, vous ne mourrez point. Et là, c'est clair, le serpent va vraiment contre Dieu, contre ce que Dieu avait dit.
1: Mais non seulement il va contre, mais en plus il affirme un mensonge, puisqu'ils vont mourir.
2: Exactement, exactement. Là, il ment, mais la femme est d'emblée confrontée à deux paroles. Il y a la parole de Dieu, il y a la parole du serpent, et les paroles se contredisent, et là, elle doit faire un choix.
1: Et elle ne sait pas encore. Bon, nous savons avec le recul, hélas, que c'est faux et que c'est la mort qui va arriver. Elle n'en est pas encore certaine. C'est ça que vous voulez dire?
2: Exactement. Elle ne sait pas encore les conséquences du choix de faire confiance au serpent. Mais là, elle est devant un choix. Elle doit décider. Quelle parole est digne de ma confiance? Est-ce que Dieu a raison? Est-ce que le serpent a raison? Et là, elle doit faire un choix. Et je pense... elle n'est peut-être pas consciente de la portée de son choix.
1: Est-ce que ça veut dire que, n'étant pas très sûre de son choix ou de ce qu'elle va faire, elle se demande si elle fait bien, elle va voir son compagnon, elle va voir l'homme, elle lui propose ce même fruit. Est-ce que ce n'est pas une façon de partager la responsabilité devant le choix dont elle n'arrive pas à faire dont elle n'arrive pas à se décider?
2: Oui, mais quand elle retourne à son mari, elle a déjà fait le choix.
1: Hein? Hey,
2: elle
1: vrai.
2: A déjà pris le fruit et elle aurait, je pense, si elle avait eu le réflexe d'aller demander à son mari avant de prendre le fruit, je pense l'homme aurait peut-être il aurait eu le réflexe de ne pas prendre le fruit.
1: Peut-être avec un peu plus de recul, seulement là, il n'a pas eu le recul et puis elle avait déjà manger le fruit.
2: Exactement. Et elle avait déjà mangé le fruit. Et voilà, il est là. L'homme voit qu'elle a fait une faute, que la femme a fait une faute. Mais c'est peut-être aussi par amour. Mais c'est pas forcément l'amour réel, le vrai amour. Mais peut-être aussi par un lien affectif qu'il choisit de prendre le fruit avec elle.
1: Par lien affectif, ça veut dire que si elle avait chuté seule, il aurait dû se séparer de cette compagne.
2: Voilà, on ne sait pas, le texte ne le dit pas, mais non. Il aurait pu faire une chose, je pense, s'il avait eu cet amour pour Dieu, si Dieu était vraiment son don suprême, il aurait pu aller voir Dieu, lui raconter tout ce qui s'est passé et peut-être même demander à Dieu de trouver une solution.
1: Ça, nous ne le saurons jamais.
2: Exactement.
1: En tout cas, nous savons que l'homme prend aussi sa part de ce fruit,
2: oui.
1: Qui n'est d'ailleurs pas une pomme, enfin, en tout cas, le texte n'en parle pas. Il prend de ce fruit et voilà, ils ont associé leur sort. Et tous les deux vont être, se rendront coupables devant Dieu d'une désobéissance caractérisée. Ils ont plutôt écouté la voix du serpent plutôt que celle de Dieu.
2: Tout à fait, tout à fait. C'est une question de confiance. Dieu leur avait dit qu'il y avait une arbre. Il avait parlé à l'homme. Et là, il y a un autre être. C'est le serpent qui entre et qui parle aussi, deux paroles. Et là, l'homme a fait un choix, et je dirais un choix fatal.
1: L'homme a écouté la femme. Ils se sont mis tous les deux dans cette situation difficile. Et cela tout simplement parce qu'ils n'ont pas écouté la première voix qui leur avait parlé, celle de Dieu, et qui leur avait donné pourtant des consignes très claires.
2: La parole de Dieu parle encore. Dieu parle encore, nous avons sa parole en la forme de la Bible. Et il s'est révélé à travers l'histoire de l'humanité, il se révèle à travers les textes que nous trouvons dans la Bible, c'est-à-dire même aujourd'hui, nous avons la possibilité de choisir de prendre Dieu au sérieux ou bien de choisir d'écouter toutes les paroles qui s'élèvent dans notre monde absurde. Il y a vraiment beaucoup de paroles, beaucoup d'offres. Et là, nous pouvons également faire un choix. Et Dieu nous donne la liberté de choisir ce que nous voulons pour notre vie.
1: Dieu continue à parler par sa parole, par les textes sacrés. Et nous avons donc toujours la connaissance de sa volonté.
2: Exactement. Si on prend la décision d'étudier sa parole, de la prendre au sérieux, nous avons toujours la possibilité de faire la connaissance de ce Dieu, mais c'est plutôt Dieu qui est en quête de l'être humain, je dirais. C'est lui qui a pris la décision de se révéler, de ne pas laisser tomber l'homme.
1: Nous voyons que cette première transgression va amener quelque chose de grave et d'irrémédiable, c'est la rupture du face-à-face avec Dieu.
2: Oui.
1: Pourtant, un plan va se dessiner et Dieu a quelque chose pour rétablir le contact avec l'être humain.
2: Tout à fait, et on verra ça la prochaine fois.
1: Alors, à bientôt, à la semaine prochaine.
2: À bientôt.
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2: Aujourd'hui, A comme artiste. Corinne, bonjour et heureux de vous retrouver derrière ce micro.
3: Bonjour à tous.
2: A comme artiste, nous sommes tous un petit peu des artistes, peut-être ceux aussi qui nous écoutent.
3: Plus ou moins.
2: Enfin, même dans les bêtises, on dit quel artiste celui-ci, oui. Donc voilà, donc je fais partie de la liste des artistes, me semble-t-il. Corinne, l'art est un sujet important dans notre existence, hein. Ça fait partie des grands aspects.
3: C'est une manifestation de l'humanité, finalement. Oui. Toutes les cultures ont développé des arts, plus ou moins, enfin, extrêmement variés dans leur aspect, dans leur expression. Mais toutes les civilisations l'ont fait.
2: Donc représentative de ce qui n'est pas forcément ni logique ni raisonnable, mais qui est dans un domaine qu'on ne peut pas forcément classer, c'est-à-dire l'expression de l'humain. Vous savez, souvent j'utilise le mot d'expression artistique, hors de la pression de la vie de tous les jours.
3: Hein? Oui, peut-être aussi, il y a les deux, parce qu'on peut, par l'art, on exprime aussi ce qu'on vit au quotidien. Hein? Oui, bon.
2: Voilà, on va pas philosopher, Corinne. En tout cas, vous avez dû nous trouver quelque chose dans la Bible.
3: Oui.
2: Je suppose, parce que c'est aussi la référence.
3: Oui.
2: Des artistes, il y en a dans la Bible.
3: Et oui, et il y en a même dans plusieurs arts. Je dirais même que peut-être le plus évident, c'est qu'il y a des artistes littéraires dans la Bible. Puisque la Bible elle-même est écrite par plusieurs auteurs. C'est une petite bibliothèque avec des livres, chacun écrit par des auteurs différents. Et ces écrivains-là avaient un art littéraire, un art de l'écriture, un art de la poésie, de l'expression écrite, etc. Ça, c'est déjà un premier art qu'on trouve dans la Bible. On trouve aussi mention, même si c'est pas facile de se rendre compte de ce que ça pouvait être, de l'art musical. C'est souvent mentionné, en particulier dans les services religieux qui se passaient au temple. On a des listes de musiciens, des listes de chanteurs. Maintenant, évidemment, on n'a pas les enregistrements. Hein. Ça se passe, ça fait trop longtemps.
2: La tête du gramophone n'existait pas à l'époque.
3: Et puis, on a un livre entier de la Bible qui est un livre d'hymnes, de cantiques. Les psaumes sont tous des poèmes qui étaient chantés. Donc, l'art musical aussi est bien présent dans la Bible, même si on ne sait pas l'entendre. On ne peut plus l'entendre.
2: Alors, dans cet aspect religieux aussi, il y a un passage où dans une construction d'un temple, on voit la présence de l'artiste et la manière dont Dieu intervient. C'est ça aussi l'intérêt là, dans la vie de l'artiste.
3: C'est lorsque le peuple d'Israël va construire son premier sanctuaire. Eh bien, il y a une description très très longue dans le livre de l'Exode de ce sanctuaire, de chacun des éléments du sanctuaire, et en particulier une mention très forte des personnes qui l'ont construit, qui sont désignés comme des artistes, mais aussi des artisans, des techniciens. Ils ont les deux. Ils ont à la fois la créativité, l'imagination, ils vont faire quelque chose d'inédit, de jamais vu, mais ils ont aussi la technique et plusieurs techniques pour réaliser ce premier temple, ce premier sanctuaire. Et on est donc dans le livre de l'Exode, au chapitre 30, c'est là qu'il y a cette description. Ce qui est intéressant, c'est que Dieu dit, chapitre 31, pardon. Dieu dit qu'il a choisi un homme, Bezalel, qui sera un peu le chef des artisans travaillant au temple. Et il dit, je l'ai rempli de mon esprit pour le rendre très habile et intelligent. Il connaît toutes sortes de techniques. Il sait faire de belles choses. Il sait travailler l'or, l'argent, le bronze, tailler les pierres, etc. Il sait même broder, sculpter le bois. Il va faire tout un tas il va mettre tout un tas de techniques au service du religieux et du sacré.

0: Alors Corinne, on parle souvent dans le monde artistique d'inspiration, hein, d'une présence qui dépasse un petit peu l'humain. On la trouve là, cette présence, cette inspiration. Il est dit, je l'ai rempli de l'esprit, donc de Dieu.
1: Oui.
0: De sagesse, ensuite d'intelligence,
1: oui.
0: etc.
1: Oui. Alors évidemment, on pourrait discuter, parce que là, il s'agit de construire un sanctuaire pour Dieu. Alors, est-ce que l'inspiration venant de Dieu, c'est juste quand on fait une œuvre d'art liée au religieux? Ou est-ce que c'est aussi quand pour des œuvres d'art non religieuses? La discussion est ouverte et la Bible ne donne pas de réponse à cette discussion, à cette question-là. Maintenant, je dirais aussi que peut-être que sur certaines personnes, il y a une touche supplémentaire que Dieu donne, mais je pense que le sens artistique ou un sens artistique de base est un peu dans chaque être humain, parce que Dieu l'a créé ainsi, avec cette aspiration-là, ce goût, ce désir de beauté, ce désir de se dépasser aussi. Je pense que cela a une certaine dose de base et dans tous les êtres humains. Maintenant, évidemment, certains sortent vraiment de l'ordinaire.
0: Peut-être aussi pour l'inspiration divine, pour ce qui est beau, ce qui est bon. Enfin, des choses qu'on retrouve dans le caractère peut-être de Dieu aussi, qui font qu'un homme, même sans être croyant, peut être aussi inspiré. Vous ne croyez pas cela?
1: Je crois aussi qu'il n'est pas nécessaire d'être croyant pour être artiste. Ça,
0: c'est clair.
1: Ça, c'est évident.
0: Mais d'être inspiré aussi pour faire des choses belles.
1: Oui, oui. Parce que
0: pour le bien de l'humanité.
1: Il y a un verset de la Bible qui dit que dans chaque être humain, Dieu a mis une pensée élevée, une pensée où il cherche à se dépasser lui-même. Et dans l'art, il y a beaucoup cela. On retrouve beaucoup cette faculté. Moi, ce que je remarque dans la petite description donnée sur Bezalel, cet artiste qui va fabriquer le premier temple, le premier sanctuaire, je remarque que ses compétences sont assez variées. Il y a des compétences techniques, mais ce n'est pas seulement un... Il y a des compétences créatrices, mais il y a aussi beaucoup de sagesse et d'intelligence qui sont mentionnées. Ce n'est pas juste l'artiste n'est pas seulement une sorte de farfelu complètement déconnecté des réalités de la terre. Non, il doit avoir au contraire les pieds bien sur terre pour réaliser ce qu'il devra réaliser. Il est même dit qu'il doit savoir enseigner son art.
0: C'est d'ailleurs ce qu'on appelle être maître d'un art, c'est lorsqu'on commence vraiment à non seulement à voir créer des œuvres, mais ensuite à pouvoir...
1: Oui, ce qui nécessite évidemment non seulement une bonne maîtrise, une bonne compréhension, mais une sorte de rationalisation de ce qu'on fait pour pouvoir le transmettre à quelqu'un d'autre.

0: Alors Corinne, bien sûr, dans la Bible on parle d'artistes, mais il y a aussi beaucoup d'artistes qui se sont inspirés des textes, des expériences, des personnages de la Bible au travers de l'histoire. Dans le domaine de la sculpture, bien sûr, on connaît la statue de Moïse, hein, qui est fabuleuse. Hein. On connaît aussi, bien sûr, la peinture, hein, avec beaucoup d'autres artistes aussi, Michel-Ange entre autres. L'architecture aussi, beaucoup d'éléments architecturaux sont quand même liés à des histoires bibliques ou à des approches religieuses tirées de la Bible. La musique, bien sûr, sans parler de beaucoup d'auteurs, mais simplement Bach qui a quand même écrit des choses fabuleuses. La littérature aussi. Des écrits familiers.
1: Mais oui. Le religieux et la Bible en particulier ont inspiré, c'est le cas de le dire, inspiré énormément d'artistes et dans des arts, dans tous les arts. Dans tous les arts. Quand vous parlez de l'architecture, les bâtiments architecturaux les plus importants en Europe et les plus vieux sont les cathédrales. Donc des bâtiments religieux, construits pour Dieu, construits pour véhiculer le sacré, pour exprimer le sentiment religieux des constructeurs et aussi des personnes pour qui c'était construit. Donc, dans tous les arts, effectivement. Alors, pourquoi? Je pense que dans ce cas-là, les artistes eux-mêmes devaient être croyants. Pourquoi se laisser inspirer par la Bible si on n'y croit pas?
0: Ou payer par des croyants aussi.
1: Ah, ou payer par des croyants.
0: Oui, pour certains, oh, oui.
1: Oui,
0: je casse un peu peut-être.
1: C'est un petit peu dommage.
0: Oui, c'est un peu dommage, mais c'est quand même la réalité pour certains.
1: Oui, on peut être un pur technicien, certes.
0: Pour certains peintres, ils étaient sous un cadre particulier, il fallait qu'ils peignent ça pour gagner de l'argent, ou musicalement aussi.
1: Ah oui, mais quand on voit certaines peintures ou certaines musiques, avec une telle profondeur, une telle finesse, une telle perception... C'est difficile d'imaginer que l'artiste n'y croyait pas du tout.
0: La chapelle Sixtine, en voyant cette rencontre entre Dieu et l'homme, c'est extraordinaire. C'est
1: vrai la création de l'homme.
0: Bien sûr.
1: Oui. Mm-hmm. Oui, non, je crois que les artistes exprimaient aussi leur propre vision de Dieu et de la foi.
0: Corinne, nous sommes aussi peut-être des artistes quelque part pour Dieu. Il est dit que Dieu nous façonne, hein, comme un potier.
1: Ah, donc Dieu lui-même est un artiste et nous sommes.
0: Alors disons que nous sommes peut-être
1: son œuvre d'art. Hein.
0: Alors quelle est cette œuvre sur la terre? Alors là, vous avez 30 secondes pour nous dire tout ça. Quelle est cette œuvre?
1: Eh bien, si on pense que la motivation de l'art, c'est de trouver la beauté, la beauté était mentionnée dans le texte qu'on a lu tout à l'heure, eh bien, Dieu veut faire de nous quelque chose de beau. Je crois qu'il est aussi intéressé à faire de nous quelque chose d'utile. C'est peut-être, ça dépasse sans doute l'art, mais peut-être qu'un jour...
0: L'artisanat. Quelque chose de l'artisanat.
1: Oui, voilà. Un art... intégré dans l'utilité, dans la réalité de la vie de l'homme.
0: Harmonieux, utile.
1: Voilà. Et si chacun de nous vision à être entre les mains de Dieu de plus en plus beau, je parle pas au sens esthétique, mais au sens de nos personnalités, et de plus en plus utile.
0: Parce qu'il y a un rapport aussi.
1: Mais pourquoi pas, oui, une personnalité rayonnante et de plus en plus belle, même physiquement. Si nous nous laissions porter par cette inspiration divine, ça pourrait aussi améliorer notre condition et un petit peu celle de l'humanité.
0: Ah, comme artiste, Dieu est un artiste, nous sommes le vase dans lequel il souhaite peut-être faire couler des trésors pour l'harmonie. Nous retrouverons Corinne dans une prochaine émission. Au revoir.
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Bonjour, cher ami de la radio Vie Meilleure. J'espère que tu as passé une bonne semaine jusqu'à maintenant. Et vive le mercredi avec notre émission radio scolaire. Aujourd'hui, nous allons parler du thème de l'eau. Sais-tu combien l'eau est importante? J'espère que tu en consommes beaucoup durant toute la journée. Sais-tu qu'il y a des endroits où c'est très difficile d'avoir accès à l'eau? Écoute plutôt mon histoire. Et tu verras ce qu'on peut faire ou ce qui a été fait pour aider des milliers de personnes à avoir de l'eau potable. C'était un autre jour d'école et le petit Ryan, roux, aux yeux bleus et attentif, ne perdait pas un seul mot de Madame Preston, son institutrice. Les enfants, je voudrais vous apprendre quelque chose de triste. Toutes les personnes du monde n'ont pas la même chance que vous de disposer d'eau propre. Chaque année, des milliers d'enfants africains tombent malades ou meurent pour avoir ingéré de l'eau contaminée. Les réseaux d'assainissement sont très mauvais. Les gens marchent des kilomètres chaque jour pour trouver un peu d'eau. Et parfois, tout ce qu'ils trouvent, c'est une eau sale et boueuse. Ryan avait à peine 6 ans, mais les paroles de son professeur l'impressionnèrent. C'est injuste de disposer d'eau propre sans faire d'efforts, alors que d'autres enfants n'en avaient pas. Comment en était-il possible que des personnes souffrent d'un manque d'eau potable? Madame, combien ça coûterait pour que les enfants africains aient de l'eau à boire, de l'eau propre? Demanda Ryan. Madame Preston se rappela l'ONG Watercan qui creusait des puits en Afrique et répondit qu'un petit puits devait coûter environ 70 dollars. Ryan rentra chez lui pour en parler à sa maman. « Maman, j'ai besoin de 70 dollars. »« Pourquoi as-tu besoin de 70 dollars, mon fils ?»« Pour construire un puits pour les enfants d'Afrique qui n'ont pas d'eau propre à boire. »« Tu savais qu'ils meurent parce qu'ils boivent de l'eau sale ?»« Ton attitude est très généreuse, mais nous allons procéder autrement. »« Tu réaliseras quelques services domestiques que je te paierai chaque semaine. »« Si tu gardes cet argent, tu pourras l'utiliser pour l'envoyer en Afrique. » Ryan accepta le marché et pendant 4 mois, il aspira la poussière, nettoya les vitres, réalisa d'autres services jusqu'à ce qu'il eût 70 dollars. Ryan et sa maman se rendirent à Watercan. Cependant, à leur grande frustration, on leur apprit que seule la pompe manuelle coûtait 70 dollars. Perforer un puits coûtait 2000 dollars. L'enfant promit qu'il reviendrait vers eux. Mais sa maman lui dit que même s'il continuait à faire de petits travaux, elle n'aurait pas de quoi lui donner cette somme d'argent. Et maintenant, tout seul, il ne pouvait rassembler cet argent. Il décida donc de parler avec différentes personnes pour qu'elles coopèrent avec lui. En formant une grande équipe, il parviendrait à réunir l'argent. Ryan parla avec chaque membre de la famille, avec ses oncles, avec les voisins, les membres du club, ses copains de classe, ses amis, chaque personne qu'il connaissait et rencontrait. Sa détermination atteignit toute la communauté. Rapidement, l'histoire apparut dans les journaux. De plus en plus de personnes se manifestèrent pour faire des donations. En peu de temps, Ryan rassembla 700 dollars et la Watercan promit qu'elle mettrait l'argent restant. En 1999, le puits fut construit dans l'école primaire d'Angolo en Ouganda, prodiguant à des milliers de personnes de l'eau potable. Ce n'est qu'un échantillon de ce que Ryan réalisa. Après la construction du puits, l'école de Ryan au Canada et l'école Angolo commencèrent à échanger des lettres. Grâce à l'une de ses lettres, Ryan connut Jimmy Akana, un enfant qui, avant la construction du puits, devait parcourir 8 kilomètres pour aller chercher de l'eau. Sale en plus, comme il n'avait qu'une petite canette avant de se rendre à l'école, il devait effectuer plusieurs voyages pour remplir le petit récipient qu'ils avaient à la maison. Ryan fut ému par la lettre de Jimmy. Lui et ses parents commencèrent à lui envoyer des vêtements, des livres, de l'argent. Mais il voulut le rencontrer. Le père économisa donc et leur offrit un voyage en Ouganda. En 2000, Ryan, ses parents et un guide arrivèrent en camionnette par un chemin de terre dans le petit village où le puits avait été construit. Ryan fut surpris par les nombreux enfants qui formèrent un couloir et les applaudirent. Les dirigeants du village
l'accompagnèrent au puits et lui demandèrent de lire un texte gravé sur le béton. Puits de Rayane, financé par Rayane Khelkhak pour la communauté d'Angolo. Aujourd'hui, Rayane a plus de 20 ans et il étudie la science politique et le développement international. Après la construction du premier puits, il ne cessa jamais de participer à l'aide aux Africains. Jimmy, après avoir fui par les bois alors qu'il était séquestré par des ravisseurs politiques, fut recueilli par la famille de Rayane et est aujourd'hui un membre de plus de la famille Khelkhak. En 2001, on créa la Rayane's Well Foundation, qui a aidé à construire plus de 630 puits et 700 latrines, apportant de l'eau potable et des services sanitaires basiques à plus de 705 000 personnes. Rayane est reconnue par l'UNICEF, l'Organisation des Nations Unies qui défend l'enfance, comme leader mondial de la jeunesse et dédie une partie de son temps à la Fondation en donnant des conférences dans différents pays, dans des écoles, des églises, des associations, parlant avec enthousiasme de la nécessité de l'eau potable dans le monde entier. Il enseigne également à la population locale à s'occuper correctement des puits et de l'eau. Jimmy est son bras droit dans la Fondation. Sais-tu que la coopération signifie penser au bien-être des autres? Nous sommes tous frères et sœurs et nous naissons pour cohabiter, vivre avec d'autres personnes, non pour être seuls. Nous dépendons les uns des autres. Par conséquent, nous devons adopter des attitudes qui ne bénéficient pas seulement à nous-mêmes, mais aussi à nos frères. Rayane le mit en pratique bientôt, n'est-ce pas? L'esprit d'équipe fait partie des efforts d'un groupe qui veut gagner. Ce peut être une entreprise ou une équipe qui joue à l'école. Un groupe uni peut souvent réaliser plus qu'une personne seule. Que fit Rayane quand il se rendit compte que seul il ne pourrait rassembler l'argent? Il organise une équipe avec pour objectif d'atteindre le succès de son projet. Et toutes les personnes auxquelles il demanda de l'aide y crurent et participèrent. Voici un véritable esprit d'équipe. L'esprit d'équipe apporte l'unité, la motivation utile pour atteindre un objectif. Rayane aurait-il atteint sa grande victoire sans l'esprit d'équipe et sans l'appui de ses parents, amis, voisins et de la communauté rassemblée? Non. Dans cette histoire, non seulement il est parlé de l'importance de l'eau potable, mais aussi de l'esprit d'équipe. Et j'espère que tu auras ou que tu as déjà cet esprit d'équipe si important pour vivre dans la société aujourd'hui. À la semaine prochaine pour une nouvelle aventure. Passons maintenant ce moment en musique.

0: sport.
1: Faire du sport. Avoir une bonne condition physique. On est
0: bonne santé.
1: Non. Une bonne condition physique.
0: On est en forme.
1: On est en forme. Alors, quand on est au foot, remporter une victoire, c'est quoi?
2: Gagner.
1: Gagner quoi?
2: Un match.
1: Gagner un match. Très, très bien. Alors, quel est le cri qu'on entend le plus souvent quand on soutient une équipe française?
0: Allez les bleus.
1: Oui. Alors, lieu où se déroule une compétition sportive?
2: Dans un stade.
1: Le stade. Et la période de pause à mi-chemin de match, c'est la?
2: Mi-temps.
1: C'est la mi-temps. Très, très bien. Bravo à tous pour ce premier jeu. Alors, nous choisissons un sport que la plupart d'entre vous aimez, c'est le foot. Comment appelle-t-on le joueur chargé de défendre les buts?
2: Le gardien de but.
1: Le gardien de but. Comment appelle-t-on la personne responsable de faire respecter les règles du jeu?
2: L'arbitre.
1: Alors, êtes-vous aussi fort au basketball? Il s'agit de l'objectif principal du basketball, c'est le
0: panier.
1: Le panier. L'action de faire rebondir le ballon tout en se déplaçant au basket s'appelle
2: dribbler.
1: Et connaissez-vous le poste clé dans une équipe de basket?
0: Le buteur.
1: Non, c'est le pivot. Ah, le pivot, on apprend un mot. Faisons une dernière activité. On est au tennis maintenant. Alors, il s'agit du terrain de jeu en tennis. C'est le?
2: Terrain de tennis.
1: Non. C'est le court. Il s'agit du court pour le terrain de jeu au tennis. Il s'agit du coup maintenant initial d'un échange. Donc, en tennis, on parle de? On fait le?
0: La raquette.
2: Ça la passe.
1: Non, ça, la raquette, c'est l'instrument qu'on utilise. Mais quand on fait un jeu.
2: Avec la balle.
1: On appelle cette action faire le service. Il s'agit d'un coup fondamental au tennis. Le coup.
2: Circuit.
1: Le coup droit. Le coup droit. Ah, là, vous avez découvert une discipline. Dernière activité, terme lié à l'athlétisme. La discipline de base en athlétisme s'appelle?
2: La course.
1: C'est une épreuve consistant à sauter le plus haut possible. C'est le?
2: Le saut en longueur.
1: Bravo. La discipline où il faut lancer un javelot, c'est le?
2: Lancer.
1: Oui. Et une course de longue distance, c'est le?
2: Marathon.
1: Le marathon. Très bien. Voilà pour les termes relatifs au sport. Maintenant, faisons un sport cérébral. Maintenant, chacun de vous devait prendre une feuille. Vous allez écrire les lettres suivantes. Ce sont les lettres de mots, mais en désordre. Et devinez de quel sport il s'agit. Vous êtes prêts? Je dis E, S, I, N, T, N.
2: Tennis.
1: C'est le tennis. Deuxième mot. Allons-y vite. A, N, I, O, T, A, N, T.
0: Natation.
1: Natation. Très rapide. Un autre mot. On y va. S. C, R, U, E, O.
2: Course.
1: Très, très bien. Belle course. Dernier mot. On y va avec O, E, L, V.
2: Vélo.
1: Très bien. Vélo. Belle course, les enfants. Belle course. Alors, il existe deux verbes qu'on utilise quand il s'agit de parler de la pratique d'un sport. On pratique un sport, il y a deux verbes qu'on utilise. Les connaissez-vous?

0: Faire et jouer.
1: Bravo! Faire et jouer. Est-ce que tu sais à quel moment on utilise faire et à quel moment on utilise jouer?
0: Quand on dit faire, ça veut dire que ce n'est pas un jeu.
1: Ok. À quel moment maintenant on utilise jouer?
0: Quand je vous donne un exemple, faire de la boxe, ce n'est pas un jeu. C'est à ce moment-là qu'on utilise faire.
1: Ah, d'accord. Est-ce que les autres ont compris?
0: Non.
1: Donc, comment est-ce qu'on va reprendre ça?
0: Alors, je reprends mon exemple. Faire de la boxe n'est pas un jeu.
1: Et qu'est-ce que c'est?
0: C'est faire le sport. Ce n'est pas jouer au sport.
1: Ok. Pour mieux comprendre, on va donner des exemples. Si je parle de pratiquer du tennis, je dirais quoi?
0: Je joue au tennis.
1: On joue au tennis. Et lorsque je nage, quel verbe je vais utiliser? Jouer ou faire pour la natation?
0: Faire.
1: Faire de la?
0: Natation.
1: Faire de la natation. Pour quel autre sport on utilisera le verbe faire?
2: Faire du vélo.
1: On fait du vélo. Alors, je redonne la règle. On joue à un sport quand on pense effectivement au jeu, aux règles, à l'équipe. Alors, on fait un sport quand on parle de l'activité ou du plaisir de bouger. Exemple, faire du tennis. En fait, les deux verbes peuvent être corrects avec certains sports, mais le sens va changer. Jouer met l'accent sur le jeu ou la compétition. Et faire met l'accent sur la pratique de l'activité physique. Voilà pour notre partie grammaire, vocabulaire. J'espère que vous avez appris beaucoup de choses et que ça vous a fait un sacré sport cérébral. Nous passons ce petit moment de détente en musique avant de passer à notre prochaine rubrique. À la semaine prochaine. Bye bye.
0: À bientôt les enfants.

la semaine dernière, du coup, nous avions vu qu'ils avaient découvert le mystère. Mais ils n'avaient pas encore découvert le trésor. Et aujourd'hui, nous allons découvrir le trésor. Le secret révélé. Le lendemain, les enfants se réveillèrent tard. Le père d'Arthur, qui commençait son travail de bonne heure, était parti depuis longtemps. Quant à sa mère, elle avait prévu de faire quelques courses avant de passer prendre Monsieur Weiss à l'hôpital. Le petit déjeuner fut vite expédié. Pour une fois, même Arthur ne s'attarda pas devant son bol de chocolat. Les garçons battirent un record de vitesse pour faire leur toilette, ce qui n'étonna qu'à moitié les filles. « Alors on y va ?» s'impatienta Arthur, tandis que les jumelles finissaient de se coiffer. « On n'est pas à 2 minutes près, quand même, » ronchonna Maya, qui n'avait pas encore retrouvé sa bonne humeur. Elle avait été mise au courant de ce qui s'était passé la veille. Elle était furieuse d'avoir raté plein de choses passionnantes à cause du marchand de pierre et de sa femme. Enfin, tout le monde fut prêt. La boutique était beaucoup moins inquiétante en plein jour. Une fois à l'intérieur, les garçons poussèrent un gros meuble contre la porte du placard à balai. Ils ne voulaient surtout pas courir le risque de voir le marchand de pierre en surgir jusqu'au moment où ils découvriraient le trésor. Quand ils en étaient persuadés, ils allaient trouver la perle. Ce n'était qu'une question de temps. Plus rapide que les autres, Isalia traîna un escabeau sous l'ange et l'escada sans plus de formalité. « Eh, c'est pas juste !» récria Arthur. « On n'a pas dit que c'était toi qui devais commencer les recherches. »« Alors essaie de me faire descendre !» le défia Isalia du haut de son perchoir. « Ne perdons pas de temps à nous disputer !» intervint Amélie. « Ce qui compte, c'est de trouver la perle. Vas-y, cherche-la, Isalia !» La fillette entreprit ses recherches, non sans avoir jeté un regard de triomphe à son cousin, qui prit un air boudeur. « Regarde si tu ne vois pas une ouverture secrète, conseilla Hugo. Elle est sûrement toute petite, » ajouta Amélie. Isalia promena ses doigts un peu partout sur l'anche, à la recherche d'un creux ou d'une protubérance, mais elle ne trouva rien. « Cherche sur les ailes, » apprécia Arthur, qui se tordait le cou pour essayer de mieux voir. « Ou dessous, » fit Camille. « Regarde plutôt sur la tête, » ajouta Maya. « Hé, arrêtez, je ne peux pas chercher partout à la fois, » s'énerva Isalia en frottant ses mains noires de poussière. « Tu devrais aller te laver les mains, » lui conseilla Arthur avec une idée derrière la tête. « Je chercherai pendant ce temps, » proposa Maya. « Ah non, » s'interposa Arthur, « pas deux fois le même modèle de fille !» Et commença Maya, mais elle fut interrompue par sa sœur. On se calme en bas, de toute façon je n'ai pas l'intention de descendre avant d'avoir trouvé le trésor. Oh oh, grommela Arthur, quand je pense au temps que tu as mis pour faire ta toilette ce matin, et maintenant que tu auras vraiment besoin de te laver, tu n'y vas pas? Sa remarque fit rire tout le monde, même Isalia. La fillette continua ses recherches pendant un bon moment, mais sans succès hélas. Comme elle n'arrêtait pas d'éternuer à cause de la poussière, elle fut bien obligée de céder sa place. Pour éviter la dispute, Hugo proposa qu'on tire à la courte paille afin de savoir qui aurait le privilège de continuer les recherches. Ce fut Arthur qui gagna. Il était aux anges, c'était le moins qu'on puisse dire. Pendant qu'Isalia se lavait les mains, le garçon passa l'ange au peigne fin en prenant tout son temps. Il voulait le découvrir ce trésor. Pas question que ce soit quelqu'un d'autre, et surtout pas Amélie. Elle en avait déjà découvert un l'été dernier. Alors, chacun son tour. Le temps passait et le découragement commença à gagner la petite troupe. Pourtant, je suis sûre, répétait Amélie en secouant la tête. Arthur finit par déclarer forfait et descendit de l'escabeau dépité. Hugo prit le relais, mais sans plus de succès. Il allait redescendre à son tour, mais quand Amélie poussa une exclamation, « Mais bien sûr !»« Quoi ? Qu'est-ce qu'il y a ?» interrogèrent les jumelles presque en même temps. « Rappelez-vous le passage souligné dans le 4e texte biblique, » dit Amélie les yeux brillants. « Ça disait, « Vous aurez beau voir de propres yeux, vous ne saisirez pas. » « Oui, et alors ?» demanda Arthur. « Ça nous donne un précieux indice, » continua Amélie. « La perle est visible, mais quand on la regarde, on ne se doute pas de ce que c'est. » Qu'est-ce que... commença Hugo, mais il s'interrompit presque aussitôt en se hissant à la hauteur du visage de l'ange. Mais oui, bien sûr, explosa-t-il. C'est un œil, s'écria Camille qui venait d'avoir subitement une illumination. Mais oui, c'est forcément ça, s'exclama Amélie en sautant sur place. Alors Hugo, ça, c'est ça, dit, c'est ça. Le garçon ne répondit pas tout de suite, absorbé par l'inspection minutieuse qu'il faisait de chaque œil. Il les essuya avec un doigt pour annoter la poussière. « Ils ne sont pas faits de la même matière, » fit-il. « Et sans être un expert en perles fines, je crois bien que je viens d'en trouver une. »« Hurrah !» hurla Arthur, si heureux qu'il en oublia d'être déçu. Tout le monde se mit à sauter et à gesticuler pour exprimer sa joie. Même Hugo, mais il eut vite fait de se calmer, car l'escabeau vacilla dangereusement.
C'est trop super, s'exclama Isalia tandis que sa sœur battait des mains. Camille avait envie de rire et de pleurer en même temps. Amélie souriait heureuse. On peut la voir, demanda Arthur. Chacun à son tour, les enfants grimpèrent sur l'escabeau. Camille en premier. Après tout, cette perle appartenait à sa famille. Ah, je comprends pourquoi cet ange avait un regard aussi furax, dit-elle en riant. Une partie de la peinture est écaillée. Mon arrière-grand-père a dû en choisir une qui n'abîmerait pas la perle. Elle a tenu moins longtemps que celle de l'autre œil. Il faut la sortir de là. Tu sais où il y a des outils? Demanda Isalia à Camille. La fillette se rappela qu'il y avait un tournevis dans le fond du tiroir du comptoir. Quand mon grand-père saura ce qu'on a trouvé, il sera fou de joie, se réjouit Camille en tendant l'outil à Hugo qui était remonté sur l'escabeau. Vas-y doucement, lui conseilla Arthur. T'inquiète, le rassura le garçon. Je me souviens que cette petite chose vaut une fortune. L'œil était sur le point de sortir de son orbite, lorsqu'un bruit fit sursauter tout le monde. La porte de la boutique venait de s'ouvrir. Mais qu'est-ce que vous êtes en train de faire? S'écria Monsieur Weiss. Hugo! Fit presque en même temps la voix indignée de Madame Holz. De surprise, le garçon faillit tomber et donner un coup de tournevis malencontreux qui envoya l'œil de l'ange rouler jusqu'au pied du vieux libraire qui était de retour à l'hôpital. Alors, à la semaine prochaine si vous voulez savoir la suite.

Et nous revoilà pour notre rubrique recettes. Aujourd'hui, nous allons faire des petits pains délicieux. Pour le faire, il nous faudra une tasse d'eau tiède, une demi-tasse d'huile d'olive, une cuillère à thé de sel, une demi-tasse de graines de sésame entières, quatre tasses de farine complète. Bien mélanger les quatre premiers ingrédients. Ajoutez peu à peu la farine en battant vigoureusement. Lorsque la pâte ne colle plus aux doigts, la pétrir 5 minutes environ. Laissez reposer une heure près d'une source de chaleur douce. La pétrir à nouveau, puis la diviser en 16 petites boules que l'on aplatit avec un rouleau à pâte. Posez les petits pains sur une tôle. Laissez reposer encore 30 minutes. Puis cuire au four très chaud. 200 degrés Celsius. Et maintenant, passons un petit moment en musique.

Salut les enfants, j'espère que vous allez bien. Eh bien, nous revoilà pour un prochain épisode. As-tu déjà regardé à travers un télescope? Tu pourrais voir très loin. Il y a un énorme satellite qui flotte dans l'espace. Il prend des photos pour l'envoyer sur la Terre. Il s'appelle Hubble Space Telescope. Même si le télescope fait paraître beaucoup plus proches qu'elles ne le sont, plusieurs d'entre elles peuvent être vues à l'œil nu si l'on sait où regarder. Tu pourras même voir le satellite. Un satellite est un objet voyageant autour d'autres objets dans l'espace. La Lune est le satellite de la Terre parce qu'elle voyage dans un cercle autour du Soleil. Donc lorsque tu regardes le ciel, tu peux dire « Oh, regarde un satellite !» Et alors que tu dis ceci, tu pointes la Lune. Un satellite artificiel est quelque chose innové par des humains et envoyé dans l'espace pour flotter autour du Soleil. Artificiel signifie qu'il n'est pas naturel, quelque chose qui a été fait par les humains. Il n'y a que Dieu qui puisse faire des satellites naturels. Il y a plusieurs satellites artificiels que les gens prennent pour voyager autour de la Terre. Ils font plusieurs travaux. Certains peuvent voir la Terre dans toute sa globalité, de plus près, et prendre des photos pour que les autres la voient aussi. Certains peuvent aussi le diffuser sur la télé. Certains encore peuvent voir des planètes, des étoiles de très loin. Certains regardent le temps qu'il fait et disent aux météorologues qu'il va pleuvoir. Les satellites artificiels sont très importants. Si tu regardes dans le ciel ce soir et vois un petit point de lumière comme une étoile qui bouge dans le ciel, tu es probablement en train d'observer un satellite. Voilà les enfants, ce que nous avons appris aujourd'hui, la différence entre un vrai satellite et un satellite artificiel. Et je vous donne rendez-vous la semaine prochaine. Et je vous laisse en musique.

aujourd'hui, nous allons parler de l'anse de Galais et l'anse du Quéry. Il y a très très très longtemps, bien avant que nos grands-parents ne naissent, et même avant l'arrivée des bateaux de Christophe Colomb, la Guadeloupe était habitée par des Amérindiens. Pour eux, l'anse de Galais et l'anse du Quéry à Trois-Rivières étaient des endroits magiques et sacrés. Ils s'y arrêtaient pour boire l'eau douce de la rivière et y habiter. Pour laisser une trace de leur passage et parler à leur dieu, ces premiers habitants ont dessiné sur les gros rochers noirs du bord de mer. Avec des pierres très dures, ils ont creusé des formes dans la roche, des visages, des animaux et des silhouettes étranges. On appelle ces dessins des pétroglyphes. Sais-tu ce que sont les pétroglyphes? À l'anse de Galais, il y a même un dessin qui représente une maman en train d'accoucher. C'est comme une immense bande dessinée gravée dans la pierre qui a traversé le temps. Plus tard, d'autres hommes sont arrivés d'Europe, en bateau. Ils ont trouvé l'endroit parfait pour cultiver de la canne à sucre et fabriquer du sucre. Ils ont construit une grande ferme et un grand moulin. Pour protéger des attaques de bateaux ennemis, ils ont installé des canons et une poudrière qui était une petite maison en pierre pour cacher la poudre à canon. Aujourd'hui, la nature a repris ses droits. Les champs de sucre ont disparu. Mais en marchant sur le sentier, on peut encore jouer aux explorateurs. On peut toucher les dessins secrets des Amérindiens sur les roches et grimper sur la ruine des vieux bâtiments en ruine en face de la mer. Alors qu'attendez-vous? N'hésitez pas à aller visiter cet endroit magique. C'est une véritable machine à remonter le temps en pleine nature. Enfilez vos baskets de petits explorateurs pour une aventure inoubliable entre mer, mystère amérindien et ruines de petits pirates imaginaires. Ce que j'ai oublié de te dire, c'est qu'en plus de la mer, il y a une rivière juste à côté. Elle s'appelle la rivière de la Coulisse. Et elle vient jeter son eau douce directement dans la mer au milieu des rochers noirs. Pour les enfants qui se promènent sur le sentier, c'est un endroit magique. À cet endroit, l'eau de la rivière descend de la montagne et forme de petites piscines d'eau douce super fraîche. C'est parfait pour se mouiller les pieds après avoir marché. Mais cette rivière a aussi une histoire très ancienne que je t'ai déjà racontée. Mais c'est une vraie histoire chargée de légendes vraies et de trésors. Donc n'hésite pas à emmener ton maillot de bain. À la semaine prochaine pour une nouvelle rubrique Dieu historique de la Guadeloupe.

Salut, nous nous retrouvons pour la rubrique santé. Bois pour vivre. Notre planète pourrait en réalité s'appeler eau au lieu de terre. En fin de compte, elle contient plus de parties liquides que solides. Il en va de même pour le corps humain. Plus de la moitié est formée de liquide. L'eau est un des éléments les plus importants pour le maintien de la vie. Sais-tu que nous pouvons survivre plus de temps sans aliments que sans eau? Le corps d'un enfant est composé de 80% d'eau, alors que celui d'un adulte en contient 65%. Dans les premiers mois de la vie, les liquides sont pourvus par le lait maternel. Afin de pouvoir filtrer le sang et nettoyer toutes les impuretés, plus ou moins 190 litres de sang passent par les reins. Imagine la souffrance de ces pauvres filtres s'ils doivent faire ce travail alors que nous ne buvons pas assez d'eau. Si tel est le cas, une telle quantité de déchets se concentre dans notre corps que nous tombons malades. Tous les jours, notre cerveau produit des milliers de millions de cellules. Celles-ci forment les os, la peau, le cerveau et tous nos organes. C'est l'eau qui transporte jusqu'à ces organes tous les nutriments des aliments que nous ingérons, comme les minéraux, les vitamines, le sucre, les protéines, etc. As-tu déjà senti un certain malaise dans ton corps, une petite douleur qui te dérange dans la tête? Peut-être n'as-tu pas bu suffisamment et ton cerveau est déshydraté. L'eau combat la constipation, aide à baisser la fièvre, améliore l'élasticité des muscles, lubrifie les articulations et refroidit leur corps. L'eau, non seulement, nous fait du bien dedans, mais aussi dehors. Prendre un bon bain chaud et finir par une douche froide rapide aide à ouvrir les pores et à éliminer les impuretés. Les bains tièdes sont calmants et facilitent le sommeil. L'eau est curative à tous ses états. Par exemple, la glace s'applique sur les contusions ou les bleus. À l'état liquide, elle s'utilise en bain complet ou en bain de pied et douche. À l'état gazeux, elle est utilisée pour des inhalations et bains de vapeur. Attention, tu peux tous les jours voir des publicités consacrées à des sodas sucrés. Celles-ci montrent des personnes belles en bonne santé consommant ces rafraîchissements comme s'ils étaient bons pour la santé. Cependant, ils ne sont sains en rien. Au contraire, leurs excès de sucre, de sel, de colorants et autres additifs chimiques rendent l'organisme vulnérable aux maladies puisqu'ils augmentent les déchets que l'organisme devra éliminer. Ils facilitent également l'obésité. À mesure que tu grandis, tes besoins en eau augmentent. Dès le premier âge de la vie jusqu'à 10 ans, il convient de boire 1 litre et demi d'eau par jour. De 4 à 6 verres et 2 litres de 11 à 18 ans, 6 à 18 verres. Vois-tu à quel point l'eau est indispensable au bon fonctionnement de l'organisme? Prête attention à la quantité d'eau que tu bois chaque jour. Aide ton organisme à se libérer des toxines et de tous les éléments qui ne lui servent à rien. Évite la constipation, la mauvaise humeur, les maux de tête. Bois-la à température ambiante, c'est-à-dire pas trop froide parce que l'eau froide peut entraîner une distension abdominale. Bois pour vivre. J'ai aussi un mot pour les parents. Encouragez votre enfant à boire de l'eau même s'il n'a pas soif. Soyez vous-même un exemple. De cette façon, il sera plus facile pour lui de se créer cette habitude indispensable. Maintenant, c'est l'heure du défi. Nous allons favoriser la bonne habitude de boire de l'eau. Tu peux commencer aujourd'hui même. Prépare-toi une petite bouteille spéciale et apporte-la partout où tu vas. Tu n'auras alors plus qu'à boire et à ravitailler ta petite bouteille. Compte combien de bouteilles tu bois par jour. À la semaine prochaine!

0: Nous voilà arrivés à notre dernière rubrique qui sera le proverbe en créole. As-tu déjà entendu dire « ça qui la pou, d'l'eau pa kachaye » Ça qui la pou, d'l'eau pa kachaye » Qu'est-ce que cela peut bien vouloir dire?
1: Donc ça veut dire.
0: En fait, peu importe les obstacles ou les courants contraires, les difficultés, ce qui t'est destiné finira toujours par t'appartenir. Fais confiance à Dieu. Dans la Bible en créole, on trouvera dans Ésaïe 41, verset 10, « Pas peur rien, passe-moi là et vers, pas chaque corps, c'est moi qui bon Dieu. » Autrement dit, fais confiance à Dieu, il maîtrise tous les éléments. Et maintenant, sais-tu comment on dit en créole « j'ai soif »
2: Moins soif.
0: Moins soif. Et il pleut. Comment on va dire ça? Il pleut.
3: La pluie qui a tombé.
0: La pluie qui a tombé ou l'eau qui a tombé. Et j'ai des larmes aux yeux.
2: Moi qui a pleuré.
4: En qui a pleuré.
0: En qui a pleuré ou en mis de l'eau en zier. Mais en tout cas, avec ce petit proverbe, ça qui la pou, l'eau pas cachaillé, tu n'as pas besoin d'avoir les larmes aux yeux. Et surtout, si tu fais confiance à Dieu, pas peur rien. Passe-moi là et vers, pas chaque corps, c'est moi qui bondis. Écoute plutôt maintenant cette jolie chanson sur la confiance en Dieu.

0: 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Se brosser les dents, c'est toujours un peu la même chose. On fait les gestes machinalement sans se rendre compte que parfois on s'y prend mal. Le problème, c'est qu'une mauvaise technique de brossage peut avoir de graves conséquences sur notre dentition. Tartre, gingivite, plaques dentaires, caries. Pour éviter ces troubles, il faut prendre soin de ses dents en les brossant correctement. Grâce à un dentiste, nous avons une liste d'erreurs courantes que tout le monde fait. Découvrons ensemble 12 erreurs que l'on fait tous quand on se brosse les dents. En 1. Se brosser les dents trop fort. Il s'agit sans doute de l'erreur la plus courante quand on se brosse les dents. On pense à tort que c'est la puissance du coup de brosse qui nettoie comme il faut les dents. En réalité, ça n'a rien à voir. C'est le mouvement de la brosse qui fait le nettoyage, pas la puissance. Un brossage trop dur use les mailles de vos dents et provoque des saignements sur vos gencives. Voici le petit truc pour savoir si vous vous brossez les dents trop fort. Il s'agit de regarder les poils de la brosse. S'ils sont écartés alors que la brosse à dents n'est pas vieille, c'est sans doute que vous y allez trop fort. 2. Utilisez une brosse à dents à poils durs. Encore une fois, ce n'est pas la fermeté de la brosse à dents qui nettoie mieux les dents. C'est le mouvement du brossage. L'utilisation d'une brosse à dents trop dure peut également entraîner une perte d'émail et de tissu gingival. Le brossage peut même devenir douloureux si vous ne faites pas attention. Il n'est pas rare de saigner des gencives avec ce type de brosse à dents. La solution est donc de choisir une brosse plus souple. Numéro 3. Ne pas se brosser entre les dents. Il n'y a pas que la surface des dents qui doit être nettoyée. Il faut aussi faire un nettoyage entre les dents. Et même si votre technique de brossage est excellente, ces endroits sont particulièrement difficiles à atteindre. La brosse à dents ne suffit pas. Il faut utiliser du fil dentaire et l'utiliser au moins une fois par semaine. Comme ça, vous évitez l'accumulation de dépôts de tartre. N'oubliez pas que statistiquement, les problèmes dentaires apparaissent le plus souvent à ces endroits. Numéro 4. Se rincer la bouche à l'eau après s'être brossé les dents. Oh là là, c'est une erreur que nous faisons tous, celle de se rincer la bouche avec de l'eau juste après s'être brossé les dents. Pourquoi est-ce une erreur? Dès que l'eau entre dans la bouche, elle enlève le fluor déposé par le dentifrice. Donc, crachez le dentifrice, oui, mais ne vous rincez pas à l'eau. Si vraiment vous ressentez une gêne, faites un bain de bouche plutôt que d'avaler de l'eau. Je vous avoue que pour ce conseil, je n'y suis pas encore. Rincez-vous, gargarisez-vous, recrachez le bain de bouche et cela devrait suffire. Attendez au moins une demi-heure après vous être brossé les dents pour boire de l'eau ou consommer des boissons. Numéro 5. Se brosser les dents avec une brosse à dents trop vieille. Votre brosse à dents doit absolument être remplacée tous les 3 mois. Car après ce délai, les poils commencent à s'effilocher, se casser et s'user. Du coup, ça réduit beaucoup leur efficacité. Alors qu'avec une brosse à dents en bon état, vous éliminez beaucoup plus de plaques. C'est aussi le moment où les poils retiennent le plus les bactéries et les particules alimentaires. Burk. Si votre brosse électrique est équipée d'une tête amovible, c'est la même chose. Remplacez-la également tous les 3 mois. Les brosses électriques les plus récentes ont un indicateur d'usure. Numéro 6. Et on termine avec cela pour aujourd'hui. Se brosser les dents trop souvent ou pas assez. Les dentistes nous disent qu'il faut se brosser les dents 2 fois par jour. Tous les jours. Ni plus, ni moins. Si vous les brossez 3 fois ou plus, ça attaque l'émail et endommage les gencives. Attention surtout lorsqu'on ne se brosse pas les dents assez souvent, car un brossage trop peu fréquent, ça pose beaucoup plus de problèmes. C'est d'abord du tartre et des bactéries qui peuvent se déposer sur et entre les dents. Et puis souvent, ça amène aussi une mauvaise haleine. Évidemment, un manque de brossage risque d'apporter des caries. Enfin, cela peut entraîner des saignements et des infections qui sont le signe de gingivite et de parodontite. Donc attention, car ces maladies des gencives ont des conséquences importantes. Elles sont la cause principale de la perte des dents chez les adultes. Et voilà, c'est tout pour aujourd'hui. Je sais que toutes ces erreurs peuvent surprendre. L'important, c'est de le savoir pour ensuite rectifier le tir. C'est à vous de jouer maintenant.
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0: Le Grodico des tout-petits. Une chronique présentée par Claude Lamblin grâce à l'ouvrage de Carole Ballaz et Claude Alain Duhamel, Le Grodico des tout-petits, un ouvrage paru aux éditions Lattès, un ouvrage qui regroupe plus de 3000 mots qui sont racontés par des enfants de maternelle. Claude, bonjour.
1: Bonjour, Dany.
0: Alors, on se retrouve, on en est à la 40e semaine, mais on n'en est qu'à la lettre J, donc il y a de quoi faire encore.
1: Déjà à la 40e semaine.
0: Et encore, vous choisissez, je vois d'après le livre qui est en face de vous, quelques
1: oui,
0: mots simplement sur les pages,
1: les
0: voilà.
1: Mots, oui.
0: Donc, tout ceci pour dire qu'il y a de quoi faire.
1: Alors, on peut découvrir beaucoup, beaucoup de choses dans ce livre.
0: La semaine dernière, c'était la joie. Oui. Aujourd'hui, avec quel mot commence-t-on ?
1: La joue. La joue, il n'y a qu'une seule lettre qui change. La joue, je vous ai déjà dit que j'aime bien les descriptions anatomiques que donnent les enfants. La joue, on l'a sur le côté du visage. C'est rond, à côté de l'oreille, entre le nez, les yeux et les cheveux. C'est bien situé. Un autre enfant nous dit, la joue, c'est pour se maquiller, faire des bisous ou taper. Un troisième, quand on souffle dans un ballon, les joues se gonflent. Et le dernier enfant nous dit, la joue, c'est petit quand on ne mange pas trop. Un jour, 100% des enfants interrogés nous ont dit, évidemment, nous connaissent ce qu'est un jour. Il y a trois définitions. La première, un jour, c'est dans la semaine, comme le lundi, par exemple. Deuxième définition, c'est le matin, le midi, l'après-midi et le soir. Et la troisième, c'est toujours celle qu'on préfère, ça veut dire que la nuit est partie. Il y a souvent des définitions très poétiques, il y a beaucoup de poésie dans les enfants, chez les enfants. Joyeux, ça veut dire qu'on est content, on rit, on est gai et nos joues sont toutes rouges. On est joyeux de fêter quelque chose, on dit joyeux Noël ou joyeux anniversaire. On est joyeux parce qu'on a eu des bisous. Ça revient très souvent le mot bisou, l'importance de l'affection donnée aux enfants. Juste, c'est quelque chose d'un peu trop petit, ou ça veut dire qu'on ne s'est pas trompé. C'est aussi quand on arrive juste à l'heure, ou qu'on rentre juste avant la pluie. Quand la maman offre un cadeau à son fils, et pas à son autre fils, c'est pas juste. Il y a aussi des justes au corps, c'est surprenant. C'est pas juste de rester tout seul dans la vie. Ils connaissent bien la définition de ce qui est juste et pas juste, et ce qui fait mal. C'est pas juste de rester seul dans la vie. Je trouve que dans ce livre, d'ailleurs, il y a beaucoup de définitions qui ont un petit degré d'amertume, et c'est désolant de voir ça chez des enfants de cet âge-là, déjà. Il y a des enfants qui, déjà, à 5-6 ans, ont souffert. On passe à la lettre K, un kangourou. C'est un animal marron qui vit en Australie. Il a une poche devant son ventre pour transporter son bébé, saute très haut et pour se défendre, il fait de la boxe. Il met son bébé dans sa poche pour ne pas le perdre et parce qu'il ne sait pas sauter. Quand le kangourou devient moyen, il n'a pas encore de poche. C'est quand il devient grand qu'il en a une. Alors, le bébé, kangourou, il a tous ses jeux dans la poche. C'est pratique. Autre définition, et ce sera la dernière définition pour aujourd'hui, c'est également un animal, un koala. Un koala, moi je suis surpris, 75% des enfants savent ce qu'est un koala, ou s'imaginent savoir ce qu'est un koala.

0: en elle-même était excessivement riche, puisque quand il disait juste quelque chose qui est un peu trop petit, j'imaginais la maman qui essayait quelque chose, disait, oh non, c'est un peu juste.
1: Et puis
0: après, donc, c'est pas juste de rester seul, enfin, quantité où c'est pas juste de donner un cadeau à l'un et pas à l'autre. Je crois qu'effectivement, s'il y a matière à réflexion et peut-être aussi un petit peu réviser nos attitudes envers nos tout petits, parce qu'on ne se rend pas compte de l'influence de nos expressions. Alors, ce gros dico des tout petits, je le rappelle, il est paru aux éditions Lattès. C'est un ouvrage qui a été réalisé à partir de questions qui ont été posées à 17 000 filles et garçons dans plus de 200 écoles maternelles de Paris et de la province. Et cet ensemble compose un état étonnant de la langue française, d'une part, mais il témoigne aussi, comme il est dit dans préface de ce livre, du monde dans lequel vivent les enfants d'aujourd'hui. Donc, une découverte à plus d'un titre, Le Gros Dico des Tout-Petits, que vous pouvez découvrir sur notre antenne semaine après semaine grâce à Claude Lamblin. À la semaine prochaine, Claude.
1: C'est d'accord, Dani, au revoir.

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Bienvenue à tous à ce rendez-vous. Le texte que nous avons sélectionné se trouve dans le livre des psaumes, psaume 104, et nous lirons le verset 34. Que mes paroles lui soient agréables, je veux me réjouir en l'Éternel. Chers amis, savez-vous que le monde a besoin de nous, à condition toutefois que nous soyons forts et heureux dans le Seigneur? La clé de ce contentement intérieur est dans le Seigneur. On n'acquiert pas un tel esprit par la confiance en soi, non. On ne l'obtient pas par des actions d'éclat puissantes, ni par une volonté de faire ou par une détermination qui sont la marque des hommes soi-disant forts. Il ne s'agit pas de rechercher l'hommage des hommes par un courage d'airain ou par l'exercice de l'autorité, parce que notre vie est dans le Seigneur. Oui, la joie se trouve dans le Seigneur. Il nous est impossible d'être doux, modeste, content sans lui. Si nous nous reposons sur notre confiance en nous-mêmes, sur la force de notre personnalité, nous ne savons que trop en qui nous nous confions. Nous n'avons aucun pouvoir sur les forces du mal. Si nous construisons sur nous-mêmes, nous n'aboutirons qu'à bâtir une tour de Babel. N'êtes-vous pas content de n'avoir pas à vous tirer d'affaire seul? N'êtes-vous pas content qu'il y a un être qui se gère de votre, qui gère votre vie? N'êtes-vous pas content de savoir que son rôle est de s'inquiéter pour vous? N'êtes-vous pas content de recevoir de Dieu sa puissance, le fruit de l'esprit, la douceur même de votre Seigneur? N'êtes-vous pas content d'unir votre sort à celui qui est l'essence même de la douceur et de l'amour? Ce n'est pas un faux bonheur qui nous pousse à nous exclamer « Je puis tout par celui qui me fortifie » Philippiens 4, verset 13. Et qui nous fortifie, n'est-ce pas Jésus-Christ? Quel bonheur est le nôtre de savoir que nous ne sommes pas seuls. Sa présence est toute proche, sa gloire, sa puissance, son amour, tout cela nous est connu et devient réalité dans nos vies par la foi. Jésus prie ainsi en disant « Que l'amour dont tu m'as aimé soit en eux et que je sois en eux ». Nous avons là une merveilleuse raison de nous réjouir et d'être heureux tous les jours de notre vie. Ce n'est pas une vérité difficile à comprendre. Nous disons à nos bien-aimés « Tu es mon cœur ». Nous savons ce que cela signifie. Nous avons les mêmes relations avec le Christ parce que nous avons le Christ dans nos cœurs. La mélancolie et la dépression n'ont plus sa place en nous. Pourquoi? Parce que Christ prend toute la place. Sa présence est incompatible avec tout ce qui nous rendrait malheureux ou encore morose. Alors, mes amis, bannissons tout ceci et laissons Jésus-Christ entrer dans notre cœur dans toute son intégralité. Quand le Christ entre dans notre cœur, il ne vient pas les mains vides. Il apporte avec lui toutes les qualités d'une vie abondante et rayonnante. Sa vie en nous y crée une joie durable et irrésistible. À peine est-il entré que le bonheur commence. N'est-ce pas beau? Bien sûr. Joyeux dans le Seigneur, nous vous invitons à l'être. Oui, consacrez du temps à la lecture, consacrez du temps à savoir qui il est. Et j'ai envie de vous dire que l'une des histoires les plus tragiques de la littérature américaine est relatée dans « L'homme qui n'a pas de patrie ». Mais un chrétien sans communion avec Dieu est dans une situation pire que celle de cet homme. Quoi que nous fassions dans notre vie quotidienne sans le Christ, nous n'aboutissons à rien. Dieu nous demande de prendre au sérieux notre vie avec lui. Pour beaucoup de gens, la communion avec Dieu paraît ne pas avoir d'importance. Pourtant, le Christ s'efforce sans cesse de nous convaincre que cela compte. Il a promis que si nous nous attachons chaque jour à lui, notre vie sera féconde. Si nous le croyons vraiment, pourquoi ne pas y mettre une bonne foi, toute notre énergie?
En famille, encourageons-nous mutuellement à mettre à part du temps pour Dieu. Et cela vaut infiniment mieux que d'essayer de nous tirer d'affaire tout seul. Me direz-vous, cela ne vient pas naturellement? Oui, sachez alors que Dieu peut changer cet état de choses. Est-ce que pour nous, il est bien réel? Est-ce que Dieu est réellement réel dans nos vies? Est-ce que réellement nous croyons qu'il est vivant? Est-ce que nous pensons qu'il est capable de réformer nos vies? Croyons-nous ce qu'il dit? Nous appuyons-nous sur ses promesses? Pourquoi serait-il difficile, mes amis, de le rencontrer régulièrement, tous les jours, quotidiennement, si lui-même te dit que c'est possible? Nous portons une étiquette de chrétien. Et bien souvent, nous sommes seulement des chrétiens d'apparence. Nous nous laissons happer par une vie facile qui semble n'avoir pas besoin de Dieu. Et cette course est perdue, ces remous, cette concurrence effrénée qui constitue la vie du monde, tout cela est bien futile. Et malheureusement, c'est l'histoire de trop de vies humaines. Dieu essaie constamment de nous atteindre pour nous faire économiser du temps et de l'énergie et pour nous épargner des échecs. Et pourtant, celui qui a trouvé la seule solution juste, c'est le chrétien qui laisse Dieu posséder sa vie et la diriger sur le chemin de la paix, de l'amour et du bonheur. Ce qui est intéressant, c'est que les gens qui font cela trouvent le moyen de corriger leurs erreurs plus rapidement et de faire leur travail plus vite. Notre Père Céleste n'est pas indifférent à la façon dont nous vivons, à toutes les pressions que nous subissons, à tous les problèmes que nous avons à résoudre. Quelqu'un disait qu'il avait trop de choses à faire et ceci prenait énormément de son temps et ça l'épuisait. Sa position revient à dire ceci: Dieu, tu comptes vraiment très peu pour moi. Je peux me débrouiller tout seul. Et oui, il avait tellement de choses à faire, cet homme, qu'il n'avait pas le temps pour Dieu. Et malheureusement, ça nous arrive, n'est-ce pas, d'être embarqués dans cette vie effrénée de ce qui est ce monde et nous prenons pas le temps pour Christ. Et bien malheureusement, par notre comportement, nous disons à Dieu: tu comptes vraiment très peu pour moi. Je peux me débrouiller tout seul. Et pourtant, notre vie fait partie du plan de Dieu. Alors mes amis, laissons-le remplir notre vie de la façon qui lui semble la meilleure. Gardons les fenêtres de notre âme ouvertes à sa lumière, à sa chaleur. En n'oubliant jamais ceci, quand le Christ entre dans notre cœur, il ne vient pas les mains vides. Il apporte avec lui toutes les qualités d'une vie abondante et rayonnante. Oui, il vous invite encore aujourd'hui à vous arrêter. Oui, arrêtez-vous. Arrêtez de courir dans tous les sens. Dieu désire que vous fassiez un stop, car il désire pénétrer dans votre vie. Il désire vous offrir un nouveau départ. Et il ne vient pas les mains vides, nous l'avons déjà dit. Il vient avec des qualités pour vous aider à mener une vie épanouie, une vie abondante ici, ici-bas, oui. Lui-même déclare: tu es dans mon cœur et tu es dans le plan que j'ai tracé. Tu es dans mon plan. Alors, qu'attendons-nous encore pour nous laisser façonner, nous laisser faire et être dans le plan que Dieu a tracé pour nous? Dieu refuse de passer des instants sans nous. Il refuse que nous passions des minutes sans lui. C'est pour cette raison qu'il vous supplie encore aujourd'hui en vous disant: donne-moi ton cœur et ainsi tu sauras te réjouir en moi, car je serai celui qui gérera ta vie au centimètre près. Avant de nous arrêter, j'aimerais simplement vous rappeler le texte choisi qui était dans le psaume 104, le verset 34, qui déclare: que mes paroles lui soient agréables, je veux me réjouir en l'Éternel.

0: Oui, Seigneur, parle à nos cœurs. Merci encore de nous recevoir et merci encore de faire des choses extraordinaires dans nos vies. Au jour après jour, Seigneur, tu nous supplies. Tu désires qu'une seule chose, c'est que nous soyons à l'écoute de ta parole. Tu désires qu'une seule chose, c'est que nous apprenions à rentrer dans ce plan que tu as tracé pour nous, parce que tu refuses de vivre une seconde sans nous, parce que tu nous aimes trop. Oh Seigneur, tu as toujours assumé tes responsabilités jusqu'à maintenant. Et tu nous dis quelque chose de beau. Tu dis que, n'est-ce pas agréable de savoir que tu gères nos vies? N'est-ce pas agréable de savoir que nous ne sommes pas seuls? N'est-ce pas agréable de savoir qu'il y a quelqu'un qui assume ses responsabilités? Le Créateur par excellence, celui qui nous dit, laisse-moi faire. Seigneur, viens dans nos vies. Viens et fais comme bon te semble. À cette heure, merci de nous recevoir, merci de nous offrir ta paix, celle que personne ne peut nous donner. Que de fois nous avons couru dans tous les sens, nous étions pressés par le travail, par certaines activités, et nous t'avons négligé parce que pour nous, passer du temps avec Christ, c'est une perte de temps. Daignes-tu nous pardonner en ce sens? Daignes-tu nous aider à refaire, à prendre un nouveau départ avec toi parce que nous t'aimons? Et malheureusement, nous ne savons pas où sont nos priorités. Encore ce midi, tu nous invites à revoir nos priorités et tu nous dis, je suis ta priorité, je dois être ta priorité. Seigneur, fais comme bon te semble à cette heure et aide-tu toi-même à gérer nos vies et essayer de la réorganiser de manière à ce que tu sois vraiment l'essence même de notre vie. Fais comme bon te semble, Seigneur. Nous nous remettons entre tes mains. Et Seigneur, toi-même tu déclares que quand tu rentres dans nos vies, tu ne viens pas les mains vides. Tes mains sont pleines et tu nous offres des qualités, notamment la joie. Et c'est pour cette raison que nous te disons encore une fois que deux fois nous avons voulu faire les choses sans toi. Mais malheureusement, nous récoltions de la peine, de la fatigue, de l'amertume, etc. Et toi, tu dis, j'ai un nouveau projet pour vous. J'ai un projet, d'ailleurs, le même qui n'a pas bougé. C'est celui de t'offrir la paix et surtout une vie abondante en Jésus-Christ. Seigneur, merci. Merci parce que nous sommes contents de savoir que tu nous offres à nouveau ce cadeau. À cette heure, nous voulons te prier pour toutes ces personnes qui font appel à toi. Et tu dis et te cries en te disant simplement d'intervenir. Nous pensons à cet auditeur qui nous demande, qui prie en te demandant de lui offrir du discernement. Il te prie pour des enfants qui vont être séparés, pour une situation très particulière. Nous te prions, Seigneur, pour cette famille, d'aimes-tu l'intervenir au sein de celle-ci et surtout de faire les choses comme bon te semble. Nous te prions pour toutes ces personnes qui sont souffrantes, que ce soit ces hommes ou ces femmes, ces jeunes qui sont alités ou encore chez elles et qui sont dans une situation assez particulière. Merci de les entendre, merci de les soulager et merci surtout de les apprendre, même dans la douleur, à te faire confiance et à compter sur toi. Nous pensons aussi à tous ces détenus, ces hommes, ces femmes qui sont, que ce soit du côté de Basse-Terre ou encore du côté de Bemao, qui recherche ta voix, une réponse particulière. Là aussi, nous te faisons confiance parce que tu sais ce qui est nécessaire. Tu sais assumer tes responsabilités. Tu le fais jusqu'à maintenant et nous te louons pour cela. Nous te disons merci parce que certains jeunes sont en train de te louer pour ces différentes bénédictions que tu mets dans leur vie, dans le cadre de plusieurs examens qu'ils vivent aujourd'hui. Ils ont vu ta main, ils ont compté sur l'Éternel et n'ont pas été déçus. C'est pour cette raison que nous désirons continuer à compter sur toi parce que quand on le fait, on n'est pas déçu. Seigneur, merci de qui tu es et merci de nous aider à te faire confiance. Mets de la joie dans nos cœurs et apprends-nous à passer du temps avec toi, car sans ceci, ça servirait à rien d'être venu sur terre. Merci pour qui tu es, merci de ton amour, merci d'entendre nos prières, merci pour toutes ces personnes qui attendent de toi une réponse, et ceci, peu importe le domaine, nous te faisons confiance, tes promesses sont certaines. Merci encore pour tous ces miracles qui sont en perspective. Nous t'avons prié dans le nom de Jésus. Amen.
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Une seule voix peut inspirer des millions lorsque chacun choisit de partager l'espérance. L'année 2027 revêtira une signification particulière pour l'Église adventiste du septième jour. Selon la compréhension prophétique adventiste, l'an 27 de notre ère marque le commencement du ministère public de Jésus-Christ lors de son baptême dans les eaux du Jourdain. 2000 ans plus tard, l'Église adventiste mondiale souhaite faire de cette date un temps de mémoire, d'approfondissement spirituel et de mobilisation missionnaire. Dans cette dynamique, l'Union des Antilles et de la Guyane française s'inscrit pleinement dans cette initiative et invite les églises de Guadeloupe, de Guyane et de Martinique à cheminer ensemble autour d'un thème, projet, une voie 27. Une date inscrite dans la prophétie, le choix de l'année 2027 ne repose pas uniquement sur la commémoration d'un événement historique, il trouve son fondement dans la prophétie des 70 semaines rapportée dans Daniel 9, 24 à 27. Une voie 27, soit plus qu'une commémoration, une dynamique spirituelle, une occasion de redécouvrir Jésus, de renouveler notre espérance et de partager la bonne nouvelle du salut. Conférence débat le mardi 29 septembre 2026 au Centre culturel Minnesota à Pointe-à-Pitre. Nouvelle loi d'aide à mourir, du droit à la mise en œuvre, cadre juridique, questionnement, éthique et défis organisationnels. Autant de sujets qui seront donc évoqué ce jour-là. Renseignements à info@amh-guadeloupe.com. Avec comme invité Anne-Sophie Moutier, juriste, consultante formatrice, enseignante universitaire, chargée de cours à l'Institut catholique de Rennes, l'Institut de préparation à l'administration générale de Rennes, Conservatoire national des arts et métiers, École des hautes études en santé publique, qui sera donc l'invité pour cette conférence débat, je rappelle, le mardi 29 septembre de 18h30 à 20h30 au Centre culturel Rémi Nessouta. L'Église adventiste du 7e jour de Pointe-Noire-Bourg vous invite à cette série de causeries en esprit sain dans un corps sain, prendre soin de soi, corps, âme et esprit, du 12 au 26 septembre 2026 au programme l'alimentation, la digestion, l'eau source de vie, le sucre, quel effet sur notre santé, comprendre et prévenir la dépression, l'estime de soi, l'activité physique, la confiance en Dieu. Venez donc nombreux, l'entrée est libre et gratuite. Cultivons donc un esprit sain dans un corps sain. Ce sera donc le dimanche à partir de 18h, il y aura la prise de tension et évaluation du risque diabétique. Déjeuner fraternel aussi, également à l'issue du culte après, donc le message de clôture. Il y aura donc une rencontre interactive l'après-midi, échange avec les intervenants et un temps de questions-réponses. Notez donc que cette date du 12 au 26 septembre 2026 à l'Église adventiste du 7e jour de Pointe-Noire. Notez sur votre agenda l'Église adventiste du 7e jour de Baïf. Il y aura donc ce comité santé qui vous propose donc une conférence débat, le sommeil, un enjeu essentiel pour notre santé et notre bien-être. Ce sera le samedi 19 septembre de 16h à 18h avec le docteur Zola Jean-Ménard, neurologue, et le docteur David Bessé, médecin spécialiste du sommeil. Rendez-vous donc à l'Église adventiste de Baïf le samedi 19 septembre de 16h à 18h. Voleurs d'année, voleurs de vie, conférence débat, chaque deuxième dimanche du mois, 16h30, le dimanche 13 septembre à 16h30, ce sera le docteur Sonny Gene qui parlera bien sûr de la douleur au romaric chez Ronnie et Marie-Laure à Vieux-Beau-Mornalo. L'entrée est gratuite. Nous poursuivons nos communiqués sur votre station radio pour une vie meilleure. Journée portes ouvertes, le Bon Samaritain, le dimanche 27 septembre, chemin 9 à Pointe-à-Pitre, au programme Décision 50, le mot du président, course à pied de 7h à 8h, distribution du petit déjeuner, 10h à 15h, profiter des différents stands de santé, stands de produits naturels. Le déjeuner, c'est à midi, 15h à 17h, animation pour les enfants de 3 à 14 ans. Vous êtes donc attendu nombreux pour cette journée porte ouverte du Bon Samaritain le dimanche 27 septembre. À noter sous votre agenda.
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Le code secret 077-095. 077-095. Le conférencier Lucien Coco vous informe de la sortie de son ouvrage « Ce que nos relations révèlent de nous ». Pour toute information complémentaire, vous appelez le 06 90 72 27 86. 06 90 72 27 86. Autre rendez-vous donc avec Lucien Coco, Bible, psychologie et spiritualité pour une vie équilibrée, paix, famille, pardon et spiritualité, le samedi 19 septembre. 10h30, retrouver la paix intérieure. Dimanche 20 septembre, 18h45, la famille, refuge et lieu de restauration et la santé mentale. Mercredi 23 septembre 2026, 18h47, un être entier, corps, âme et esprit. Ce sera donc à l'église adventiste du 7e jour de Bémaro. Intervenant Lucien Coco, conférencier, accompagnateur en relation d'aide, coach en style de vie. Notez cette date, ce sera donc le dimanche et mercredi du samedi 19 septembre au samedi 26 septembre. Voilà pour l'essentiel des communiqués sur votre station radio pour une vie meilleure.

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1: Mercredi 16 septembre, bonsoir à tous, soyez les bienvenus. C'est l'heure de la session soirée de l'info sur RFI, c'est parti pour 3 heures d'actualité. Et voici le programme, le grand reportage dans 10 minutes qui ce soir nous emmènera dans une ville longtemps synonyme de guerre mais qui est en train de changer de visage. Il s'agit de la capitale irakienne Bagdad. Depuis la fin du groupe État islamique en 2017, une période d'accalmie certes relative permet à la ville de reprendre des couleurs. Plongée donc dans le nouveau Bagdad, ce sera avec Marie-Charlotte Roupi. Juste après, le débat du jour et ce soir on va parler de l'Europe. Nous sommes au soir du discours annuel sur l'état de l'Union que la présidente de la Commission européenne Ursula von der Leyen a prononcé. Et dans ce cadre-là, eh bien, nous posons cette question ce soir. Est-ce que l'élargissement de l'Union est bloqué? Dernier événement en date, le rejet par l'Islande d'une reprise des négociations sur une adhésion à l'UE. Comment intégrer de nouveaux États membres? Quels États membres? Quels sont les freins? Réponse à suivre dans 30 minutes. Dans une heure, le grand journal du soir et le dossier qui sera ce soir consacré à la militarisation de l'espace. Après que les États-Unis, pour la première fois, ont reconnu y avoir déployé des armes. 18h30, temps universel, Afrique Soir, première édition de ce mercredi.
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1: 19h10, TU. Dans 2h10, le grand entretien du soir avec Merem Tahar, représentante des Toubou. C'est un peuple autochtone du Tchad et du Niger. Elle est très engagée pour la jeunesse et pour le climat. Et elle sera avec Frédéric Genot. Et puis, dernier rendez-vous de cette session soirée de l'info sur RFI, Accent d'Europe. Évidemment, suite de notre série consacrée à la Russie en vue des élections législatives prévues à partir de vendredi, ce soir, il va être question de la censure des médias indépendants en Russie. Et ce sera à 19h40, temps universel. Voilà pour le programme. Pour l'heure 17h de TU, c'est l'heure du journal d'Adrien Delgrange. Bonsoir Adrien.
2: Bonsoir à tous.
1: On en parlait, ce sera le sujet du débat tout à l'heure. Adrien, Ursula von der Leyen a donné donc aujourd'hui sa vision de l'Europe.
2: Oui, devant les eurodéputés réunis à Strasbourg dans un discours d'environ 45 minutes, discours attendu afin de connaître la feuille de route de l'Union européenne pour les prochaines années. Parmi les différentes idées, la présidente de la Commission européenne a évoqué l'hypothèse que le Canada devienne le premier membre associé de l'Union européenne. Un statut qui n'est pas prévu par les traités de l'UE. Ursula von der Leyen a aussi proposé la création d'un conseil de sécurité européen pour mieux faire face aux menaces croissantes émanant notamment de la Russie.
3: L'Europe a besoin de son propre protocole d'action contre les menaces hybrides. Nous devons de toute urgence parvenir à un consensus sur la manière de réagir à certains incidents. Ceux qui, sans constituer une agression armée, menacent clairement notre sécurité nationale. Lorsqu'un tel incident touche un État membre, tous les États membres devraient se réunir pour coordonner une réponse européenne visant à dissuader toute nouvelle escalade et en atténuer l'impact.
2: Parmi les autres sujets abordés par Ursula von der Leyen, le déficit commercial avec la Chine qui ne cesse de croître. 103 milliards d'euros au deuxième trimestre de cette année. Jeanne Bartoli, dans un contexte de durcissement des relations avec la Chine, l'Union européenne multiplie les annonces pour réduire sa dépendance.
4: C'est un véritable arsenal qui est en train d'être déployé par l'Union européenne. Décembre 2025, la Commission lance un plan destiné à accélérer la diversification des approvisionnements en terres rares et autres matières premières critiques. 4 mars, la proposition dite d'accélération industrielle est lancée. Le texte vise notamment à réduire les investissements étrangers dans les secteurs stratégiques. 1er juillet, une taxe de 3 euros sur les petits colis entre en vigueur. Objectif affiché, freiner l'essor des plateformes de vente en ligne chinoises. 9 septembre, la Commission européenne présente un projet de règlement sur les marchés publics. Il prévoit de faciliter la préférence européenne, notamment dans les secteurs stratégiques. Ce matin, la présidente de la Commission européenne annonce son intention d'utiliser tous les leviers en sa possession pour rééquilibrer la relation commerciale avec la Chine, mais donne jusqu'au mois prochain aux négociations commerciales pour produire des résultats. Reste à savoir quelle sera la réaction de Pékin et la question de possibles mesures de rétorsion face au durcissement de l'arsenal législatif européen.
2: 19h04 à Paris, Hashim Thaçi, l'ancien président du Kosovo, a été condamné aujourd'hui à 25 ans de prison pour crime de guerre. Les juges basés à La Haye ont établi sa responsabilité dans le meurtre précisément de 96 16 opposants politiques, ainsi que la détention arbitraire de 385 personnes ou encore la torture de 303 prisonniers dans les années 1998-99. Réaction suite à ce jugement dans les rues de Pristina. Reportage de Louis Seyé dans le centre de la capitale kosovare.
5: Dans la foule rassemblée près de l'écran géant qui retransmet en direct le jugement, les applaudissements et l'optimisme ont laissé place à la stupeur. Alors que tout le monde espérait un acquittement, l'énoncé du verdict fait l'effet d'une douche froide. Drapeau de Loucheka à la main, ce retraité n'en revient pas.
6: On attendait qu'il soit libéré aujourd'hui, pas qu'il soit condamné. Il ne mérite même pas un jour de prison, et encore moins une peine aussi lourde. Ce tribunal, c'est un tribunal de la Serbie, pas de la haie, et encore moins du Kosovo.
5: La consternation se lit sur les visages. Ici, les dirigeants de Loucheka sont perçus comme des symboles de la résistance à l'oppression serbe. Cette femme d'une cinquantaine d'années est révoltée par le jugement.
7: Cette décision est injuste, complètement injuste. C'est nous qui avons été massacrés par les Serbes. Loucheka n'a rien à voir avec ça.
5: La retransmission de la séance n'est pas encore finie et déjà une centaine de jeunes hommes démarrent une manifestation en direction de la mission pour l'état de droit de l'Union européenne au Kosovo. Ourim, la vingtaine, retient difficilement sa colère.
8: Ces hommes ont tout donné pour ce pays. Mais à la fin, une condamnation comme ça, je suis sans voix. Des espions à la solde de la Serbie ont travaillé avec ce tribunal et ils sont arrivés à leur fin.
5: Le choc du verdict passé, de nouvelles manifestations en soutien aux anciens combattants sont déjà annoncées pour les prochains jours. Louis Seyé, Pristina, RFI.
2: L'actualité au Proche-Orient, à Gaza, au moins 21 personnes, dont 12 enfants, sont mortes aujourd'hui dans l'effondrement d'un immeuble de 6 étages. L'effondrement de cet immeuble avait d'abord été endommagé par des frappes israéliennes avant de s'effondrer, selon des secouristes palestiniens. Il et elle nous alertent sur la pollution de nos écosystèmes, sur les pertes de biodiversité ou encore sur les effets du changement climatique, et certains d'entre eux et d'entre elles en meurent. L'an dernier, au moins 124 défenseurs de l'environnement ont été tués à travers le monde. Ce sont les nouveaux chiffres publiés aujourd'hui par Global Witness. Depuis 2012, cette ONG internationale enquête sur les violences à l'encontre de celles et ceux qui défendent leurs terres. Toby Bill est membre de cette ONG.
9: Bien sûr que la baisse des assassinats est positive. Espérons qu'elle indique que le travail acharné des organisations à travers le monde pour mettre en lumière le rôle essentiel des défenseurs de l'environnement a porté ses fruits. Mais la baisse dans le nombre des assassinats ne signifie pas forcément que les défenseurs de l'environnement courent moins de risques. Les attaques meurtrières ne constituent qu'une des nombreuses méthodes oppressives auxquelles les défenseurs de l'environnement sont confrontés. Nous avons notamment observé un durcissement dans les attaques numériques, des campagnes de dénigrement sur les réseaux sociaux qui ont pour objectif de discréditer et d'harceler les défenseurs pour les isoler de leur communauté. S'ajoute à cela une tendance autoritaire plus générale dans la politique mondiale où les défenseurs sont réprimés rien que pour tenter de mener un travail de documentation. La baisse du nombre d'assassinats pourrait donc également être le reflet de ce type de tendance autoritaire.
2: Propos recueillis par Stéphanie Schuller. En football, une polémique hors terrain en Espagne. Hier, le Real Madrid a difficilement battu Elche 3-2, mais aujourd'hui, le pays ne parle que d'un geste fort de ses trois joueurs du Real et pas n'importe lesquels. Les Français Kylian Mbappé, Ibrahima Konaté et le Brésilien Vinicius. Les trois joueurs ont ostensiblement refusé d'apporter leur soutien à une action de solidarité à la population de Ceuta. Cédric de Oliveira.
10: L'idée était de faire entrer tous les joueurs de la rencontre Real Madrid-Elche avec un t-shirt blanc floqué du message Todos somos caballas, qui veut plus ou moins dire nous sommes tous des habitants de Ceuta. T-shirt fourni par l'association valencienne des entrepreneurs pour alerter sur l'impact économique et social de l'enclave espagnole. Théâtre de vives tensions depuis un afflux de milliers de migrants en provenance du Maroc fin juillet. Sauf que Kylian Mbappé, Ibrahima Konaté et Vinicius n'ont pas voulu participer à cette initiative. Konaté est arrivé en tenant le maillot à la main. Mbappé et Vinicius ont enfilé le t-shirt, mais en le repliant à moitié masquant totalement le slogan, contrairement aux autres membres de l'effectif. Et ça n'est pas passé inaperçu au sein de l'opinion publique espagnole. La situation autour de Ceuta est un sujet sensible dans le pays et les joueurs savaient exactement à quoi ils s'exposaient. Lundi, l'international marocain du Betis, Séville, Abdé Ezzalzouli, avait lui accepté de porter ce t-shirt avant de subir un déferlement de haine sur les réseaux sociaux, accusé par des milliers d'internautes de trahir le Maroc. Du côté de Mbappé, Konaté et Vinicius, aucun ne s'est risqué à commenter l'affaire sur ses
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Bonjour, Bergette de Saint-Jacques-au-Pierre avec vous pour un chapitre par jour pour lire toute la Bible. Psaume 91. Celui qui demeure sous l'abri du Très-Haut repose à l'ombre du Tout-Puissant. Je dis à l'Éternel mon refuge et ma forteresse, mon Dieu en qui je me confie. Car c'est lui qui te délivre du filet de l'oiseleur, de la peste et de ses ravages. Il te couvrira de ses plumes et tu trouveras un refuge sous ses ailes. Sa fidélité est un bouclier et une cuirasse. Tu ne craindras ni les terreurs de la nuit, ni la flèche qui vole de jour, ni la peste qui marche dans les ténèbres, ni la contagion qui frappe en plein midi. Que 1000 tombent à ton côté et 10 000 à ta droite, tu ne seras pas atteint. De tes yeux seulement tu regarderas et tu verras la rétribution des méchants. Car tu es mon refuge, ô Éternel, tu fais du Très-Haut ta retraite. Aucun malheur ne t'arrivera, aucun fléau n'approchera de ta tente, car il ordonnera à ses anges de te garder dans toutes tes voies. Ils te porteront sur les mains de peur que ton pied ne heurte contre une pierre. Tu marcheras sur le lion et sur l'aspic, tu fouleras le lionceau et le dragon. Puisqu'il m'aime, je le délivrerai. Je le protégerai puisqu'il connaît mon nom. Il m'invoquera et je lui répondrai. Je serai avec lui dans la détresse. Je le délivrerai et je le glorifierai. Je le rassasirai de longs jours et je lui ferai voir mon salut. C'était Psaume 91.

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1: Amos, chapitre 5, versets 26 et 27. Mais vous avez porté Sikout, qui était votre roi, et Kiyoun, votre idole, l'étoile de vos dieux que vous vous êtes fabriqués. Voilà pourquoi je vous déporterai au-delà de Damas, dit l'Éternel, celui qui a pour nom Dieu des armées célestes. Ma prière. Éternel, fais que mes yeux restent fixés sur toi afin de te servir avec un cœur engagé et fidèle. Que je puisse parler de toi, non par tradition, mais avec une conviction pour ce que tu fais et représentes pour moi. Amen.

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93.3 FM Sirio, mesdames et messieurs, bien le bonsoir chez vous. Ravi de vous retrouver en ce mercredi 16 septembre 2026, il est 14h, passé de quelques 2 minutes. Freddy vous accompagne dans les rendez-vous de l'après-midi. J'espère que votre matinée a été bonne et agréable, et assez très matinée, très, très pluvieuse d'ailleurs. Et puis, on rappelle que nous sommes en vigilance orange par rapport aux fortes pluies, hein. Un petit peu partout, donc soyez prudents, vigilants. Par rapport donc à cela.

Alors, qu'est-ce que nous avons au menu pour ce mercredi? Permettez-moi tout de même de penser à ceux qui fêtent leur anniversaire éventuellement ce mercredi. Ah oui, bien sûr, il y a un auditeur, une auditrice, un enfant, quelqu'un qui fête son anniversaire aujourd'hui. Hein? 16 septembre, joyeux anniversaire, beaucoup de courage, tout plein de bonheur.

pense à ceux qui sont malades, fatigués, alités. On vous souhaite beaucoup de courage. Soyez patients dans l'épreuve, dans les difficultés. Sachez que Dieu veille sur vous et vous aidera, bien sûr, à reprendre force et courage. On salue tous les professionnels de santé, tous ceux qui sont sur le terrain, tout le corps médical, infirmiers, infirmiers, tous ceux qui sont en formation pour aider les concitoyens, les hommes et les femmes à traverser ces épreuves, ces difficultés. Oui, malheureusement, notre terre est frappée par ce qu'on appelle le péché, tombé hors de l'amour. Et c'est, heureusement, le Christ est venu pour nous soulager, pour nous guérir de nos souffrances, de nos maladies, et nous soulager en attendant ce jour merveilleux. Il n'y aura plus de ni cri, ni deuil, ni douleur, ni souffrance, ni maladie, car, dit-il, je fais toutes choses nouvelles. Soyons persévérants et restons confiants dans cette promesse. Celui qui a fait la promesse est fidèle. Il ne mentira point parce que, il est ressuscité d'entre les morts. Il reviendra comme il a promis. Gardons espoir et courage dans ces moments difficiles. On vous souhaite tout de même un propre rétablissement. Prenez soin de vous. Suivez les conseils de ceux qui, les professionnels de santé qui vous guident, diraient, vous conseillent au mieux.

pour cet après-midi, pour ce mercredi à 14h05, dans quelques poignées secondes, on retrouvera notre commission Vie de famille avec Marcel et son invité. 14h30, eh bien, nous parlerons de santé, semaine santé pour cette rentrée des rendez-vous de l'après-midi. On va recevoir par téléphone Cindy de ce massage suédois. Et là, hier, on a parlé des massages frottement. Et aussi avec elle, on va parler un petit peu de ce qu'elle propose, de cet art de massage pour rester en équilibre. Voilà. Et à 15h, dans les rendez-vous de l'après-midi, je vais céder la place à Jessie, qui recevra pour vous son invité pour parler de choses professionnelles jusqu'à 15h30. Voilà pour les grands rendez-vous de cet après-midi. Excellent après-midi à vous tous. Merci d'avoir choisi Radio Vie Meilleure. Vie de famille pour aujourd'hui, c'est la solitude. Est-ce que c'est difficile à vivre lorsque nous sommes donc dans cette solitude? Comment la gérer au

0: Il est 14h06, tout de suite notre premier rendez-vous de cet après-midi, la solitude, comment la gérer au mieux, difficile à vivre, c'est parti sur RVM. Dany et son invité.
1: Papa, pourquoi tu veux pas m'expliquer ?
2: Allez mon fils, je vais essayer.
3: Nos enfants sont avides de réponses et nous ne savons pas toujours quoi dire. Et c'est la raison pour laquelle j'ai invité à ce micro Christophe Salmar, psychologue éducateur. Christophe, bonjour.
4: Bonjour Dany.
3: Merci de nous aider à répondre à ces questions ou à ces remarques qui sont souvent difficiles. Aujourd'hui, pourquoi je suis tout seul ? Alors, il y a des enfants qui se plaignent de solitude, soit parce qu'ils sont enfants uniques, soit parce qu'ils ont des frères et sœurs qui sont trop loin devant ou trop loin derrière et qui finalement jouent seuls, travaillent seuls. Que répondre à ces enfants qui éprouvent une solitude difficile à vivre ?
4: Alors, bien sûr, il faut être honnête vis-à-vis de soi-même en tant que parent et se poser la question pourquoi effectivement nous avons un enfant unique. Est-ce que c'est volontairement, avec toutes les raisons multiples qu'il pourrait y avoir là derrière, ou parce que suite à je ne sais quelle difficulté d'ordre biologique, circonstanciel, historique, que sais-je, l'enfant est seul. Et donc il a besoin d'être rassuré sur son unicité. Hein? Est-ce que parce qu'il est malade avec un handicap physique, on n'a pas voulu un deuxième enfant pour se consacrer entièrement à la tâche de ce petit sourd-muet, par exemple, ou est-ce que c'est de façon délibérée parce que on a une vie trépidante sur le plan professionnel, aussi bien du côté maternel que paternel, et c'est un petit peu en fonction de sa réussite professionnelle que l'on a voulu qu'il soit seul. Donc là, c'est beaucoup plus difficile à faire passer. Hein. Donc je crois qu'il faut un regard lucide suite à une question légitime de l'enfant. Pourquoi je suis seul ? Alors ça peut être simplement une question de curiosité face à la fratrie qu'il voit plus ou moins nombreuse par rapport à la sienne dans d'autres familles, soit alors il y a une certaine souffrance et je crois que les parents doivent se mettre là en écoute active pour essayer de comprendre quel est le problème qu'il y a derrière cette question de solitude.
3: Parce que j'imagine qu'il y a des enfants uniques qui ne... Enfin, j'en ai entendu en tout cas qui disaient « Mais moi, je ne suis pas malheureux du tout d'être tout seul. Au contraire, tout converge vers moi. Je ne supporterai pas des frères et sœurs. » Donc peut-être qu'il y a déjà, dans le caractère de cet enfant, une demande qui... Ou vous le disiez aussi tout à l'heure, ça peut être une pure curiosité, simplement. Pourquoi ? Bon, ben maintenant je sais, ben ça va bien. J'assume ma solitude. Mais il peut aussi y avoir souffrance, il peut y avoir une vraie solitude éprouvée. Et à ce moment-là, il faut que les parents arrivent à en connaître la cause un petit peu et la source.
4: Oui, et pour rassurer, en lui disant, écoute, papa et maman n'ont pas du temps à s'occuper d'une grande famille. Et nous voulons que le peu de temps qui est le nôtre, nous voulons le mettre le plus possible à ta disposition pour que tu réussisses. Je crois que en toute chose, l'enfant veut se rassurer sur les intentions des parents à son égard. Quand les parents, nous le verrons plus tard, quand les parents se disputent, ils pensent que c'est à cause de lui. Quand les parents décident d'avoir un seul enfant, ils pensent que cela tient à des caractéristiques qui lui sont propres.
3: Que peut-être lui a déçu ses parents et que du coup ils n'en veulent pas d'autres, par exemple.
4: De ce genre-là. Mm-hmm. Il y a de multiples raisons, mm-hmm. d'où la nécessité d'essayer
3: de creuser un peu.
4: De voir quelles sont les questions qu'il y a derrière cette question. Nous avons aussi, nous dans notre famille, avec la composition particulière qui était la nôtre, où il y avait deux garçons et une fille de même âge, à 15 mois de différence chacun, nous nous sommes trouvés un jour devant la question de notre troisième enfant, notre petite fille, vers 3-4 ans, voyant ses deux frères aînés jouer constamment ensemble et l'écartant toujours de leur jeu parce que c'était
3: une les petite
4: fille, etc. Et qui en avait assez d'être l'enquiquineuse pour rentrer dans leur jeu, nous a réellement usé en nous disant voilà, je veux une petite sœur, mes frères jouent toujours ensemble, je veux une petite sœur. Alors on lui a fait comprendre que quand bien même nous commanderions l'enfant qu'elle souhaite, c'était pas sûr qu'elle aurait une petite sœur. À partir de ce moment-là, voyant qu'il y avait une possibilité, elle nous a encore
3: vous êtes tannés, comme on dit
4: usé jusqu'à ce que nous passions la commande. Et je me souviens que cet enfant prier régulièrement pour que
3: ce soit
4: une petite sœur. Et ça a été pour elle une joie et le départ d'une nouvelle conception de la vie, de ses rapports avec ses frères. Elle avait une petite sœur, elle a joué la maman avec elle, etc. Et c'était quelque chose de passionnant de voir que dans une famille, le garçon tout seul au milieu de ses sœurs, la fille toute seule au milieu de ses frères, se sent parfois diminuée parce qu'elle elle voudrait trouver un alter ego avec la même sensibilité pour aller de l'avant. Alors voilà, les causes sont extrêmement multiples sur la souffrance cachée derrière la question d'un enfant. Et c'est difficile dans un micro de donner des réponses toutes faites. C'est simplement au travers de cette série d'émissions de dire aux parents, soyez suffisamment ouverts, attentifs pour dénoter derrière la question de l'enfance son attente, et derrière cette attente bien sûr l'apport psychologique, le soutien pour lui permettre d'être rassuré, voilà, et d'avancer.
3: Donc l'important, c'est qu'il se sente bien dans la peau, cet enfant, qu'il se sente à sa place et avec l'attention et l'amour des parents dont il a besoin, qu'il soit seul ou qu'il soit dans une famille où il y a des frères et sœurs nombreux qui sont peut-être plus grands ou plus petits que lui et où il a du mal. Donc les parents, toujours, comme vous l'avez dit tout au long de ces émissions, ne se contentent pas d'une réponse superficielle, mais essayent de voir peut-être s'il y a quelque chose de plus derrière cette question qui oui. semble parfois anodine.
4: Et à partir de là, prendre les mesures nécessaires avec lui pour l'aider à dominer sa souffrance. Par exemple, dans l'enfant qui dit « Pourquoi je suis seul ?»« Bon, je voudrais un compagnon de jeu de mon âge pour ouvrir sa porte à d'autres enfants jusqu'à ce qu'il se fasse des amis et afin qu'il se sente reconnu au travers de l'attention des parents dans la satisfaction de ses besoins. Voyez-vous, je reviens toujours à cette idée de Maslow qui dit que pour croître, il faut que nos besoins fondamentaux soient satisfaits. Le premier des besoins, bien sûr, sont les besoins physiologiques, mais après, nous avons un besoin de sécurité. Peut-être que l'enfant ne se sent pas en sécurité, il a besoin d'être protégé au travers d'un frère, d'une sœur, pour l'accompagner dans ses sorties, dans ses jeux. Ensuite, il y a le besoin d'amour et d'appartenance. En se sentant seul, il se sent aussi en insécurité, creuser pourquoi derrière. Et puis, un fabuleux besoin d'estime de soi, et ces trois besoins de base permettent la croissance, permettent le développement, la soif d'apprendre, la soif de se réaliser. Alors un enfant qui pose la question « Pourquoi suis-je tout seul ?», il faudrait voir derrière quel est le blocage réel qui se trouve derrière cette question.
3: Donc de la vigilance, de l'attention, de la disponibilité encore et toujours. Christophe Selmar, je vous remercie beaucoup, je vous dis à bientôt.
4: Au revoir.
3: La prochaine fois, avec Christophe Selmar, nous répondrons à la question « Pourquoi on lui a coupé le zizi à ma petite sœur ?»

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Exo descend des cieux, 14h24 pour l'heure, vous espérez 93.3 Radio pour une vie meilleure. Merci donc à Exo pour ce titre. Dans quelques instants, notre invité cet après-midi, Cindy, on parlera de massage, toujours dans le domaine de la santé. Une petite note avec Ryan Labiche de la Martinique, avec J'ai essayé Dieu, j'en suis tombé amoureux.

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2: Votre pause plaisir de l'après-midi, comme je vous l'ai annoncé en semaine et aujourd'hui, nous allons bien sûr retrouver notre invité de cet après-midi en la personne de Cindy. Bonsoir Cindy.
3: Bonsoir Freddy, bonsoir aux auditeurs de RVM.
2: Voilà, merci d'avoir trouvé cet espace pour répondre favorablement au rendez-vous de l'après-midi. Cindy, donc ce n'est pas la première fois que tu interviens sous les ondes de la 93.3 Radio pour une vie meilleure. Cindy, lui, bien sûr. Et lors de ton passage, donc, on avait évoqué pas mal de bonnes choses pour la santé des auditeurs. Aujourd'hui, eh bien, après les vacances, eh bien, ça repart de plus belle. Alors, quelle est l'actualité de Cindy ce jour?
3: Alors, l'actualité, Cindy se porte bien, sport-thérapie se porte bien.
2: Ah, c'est sport-thérapie, voilà, cherchez le mot, voilà. Sport-thérapie, voilà.
3: toujours avec ses activités de sauvetage aquatique, de massage, l'offre et le panel s'est élargi. Et aussi tout ce qui est coaching sportif à pas activité physique adaptée. Et pour le petit scoop ou la petite exclusivité, on a quelque chose à vous proposer sur normalement la commune du Gosier, si tout va bien, en début de mois prochain. Donc début octobre, il y aura des nouveautés avec sport-thérapie au niveau du coaching. Et en tout cas, au niveau du massage, les offres ont été élargies. Donc, voilà.
2: Eh bien, on va décortiquer tout ça pour donner envie, bien sûr, à nos auditeurs eh bien, d'aller faire un petit tour du côté de sport-thérapie. Alors, on rappelle un petit peu l'original de ce concept. Est-ce que tu peux un petit peu redéfinir pourquoi sport-thérapie?
3: Alors, sport-thérapie, c'est un jeu de mots entre sport et thérapie, thérapie. Pourquoi trois mots? Parce que le sport est un vrai exutoire. Ça fait aussi bien au mental qu'au physique. On en a tous besoin. On entend souvent et plus que jamais parler de sédentarité, de mouvement, de vieillesse, de maladies chroniques, de pathologies, etc. Donc, il faut se mettre en mouvement. La terre est nourricière. La terre nous apporte nos fruits et nos légumes, nos racines. Donc, c'est un complément. Bien manger, bien se sentir, bien se mouvoir. Et aussi parce que la santé est dans l'assiette, hein, tout simplement. Et happy parce que c'est un mindset, c'est un état d'esprit et qu'il faut continuer à nourrir cet esprit positif et encore plus maintenant. Plus maintenant que jamais, où on entend tellement de mauvaises nouvelles et de choses qui se passent dans le monde, il faut aussi se raccrocher spirituellement à nos valeurs, à notre foi, pour ceux qui en ont, et je l'espère, et donc, et en tout cas, cultiver cet esprit positif. Donc, voilà.
2: D'accord. Alors, sport-thérapie, ça va sur combien d'années d'existence déjà pour sport-thérapie?
3: Ça, 2024.
2: Deux petites années. Et on entame 2026. Eh bien, c'est une très, très, très, très bonne chose d'ailleurs. Alors, en général, quel public est visé par sport-thérapie?
3: Alors, tout public. J'aimerais dire tout public. Parfois, il y a des petites spécialités au niveau des sportifs ou au niveau, par exemple, des massages, parce qu'il y a une spécialité dans ce sens-là, ou alors aussi, comment ça s'appelle ? Toutes les personnes en vieillesse ou à pathologie par rapport à l'activité physique adaptée. Mais j'ai envie de dire non, ça ne s'arrête pas là. C'est vraiment, comme on dit, l'adage de 7 ans à 77 ans, c'est vraiment pour tout public, les enfants, les jeunes, les adolescents, les adultes, les personnes qui se meuvent un petit peu moins facilement et ceux qui sont déjà très aguerris comme les sportifs. On peut trouver son compte, vraiment.
2: D'accord. Alors, est-ce qu'il y a cette notion de prévention, d'accord? Il y a cette partie où la personne est déjà un petit peu à des parties de son corps et qui est déjà douloureux ou un petit peu un problème. Il y a aussi l'entretien. Alors, est-ce que sport-thérapie joue aussi sur ces trois tableaux, prévention et aussi traitement?
3: Complètement, c'est totalement la dynamique. Alors, on a ce qu'on appelle le sport sur ordonnance. On va chez son médecin traitant et on demande une ordonnance pour avoir des séances d'activité physique adaptées qui sont prises en charge. Alors, pas totalement remboursées, il faut voir en fonction des mutuelles. C'est quelque chose qui existe déjà, mais qui n'est pas encore assez mis en valeur, en fait. Donc voilà, donc il y a déjà ça. Donc ça, c'est au niveau plus... C'est à la fois du préventif et du curatif. Dès qu'on se met en mouvement, il ne faut pas attendre. Et en fait, c'est une chaîne, c'est une boucle. Plus on se met en mouvement, plus on active ses muscles, plus on est stable, plus on se sent bien, plus on peut durer longtemps et on est autonome. Donc, on travaille autant le préventif, donc en amont de la maladie. Mais si, par exemple, quelqu'un a une arthrose, elle sort d'un cancer, ou que sais-je encore, elle a un diabète, ce sont des maladies pour certaines chroniques ou de l'endométriose qui est un fer de lance aussi. On continue à se mettre en mouvement, peut-être pas de la même manière, mais on n'arrête pas de se mettre en mouvement. Et donc là, ça va être en plein milieu de la maladie ou après, où ça va aider. Donc oui, c'est assez large et ça touche vraiment tout le monde, et avant, pendant et après la maladie.
2: Des fois, j'entends certains professionnels de santé dire que même si on a mal, il faut quand même faire l'exercice. Est-ce que tu souscris à ça, et quel message tu peux transmettre pour dire oui, c'est vrai, même si on a mal, il faut faire l'exercice?
3: Oui, c'est pas faux. Alors, c'est d'en apprendre avec des pincettes aussi. Mais par exemple, quelqu'un qui a de l'arthrose, qui a mal aux articulations, c'est pas parce qu'il a mal qu'il faut qu'il s'arrête. Au contraire, la science encore prouve que plus on se met en mouvement, plus ça aide au niveau des articulations. Donc, il faut dépasser ce mal-là. Maintenant, il est fortement conseillé d'aller voir son médecin traitant en amont d'une reprise d'activité, et surtout quand elle est intensive, où on est... ou alors on est en totale sédentarité, ou on a subi une opération, par exemple, pour pouvoir être accompagné et donc avoir l'activité adaptée en fonction de son état de santé. Mais il ne faut pas se dire « Ah ouais, j'ai un petit peu mal à l'orteil, donc non, je ne vais pas y aller. » Non, il faut aussi dépasser cela. Maintenant, il y a un seuil aussi où, ben là, quand ça fait trop mal, eh ben, on dit « Stop ». Et avant qu'il y ait un claquage, une déchirure ou un mal-être. Et donc, c'est un équilibre, une jauge à connaître entre son corps et entre la confiance qu'on a par rapport à son personnel soignant.
2: Justement, tu as évoqué aussi cette précaution à prendre, même malgré lorsque c'est douloureux, on continue quand même. Est-ce qu'il y a justement un indicateur, un moment où on peut dire, par exemple, je prends un exemple, on a mal au genou, par exemple, on a fait du sport et puis on a fait un exercice, on dit qu'il faut continuer, d'accord, malgré la souffrance, et puis le soir, on a terriblement mal. Est-ce qu'on a une bonne raison de continuer comme ça demain?
3: Alors, il faut, comme je disais, il faut écouter son corps, il faut connaître son corps. On a des seuils, on a des échelles qui nous permettent de savoir, de 0 à 10, par exemple, le seuil de douleur. Ensuite, il faut savoir, est-ce que ça me fait mal sur le moment ou ça me fait mal en continu? Est-ce que la douleur, elle est vive, elle est sourde? Est-ce qu'elle continue jusqu'au lendemain, jusqu'à 3 jours après? Ce sont des indicateurs qu'on va essayer d'évaluer. On va écouter le patient, on va prendre cela en compte pour savoir, à chaque cas est particulier et unique. Et à ce moment-là, on pourra poser un diagnostic, entre guillemets, ou accompagner de manière plus adéquate chaque personne.
2: D'accord. Alors, sport, oh là là, j'oublie.
3: Sport-thérapie.
2: Alors, toi, au niveau des massages, ta spécialité, c'est le massage suédois, c'est bien ça, hein?
3: Le massage suédois et même le massage sportif, parce qu'on a de plus en plus de demandes au niveau des sportifs qui sont en loisirs ou en club pour pouvoir justement avoir ces phases de récupération qui sont aussi importantes que les phases d'entraînement, parce que c'est un équilibre à avoir. Et en fait, c'est assez large parce qu'on a du massage suédois, du massage sportif, du massage un peu plus relaxant, du massage aux pierres chaudes, du massage endométriose quand on a les personnes qui sont sujettes à avoir des maux, des crises par rapport à l'endométriose ou des ballonnements, ce genre de choses. Qu'est-ce qu'on a encore? Enfin, en gros, c'est ça. C'est ce panel qui est assez large et qui permet de répondre aux attentes. Alors, on n'a pas encore le volet maternité, mais en tout cas, on a quelque chose qui est déjà... parle à plus d'eux, en tout cas. On a les massages assis aussi. Si, par exemple, la personne est un peu plus... Elle est pas très à l'aise avec le fait de se déshabiller ou elle a moins de temps. Ce qu'on retrouve plus sur des salons ou en entreprise. Donc, à ce moment-là, on va faire des massages assis. On a des massages aussi avec des ventouses thérapeutiques. Donc là, il y a un mal, par exemple, il y a un nœud au niveau de l'épaule, du dos. On va traiter plus en profondeur. On va avoir des outils spécifiques. Et donc, là, l'offre est large. Je pense que pas mal de personnes vont trouver leur bonheur.
2: Absolument. Alors, Cindy, alors, on va retourner un petit peu sur l'aspect du massage sportif. Alors, le sportif, alors, le sportif, alors, comment tu le définis? Est-ce que c'est quelqu'un qui fait du sport de temps en temps ou bien c'est quelqu'un qui est inscrit dans une discipline sportive?
3: Alors, le sport a une vocation compétitive. L'activité physique, l'exercice physique, c'est se mettre en mouvement. Ça va être le bricolage, le jardinage, promenade, aller faire du vélo, ce genre de choses. Le sportif, pour moi, c'est un mot qui est un petit peu vulgarisé, mais c'est la personne qui se met en mouvement. La personne qui a une activité régulière, pour moi, c'est un sportif.
2: Est-ce qu'il est inscrit dans une discipline comme, par exemple, je sais pas moi, course, football, handball, basket? Est-ce que ce massage correspond à cette catégorie de personnes?
3: Tant que l'activité est régulière, c'est, pour moi, on peut le considérer comme un sportif.
2: D'accord. Alors pourquoi c'est important que le sportif fasse ce massage? Et à quelle fréquence tu recommandes ce massage pour le sportif?
3: Alors, pareil, ça dépend de l'activité. Si l'activité est intensive, si l'activité est plus forte, alors que quelqu'un, par exemple, quelqu'un qui est en compétition, je vais dire quelqu'un qui fait le tour de la Guadeloupe, comparativement à quelqu'un qui fait, du sport tous les dimanches ou trois fois par semaine, ça va pas être la même chose. On va pas recommander la même fréquence. Mais en général, on dit une fois par mois. En moyenne, une fois par mois, c'est déjà bien. Et le massage, comme je le disais précédemment, fait partie de l'entraînement. C'est de la récupération, au même titre qu'aller prendre un bain de mer, au même titre que s'hydrater énormément, que bien se reposer. C'est un équilibre qu'il faut avoir, et malheureusement, beaucoup d'entre nous ne savons pas que l'entraînement, c'est aussi de la récupération, c'est aussi savoir avoir ces phases de repos.
2: L'entraînement, c'est la récupération.
3: Oui. Le repos fait partie de l'entraînement. C'est phase de l'entraînement.
2: Ok, voilà. D'accord.
3: Donc, il y a repos, entraînement, etc. Mais c'est un combo, en fait. L'un ne va pas sans l'autre. Et parfois, on pousse la machine et son corps. Et à un moment, il claque parce qu'on n'avait pas, on l'a pas bien nourri, on l'a pas bien reposé, on s'est surentraîné. Et donc, ça donne plutôt des effets négatifs que positifs.
2: Alors, est-ce qu'il y a des moments où, à certains niveaux, on peut dire, d'après ton analyse et ton expérience, qu'il y a des claquages ou des muscles qui sont irrécupérables et qu'on doit se contenter d'un petit soulagement?
3: Est-ce que tu peux reformuler la question?
2: Alors, est-ce qu'il y a, dans ton expérience, il y a des cas où on peut dire que le muscle... il est vraiment irrécupérable en termes de régénération, ou bien on va se contenter juste d'un petit soulagement pour ne pas souffrir trop? Parce qu'il y a des gens qui restent longtemps avec des douleurs, des déchirures, des claquages, mais on dit c'est des fois on arrive à dire mais tu as sa vie.
3: Pareil, ça. Moi, en tant que praticien de massage, je n'aurai pas toutes les clés. Il faudra voir avec le kinésithérapeute, par exemple, avec le médecin du sport, par exemple. Mais ce que je peux dire en fonction de mon expérience, c'est que parfois, le corps a aussi besoin de repos. Par exemple, j'ai une tendinite, j'ai une inflammation aiguë. Ça ne sert à rien de continuer à pratiquer ou de se masser. Si le corps n'est pas mis en repos, parce que ça va aggraver le cas. Le muscle a des fibres, ce sont des frottements entre les fibres qui font que le muscle grossit. En fait, il faut, ouais, c'est une tripartite, c'est un comment dire ça. Il faut, qu'est-ce que je peux dire aussi par rapport à ça, c'est que le muscle, on parle par exemple, je vais revenir à la personne âgée, s'atrophie avec le temps parce qu'il est moins mis en mouvement. Comme je disais précédemment, plus on se met en mouvement, plus ça frotte, plus ça gonfle, plus c'est en activité. Et la personne qui est âgée et qui est en sédentarité ou qui ne bouge pas assez a une fonte musculaire, à une atrophie de ce muscle, une réduction du muscle, qui fait que elle va commencer à perdre son équilibre, parce que je rappelle que le muscle est terminé par des tendons et les tendons s'attachent aux os. Donc ça va malheureusement, elle va perdre son équilibre. Qui dit perte d'équilibre dit chute, qui dit chute dit parfois on est alité, et voilà, c'est un cercle vicieux. Donc c'est pour ça que un cercle vicieux. Donc c'est pour ça que, alors, il récupère.

0: élasticité de sa peau, de ses muscles. Est-ce que c'est possible? Enfin, le plus longtemps possible, du moins, quand même. Parce qu'il y a des gens qui prennent de l'âge, on voit qu'il y a d'élasticité déjà au niveau de, du cou, des bras, des avant-bras. Est-ce qu'il y a une façon de ralentir au mieux, quoi?
1: Tout alors, ça. Attention entre l'hyperlaxité, l'élasticité et la musculature. Mmh. Tout ce qui est au niveau articulaire, ça donnera plus d'amplitude. Donc, on va dire qu'on est hyperlaxe. En fait, c'est-à-dire qu'on a une faculté particulière. On n'est pas raide et donc il faut faire encore plus attention parce que c'est une faculté, c'est aussi un défaut et il faut aussi muscler autour de ces articulations pour ne pas être en exagération. Et ensuite, je ne sais pas si j'ai répondu à ta question par rapport à ça. Donc faire attention à ça et oui, le fait d'être alors, c'est pas seulement les personnes âgées qui atrophient leurs muscles, c'est toutes les personnes qui ne l'utilisent pas.
0: Qui n'utilisent pas, ouais. Et, voilà, et avec l'âge, on se rend compte qu'on est en difficulté.
1: Oui,
0: qu'on
1: n'a
0: pas pris cette phase de massage, de détente, mais, etc.
1: Voilà, mais attention, c'est pas parce qu'on est âgé qu'on n'a pas de muscles, c'est pas parce qu'on est jeune qu'on en a. C'est parce qu'on se met en mouvement. En fait, c'est ça qu'il faut vraiment comprendre. Sarcopénie, l'atrophie du muscle, c'est parce qu'on ne s'est pas mis en mouvement. Donc, je peux avoir un jeune de 30 ans, qui ne se met pas trop en mouvement, qui reste toute la journée à jouer derrière son ordinateur, enfin, je prends un cas extrême, et qui ne se met pas trop en mouvement, qui va commencer à être en obésité, ou alors qui va au contraire, parce que son métabolisme est comme ça, s'atrophier au niveau du muscle, il n'aura pas les mêmes facultés qu'une personne d'une soixantaine d'années qui va 5 fois par semaine à la salle. Mm-hmm. Donc, remettre. Voilà, les choses dans leur contexte.
0: Alors, tu as employé plusieurs fois cette expression, se mettre en mouvement. Se mettre en mouvement pour toi, comment tu définis ça pour que ce soit quelque chose de bénéfique, efficace pour la vie?
1: Très bonne question. Alors, tout ce qui est les dépenses énergétiques, il faut comprendre qu'on a un apport énergétique par nos nutriments, notre énergie se trouve dans ce que nous mangeons. Et en fait, il faut un équilibre. Si on mange plus qu'on ne se dépense, on va prendre du poids. Maintenant, si on mange correctement, de manière équilibrée, ça va aller. Et si on mange moins, on va avoir un problème aussi, une carence quelque part.
0: Donc se mettre en mouvement.
1: Oui, c'est se mettre en mouvement. Voilà. Merci beaucoup.
0: Alors, tu as commencé par l'alimentation. Oui, d'accord.
1: Oui, c'est ça. Merci beaucoup. Par rapport à se mettre en mouvement, donc on a vu les dépenses caloriques et on a vu aussi dès que les dépenses sont plus fortes que le fait de se mettre au repos, c'est-à-dire la phase de sédentarité, le fait de rester couché, rester assis devant son ordinateur ou devant son bureau, cette dépense qui sera supérieure, c'est à ce moment-là qu'on va commencer à avoir une dépense énergétique suffisante. Et là, on va se mettre en mouvement de manière efficace. Et pour revenir aussi, donc ça c'est une première phase, et pour revenir au mouvement, oui, on peut aller à la salle de sport, on peut aller nager à la mer, on peut marcher à la mer, on peut aller marcher en plein air, on peut aller promener son chien, ce genre de choses. Les dépenses ne seront pas les mêmes, mais on se mettra en mouvement. À nous de savoir quel est le bon équilibre à avoir entre on a bien mangé et parfois trop, ça c'est encore une autre phase, et on ne s'est pas assez dépensé pour se mettre en mouvement et avoir une dépense énergétique valorisante. Donc il faut faire attention à ça. Et je profite de cette occasion pour dire qu'on est en septembre, que c'est le mois de la rentrée et qu'il y a une grande campagne nationale pour le mois de septembre. Septembre bouge. On entend parler ou on le voit sur les réseaux.
0: C'est Septembre Bouge.
1: Septembre Bouge, exactement. C'est totalement ça. Septembre Bouge, la Dragesse fait une grande campagne par rapport à ça. Et le 14 était la journée nationale du sport. Et le 20, il y aura une grande manifestation à Basse-Terre, justement, avec des tables rondes, des activités physiques, etc. Et donc, met l'emphase sur justement, c'est le mois de la rentrée. C'est le mois où les gens...

0: font des adhésions. C'est comme le début d'année où tout le monde prend des bonnes résolutions. Mais on ne s'arrête pas septembre ou janvier. On continue de manière récurrente et certaine tous les mois de l'année, en fait. Parce que on est acteur de sa santé. On ne sait pas seulement les informations. On n'entend pas, on ne voit pas, on ne sait pas, on est conscient d'eux, mais on est acteur, on se met en mouvement, on fait le pas, on actionne, comme on dit. Et donc là, oui, on est pleinement conscient et acteur de sa santé. Voilà.
1: Alors être en mouvement efficacement, d'accord.
0: C'est ça.
1: Alors, exactement. Est-ce que si on est en mouvement, est-ce que la transpiration, justement, dans ce processus de mouvement efficace, est un élément à prendre en compte?
0: C'est un facteur, mais chaque personne est différente. Par exemple, il y a quelqu'un qui n'aura pas une grosse sudation. Elle ne va pas beaucoup transpirer et pourtant, elle aura fourni un exercice. D'accord? Elle aura fourni une dépense énergétique. Et il y a à contrario quelqu'un qui, elle a tout le temps chaud, même à l'ombre, elle transpire et pourtant, elle ne se sera pas beaucoup dépensée et elle aura beaucoup transpiré. Donc, oui, ça peut être effectivement dans un cas basique, oui, on transpire. On a la peau qui devient un petit peu plus rouge, qui chauffe un peu plus. C'est un indicateur pour dire oui, on a mis son corps en mouvement. Mais ce n'est pas tout le temps le cas parce que chaque corps est différent.
1: D'accord. Et la consommation d'eau, il y a pour quelque chose aussi?
0: Oui, la consommation est à plus d'un titre. Alors, sachant que l'OMS, l'Organisation mondiale de la santé, recommande autant 30 minutes d'activité minimum par jour et recommande aussi au-delà de 1,5 litre minimum par jour, à chaque activité physique, donc quand on transpire, on élimine des minéraux, on élimine de l'eau. Et donc, à chaque activité physique, il faut rajouter 1 litre minimum d'eau. Donc, si par exemple, je prends un cas, je fais 45 minutes d'exercice physique par jour, je devrais normalement avoir bu au minimum 2,5 litres par jour. Donc, il faut bien jauger ses consommations d'eau et voilà ce qu'on apporte.
1: Sport thérapie avec Cindy, lui et son équipe. Alors, l'équipe, je suppose que c'est toute une équipe qui est derrière sport thérapie. Alors, quels sont les rendez-vous, les projets de sport thérapie pour cette année 2026? Est-ce qu'il y a des rendez-vous à communiquer aux auditeurs?
0: Alors, rendez-vous, pas d'événement particulier pour le moment, mais en tout cas, on a quelque chose en préparation pour le début de mois d'octobre. Donc, il faut rester connecté sur les réseaux, en l'occurrence Instagram, sur Sport Thérapie et sur notre WhatsApp. Et il y a aussi, à la demande, donc les sauvetages aquatiques et l'activité physique adaptée et les massages. Et pour les massages, nous sommes basés à Jarry. Donc pareil, vous faites appel à nous, vous nous contactez, nous envoyez un petit message et on fera un plaisir de vous prendre le temps de chouchouter, de discuter, de donner des conseils et d'avancer ensemble.
1: Voilà, et c'est vrai qu'on avait oublié d'ouvrir cette petite parenthèse concernant donc le sauvetage aquatique. Hein. Ça tourne bien, Cindy, pas trop compliqué.
0: Alors, c'est un peu compliqué en vrai. Pourquoi ? Parce que la saison ne s'y prête pas. Il pleut beaucoup. Donc, par exemple, les cours d'eau, en tout cas la rivière, il faut, dès qu'il pleut, on élimine. Ensuite, malheureusement, nos plages sont pas très bien dotées et parfois nous n'avons pas des plans d'eau assez agréables pour pouvoir nager en toute sécurité. Donc, on fait appel à nous sur certains plans d'eau qui peuvent l'être. Mais il y a d'autres, non. Moi, je dis non, c'est pas possible sur ce plan d'eau-là. En tout cas, pas avec ma surveillance. Donc, on fait attention à cela. Et après, en tout ce qui est, piscine, par exemple, c'était aussi le moment des grandes vacances. Donc, oui, moi, j'étais plus au niveau des hôtels avec des piscines à surveiller, ce genre de choses. Donc, c'est très fluctuant en fonction des saisons et en fonction de la demande. Ça peut être en piscine, en mer, en rivière.
1: Donc une association, qui fait une sortie, qui a besoin d'un comment ça s'appelle,
0: sauveteur.
1: Sauveteur, donc peut faire appel à la sport-thérapie et faire cette demande.
0: Tout à fait.
1: Voilà. Alors, le massage aussi, le massage détente, il faut compter aussi. Est-ce qu'il y aura un massage en particulier que tu pratiques, que tu aurais bien mettre en évidence pour nos auditeurs cet après-midi, que tu les conseillerais à découvrir ces sport-thérapies?
0: Massage suédois, signé Cindy, signé sport-thérapie. Massage suédois, c'est le massage basique, le massage signature que je fais. Et je mets toujours ma petite recette d'un petit peu différentes choses. C'est comme des épices que je rajoute pour donner un peu plus de goût. Et surtout, en fonction de ce que j'ai sous la main, en fonction du corps, en fonction du mal, peut-être. La personne vient parfois, elle n'a rien, ou parfois elle a un nœud, elle a mal à l'épaule, elle a mal au dos. Donc, en fait, oui. Le basique, je dirais, massage suédois. Venez tester, venez essayer et vous me direz ce que vous en pensez.
1: Voilà, signé Cindy. Voilà.
0: C'est ça.
1: 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Tu es joignable à quel numéro?
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1: 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En tout cas, Cindy, merci infiniment pour ces précieux conseils dans les rendez-vous de l'après-midi. Et nous espérons que sur la radio Vimeo, la radio de la santé, et bien les auditeurs ont été bien sûr satisfaits, contents d'avoir toutes ces informations. Et n'hésite pas donc à nous faire parvenir les dates des événements de sport-thérapie. Merci.
0: Ça marche, avec grand plaisir.
1: Allez,
0: et portez-vous bien et prenez soin de vous.
1: Merci beaucoup Cindy, allez, au revoir.
0: Au revoir.
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0: 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Voilà, c'était un plaisir réel pour moi d'être avec vous dans les rendez-vous de l'après-midi avec Cindy Lui, qu'on a parlé de sport thérapie, avec bien sûr ce fameux massage suédois signé Cindy, a-t-elle dit. Et il faut l'essayer, pourquoi pas, pour avoir une vie meilleure, une vie équilibrée, plus épanouie. Et ça fait quand même pour la troisième invitée qu'on parle de massage de soins. Et on disait, il faut au moins une fois par mois se faire masser. Et oui, il faut faire au moins de détente ou de prévention. N'hésitez pas à le faire. En tout cas, restez branchés sur la 93.3. Quant à nous, on se retrouve dès demain à partir, bien sûr, de 14h pour les rendez-vous de l'après-midi avec un autre invité surprise. Restez branchés. C'est l'après-midi, mais l'après-midi mérite son rendez-vous. Et dans quelques instants, vous serez bien sûr avec Jessie pour, bien sûr, son invité sur Radio pour une vie meilleure, 93.3 en FM stéréo.
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0: Eh bien, Freddy, merci pour ce petit créneau que tu nous accordes dans le cadre de ce moment rendez-vous de l'après-midi, où, comme annoncé, je vais tout de suite enchaîner avec une actualité, une journée spécialement consacrée à la maladie d'Alzheimer. On va en parler tout de suite avec mon invité. Effectivement, à l'occasion, chers auditeurs, de la Journée mondiale Alzheimer, la CPTS Excellence organise une grande manifestation de prévention et d'information le samedi 26 septembre au complexe sportif Joseph et Patrick Cellini à Boisripos aux Abîmes. Et cette journée, ouverte à tous, va réunir un ensemble de professionnels de santé, des associations, des structures diverses et variées que nous allons découvrir dans un instant. Et pour nous présenter cette manifestation, mais aussi pour connaître, mieux comprendre la maladie d'Alzheimer, je reçois pour vous aujourd'hui le docteur Tatiana Basile-Zozio. Bonjour.
1: Bonjour à tous. Bonjour. Bonjour à tous les auditeurs de Radio Vie Meilleure.
0: Eh bien, nous vous recevons avec beaucoup de plaisir sur notre plateau afin d'échanger autour de cette journée spéciale. Mais juste avant d'entrer dans le vif du sujet, j'aurais souhaité vous donner la possibilité de vous présenter déjà votre spécialité, comment vous évoluez en Guadeloupe, une présentation de vous. Et puis ensuite, nous allons enchaîner après cette présentation générale vous concernant, eh bien avec d'autres points, d'autres questions et qui vont nous emmener à notre actualité du jour.
1: Alors oui, bonsoir à tous. Eh bien, je suis gériatre, donc docteur Basile-Zozio. J'exerce entre autres à la polyclinique au sein de l'unité mémoire, la consultation mémoire labellisée de la polyclinique, et aussi au sein de l'unité de gériatrie d'hospitalisation. C'est vrai que j'ai plusieurs casquettes, donc je suis aussi médecin coordonnateur du CRT Grande Terre, de l'EHPAD de Les Perles Grises au Moule, et je suis accessoirement la vice-présidente de la CPTS Excellence qui porte cette action concernant la Journée mondiale Alzheimer.
0: Alors, nous arrivons justement à cette question. Pouvez-vous nous présenter cette organisation que vous venez de citer et qui est aussi à l'origine de cet événement, CPTS Excellence?
1: Oui, donc la CPTS Excellence, qui est en fait, donc le sigle signifie Communauté Professionnelle Territoriale de Santé. La CPTS Excellence concerne en fait le territoire de Cap Excellence, donc Abîmes, Pointe-à-Pitre, BMAO. Et donc, il faut bien savoir que nous sommes aux côtés d'autres CPTS qui vont sillonner tout le territoire de la Guadeloupe, puisque vous avez par exemple la CPTS Nord-Grande-Terre, la CPTS Nord-Basse-Terre, etc. Donc, une CPTS, c'est quoi? C'est comme vous l'avez dit, c'est une organisation. Le format, c'est une association à la base, mais qui a comme dynamique de rassembler les professionnels de santé, toutes spécialités confondues, hein, podologues, kinés, psychologues, etc. Donc, tous les acteurs de santé, libéraux ou hospitaliers, autour d'une dynamique et de missions qui vont concerner la prévention, l'information et l'accompagnement des parcours de santé des Guadeloupéens, je dirais pas vraiment les professionnels sur le terrain. Donc c'est ce qui peut être très intéressant et qui nous donne l'occasion de pouvoir porter des actions typiquement comme cette journée qui a vocation sur cette thématique Alzheimer à amener de l'information aux patients et aux familles, mais surtout à faire du lien aux professionnels de santé. Donc c'est une journée qui est destinée vraiment à tous.
0: Alors, il existe des organismes publics hein, tels que l'ARS, etc. Comment vous situez-vous aux côtés de ces structures?
1: Bien, je dirais que nous sommes une organisation essentiellement faite de professionnels de terrain. Donc, on donne aux acteurs de terrain l'occasion, avec les moyens qu'ils font. D'ailleurs, la CPTS, ses actions sont financées, c'est un cofinancement ARS et CGSS, hein, Sécurité sociale. Mais concrètement, on a ces financements pour pouvoir aller au plus près des populations et des acteurs, proposer, on va dire, des choses qui sont adaptées à notre territoire. Et ce qui est intéressant, c'est qu'on a une dynamique collective. Donc, c'est pas juste le médecin traitant, le pharmacien ou le kiné. C'est tous ensemble qu'on va aller analyser une thématique de santé. Je prends les problèmes de maladie de mémoire, mais ça peut être, je ne sais pas moi, l'obésité infantile. Et on va dire quelle action concrète on peut faire sur le terrain à Pointe-à-Pitre, à BIM, BMAO, qui nous concerne. Donc, il ne sera peut-être pas la même action qui va être proposée au Nord-Basse-Terre ou au Nord-Grande-Terre.
0: Et ça vous arrive de travailler avec d'autres communautés
1: Alors absolument, alors faut savoir que ce sont quand même encore des organisations qui débutent, hein. Nous-mêmes nous sommes sur vraiment nos premiers mois d'exercice, mais il y a déjà eu récemment une journée un petit peu confédération des CPTS de Guadeloupe où toutes les CPTS se sont réunies. pour justement voir ben, qu'est-ce que le voisin fait, comment ça fonctionne. Et puis nous-mêmes, on est en formation, puisqu'il y a aussi une fédération au niveau national qui réunit les CPTS de l'Hexagone et qui nous permet aussi d'apprendre et de s'inspirer d'autres, mais vraiment en mettant l'accent sur le fait qu'il faut des choses adaptées à notre territoire. Donc nous, on amène notre expérience et notre regard à nous. C'est ce qui est très intéressant.
0: Et là, vous vous penchez sur la maladie d'Alzheimer très prochainement, plus précisément le samedi 26 septembre 2026. Vous aurez à justement vous pencher avec tous ces spécialistes dont vous avez cité sur cette maladie d'Alzheimer. Alors, en Guadeloupe, quelle est la situation concernant la maladie d'Alzheimer?
1: Alors justement, les maladies Alzheimer et apparentées, parce qu'il n'y a pas juste la maladie d'Alzheimer simplement, il y a d'autres formes de pathologies qui touchent, on va dire, les fonctions cognitives et la mémoire de façon générale et l'autonomie des personnes âgées. Et justement, bien la situation, elle est qu'il y a énormément de Guadeloupéens qui sont touchés par cette maladie. On n'a pas encore de chiffres précis. Il faut savoir que même là, on a encore des études de terrain qui sont en cours. Il y a peut-être 10, 15 000 personnes qui sont atteintes des pathologies type Alzheimer et apparentées. Et surtout, ben, on souffre en Guadeloupe d'un manque de communication et d'information encore, même si il y a des actions qui sont faites sur le terrain par des associations d'aidants comme France Alzheimer Guadeloupe, mais également par les CCAS, par des professionnels. Et la journée, elle a vocation justement à mettre en lien tous ces professionnels et à dire aux Guadeloupéens, voilà ce qui existe sur le territoire, notamment de Cap Excellence, quand il y a un problème de mémoire pour moi ou mon parent, ben, à qui je m'adresse, quels sont mes droits, qui peut m'aider. Et ça va être vraiment ça l'idée de la journée. D'amener de l'information, et pas que aux familles et aux patients, mais aussi aux professionnels des fois. Une infirmière libérale, elle peut très bien être en visite chez un malade et se rendre compte que la personne en question commence à avoir des problèmes de mémoire, mais à ne pas savoir bon, vers qui il faut que je l'oriente, quel organisme peut intervenir au domicile et à qui je dois signaler la situation.
0: Alors, on a parlé de maladie d'Alzheimer, vous avez parlé de problèmes de mémoire. Est-ce que la maladie d'Alzheimer s'arrête uniquement à ça, une perte de mémoire? Ou est-ce que c'est un peu plus? Est-ce qu'on peut en parler
1: Bien sûr, alors non, bien évidemment que non. C'est l'image la plus simple, je dirais, pour parler de la maladie d'Alzheimer, et c'est celle que les gens comprennent le mieux. Mais il est vrai que la maladie d'Alzheimer, donc c'est une maladie neurodégénérative. Donc comme son nom l'indique, c'est une dégénérescence, une destruction des neurones. Les neurones, ce sont les cellules qui sont dans le cerveau. Donc ce sont les cellules qui commandent certes la mémoire, mais aussi d'autres fonctions, qu'on appelle les fonctions supérieures cérébrales, qui sont aussi bien le langage, le calcul, l'orientation dans le temps, la capacité à, par exemple, exécuter plusieurs tâches de façon simultanée. Et en fait, petit à petit, ce sont toutes ces fonctions qui vont être atteintes dans la maladie d'Alzheimer. Donc, dans l'inconscient collectif, on se dit souvent Alzheimer, c'est perdre la mémoire, mais c'est pas que ça. Ça peut être perdre les facultés de langage, de calcul, la capacité à se repérer dans le temps et dans l'espace, donc de conduire. Ça peut même être une altération du jugement. C'est avec des gens qui vont avoir des prises de décisions complètement aberrantes, entre guillemets, qui peuvent donc se faire abuser financièrement parce que j'achète une voiture 60 000 euros alors qu'en fait elle vaut 10 000 euros. Il y a plein de petites choses comme ça qui vont souvent parler avant les problèmes de mémoire. C'est-à-dire, les premiers signes, c'est pas forcément des troubles de la mémoire. Ça peut être des difficultés à utiliser les objets du quotidien, à utiliser la télécommande télé, des difficultés à exécuter des tâches qui sont familières. Quelqu'un qui a toujours très bien fait à manger et puis finalement, on se rend compte que mes mamans font à manger, mais c'est plus comme avant, alors qu'elle est capable encore de vous dire ce qu'elle faisait quand elle était enfant, etc. Puisque quand on parle d'atteinte de la mémoire, ce ne sont pas toutes les mémoires qui vont être déficientes au premier plan. C'est-à-dire que souvent, les personnes vont garder la mémoire ancienne très très longtemps, la mémoire autobiographique, alors que les mémoires des activités récentes, du prénom du dernier petit-fils, eh bien c'est ça qui va être atteint en premier. Donc c'est pour ça que c'est important aussi de s'informer pour comprendre comment on fait ce diagnostic et qu'est-ce qu'on va aller explorer pour pouvoir poser le diagnostic de maladie d'Alzheimer.
0: Très bien. Alors, en matière de prise en charge en Guadeloupe, qu'en est-il?
1: Alors, c'est ce qui va être très intéressant de ce jour-là parce que du coup, on va parler sur le territoire de Cap Excellence de tout ce qui existe en termes de diagnostic et de suivi. Cap Excellence regroupe 3 consultations mémoire différentes sur son territoire. Une au centre gérontologique du Rézé, une au CHU, une à la polyclinique. Donc ça va être l'occasion de découvrir qu'est-ce qu'une consultation mémoire, où est-ce qu'elles sont, comment on prend rendez-vous, qu'est-ce qu'on y fait, c'est quoi le diagnostic. Puisque le diagnostic, c'est pas juste des tests de mémoire ou de langage, il y a aussi des examens d'imagerie, des prises de sang, etc. Mais ensuite, une fois que le diagnostic est posé, la vraie question, c'est de savoir quel est le traitement s'il n'est pas que médicamenteux. Et là, on va vraiment mettre un accent sur les prises en charge non médicamenteuses, qui ont autant leur place, voire plus, dans le suivi des malades, notamment des troubles du comportement. Donc, par exemple, vous aurez à la fois une intervention médestante sur l'art-thérapie, la musicothérapie, l'intervention des orthophonistes qui viennent faire de la stimulation cognitive. Ce matin encore, je parlais à quelqu'un d'orthophonie dans une prescription, et puis la dame m'a dit « Mais mon père n'a pas de problème de langage. » Sauf que l'orthophoniste, c'est un professionnel de santé qui ne va pas faire que rééduquer le langage. Il peut aussi faire ce qu'on appelle de la stimulation cognitive, et donc travailler la mémoire, les capacités d'exécution, etc. Donc vous aurez aussi les neuropsychologues qui auront un stand. Donc on va parler de toutes les approches qui existent en Guadeloupe et ailleurs sur la prise en soin, qu'elle soit médicamenteuse ou non médicamenteuse. Et vous aurez aussi, par exemple, des associations comme France Alzheimer Guadeloupe, mais aussi l'association Parkinson Guadeloupe, puisqu'il faut savoir que dans la maladie de Parkinson, on retrouve aussi des troubles et de la mémoire et des troubles cognitifs lorsque les maladies sont très évoluées.
0: Alors, en Guadeloupe, on constate, en tout cas, c'est dit, hein, la Guadeloupe, elle est confrontée au vieillissement de sa population. Et par rapport à la maladie d'Alzheimer et autres maladies associées dont vous parliez, quelles conséquences cela peut avoir sur l'ensemble?
1: Bien, la question du vieillissement de la Guadeloupe, c'est même plus une question, puisque ça, c'est un fait qu'on connaît.
0: Tout à fait, absolument.
1: Depuis un moment. Donc maintenant, c'est quelle est la prise de conscience, à la fois des politiques, mais vous me direz, c'est nous qui mettons les politiques où ils sont, mais de nous-mêmes sur comment anticiper ce vieillissement, puisqu'il est déjà là, et surtout, comment faire pour bien vieillir. Ce n'est pas parce qu'on vieillit qu'on va forcément être atteint d'une maladie d'Alzheimer. Par contre, il est vrai que le diagnostic de maladie d'Alzheimer et la prévalence de cette maladie, elle est plus importante chez les personnes âgées et très âgées, même si effectivement le diagnostic il se pose des fois à 50, à 40 ans. Mais la très grande majorité, c'est quand même dans les âges avancés. Maintenant que c'est dit, l'une des choses que l'on peut faire en tout cas en tant que Guadeloupéen pour essayer d'avoir une action là-dessus, c'est de tout faire pour bien vieillir, donc axer prioritairement son mode de vie sur manger correctement et avoir une activité physique. Je sais, ça va décevoir beaucoup de monde, mais il n'y a pas de pilule magique à aller acheter à la pharmacie pour bien vieillir. Votre bien vieillir est dans vos mains. Dans, véritablement, hein, je sais qu'ici je vais avoir de l'écho quand on dit votre corps est le temple de l'Esprit Saint, n'est-ce pas ?
0: Oui.
1: La première personne qui va entretenir le temple, c'est vous-même. C'est pas votre médecin, c'est pas le maire, c'est pas l'ARS, c'est pas la CGSS, c'est ce que vous mettez dans votre assiette chaque jour et c'est l'activité physique que vous avez. Et ça, dès le plus jeune âge. Ça, c'est une autre casquette que je peux avoir puisqu'on milite vraiment pour que les enfants retrouvent une activité physique régulière puisque nos enfants sont sédentaires. Ils sont à l'école, ils sont assis. Ils sont dans la voiture, ils sont assis. Ils jouent maintenant, ils sont assis puisqu'ils sont sur les écrans. Donc, ils ne courent plus, ils n'ont plus d'activité physique. Et vous aurez pendant cette journée notamment un animateur activité physique adapté qui va vous expliquer que l'activité physique a directement un impact sur le volume cérébral. Ça veut dire quoi ? Ça veut dire que des gens qui sont atteints d'une maladie d'Alzheimer, on a remarqué que quand ils ont une activité physique régulière, eh bien le volume de leur cerveau diminue moins vite que celui qui ne fait rien. C'est la même chose chez vos enfants. Plus vos enfants ont une activité physique régulière, plus ça va contribuer au bon développement notamment de certaines zones du cerveau, et notamment une qui est particulièrement impliquée dans la mémorisation, c'est l'hippocampe. Donc, si je veux que mon enfant apprenne bien ses leçons et ait des bonnes notes, eh bien, il faut qu'à un moment dans la semaine, il mette ses baskets et qu'il aille jouer dehors. Voilà. Donc, ça, c'est vraiment très important de faire ces messages de prévention. Et vous, les médias, vous avez un rôle phare dans ce domaine-là.
0: Alors, apparemment, et vous allez confirmer, hein, vous êtes spécialiste, on diagnostique des personnes de plus en plus tôt Alzheimer. Est-ce que c'est confirmé ou pas ?
1: Alors, de plus en plus tôt, c'est pas de plus en plus tôt, je dirais en tout cas, oui, il y a des malades d'Alzheimer jeunes, plus et jeune, très jeunes, jeune, ça c'est
0: très
1: vrai.
0: Jeune, très jeune, très jeune.
1: Alors, monsieur François Lemesse, président de France Alzheimer Guadeloupe, dirait mieux que moi, je crois que le plus jeune, il avait même pas 30 ans, parce qu'aussi on a plus de moyens, parce que les professionnels de santé sont plus sensibilisés pour
0: ça
1: le repérer.
0: Ça voudrait pas dire qu'avant, on n'avait pas ces situations.
1: Voilà, pas forcément. Et puis vraiment, c'est vrai que même s'il y a des cas de patients jeunes de moins de 40, 50 ans en Guadeloupe, mais ça reste quand même quelque chose qui est relativement rare. Et la majorité des patients atteints de maladie d'Alzheimer ont quand même une moyenne d'âge qui est aux alentours de 70-80 ans. Quand le diagnostic se fait, attention, quand le diagnostic se pose, bien souvent, la maladie, elle évoluait déjà depuis 10, voire 15 ans. Parce qu'on a un retard dans le diagnostic. C'est-à-dire que quand les premiers signes apparaissent, ben souvent, on les attribue à l'âge. Ah, ben maman, elle perd la mémoire. Oui, mais tu sais, elle a 80 ans. Ben non, en fait. Si vous avez l'impression que votre proche commence à se répéter, commence à être très irritable, avoir un comportement qui ne correspond plus à ce qu'il était, commence aussi à être de plus en plus renfermé, avoir moins d'activité, être ce qu'on appelle apathique. Même les choses qu'il aimait faire, ben il ne les fait plus. Il allait à la chorale, il y va plus. Sauf qu'en fait, il va peut-être plus à la chorale parce qu'il n'arrive plus à retenir les chants, parce qu'il n'arrive plus à lire les lignes, etc. Donc ça, c'est des signes d'alerte qui peuvent, en tout cas, au moins faire consulter au moins le médecin généraliste dans un premier temps. Pas forcément le spécialiste, mais au moins le médecin traitant en disant, tiens, on a l'impression qu'il y a des choses. Et puis là, le médecin traitant, il a des premiers tests qu'il peut faire et nous orienter la personne si besoin.
0: Alors, pour le cancer du sein, pour la femme, il y a une tranche d'âge où on recommande de diagnostiquer. Pour le côlon ou les problèmes de prostate, il y a, on recommande une tranche d'âge également. Pour la maladie d'Alzheimer, est-ce qu'il y a une tranche d'âge où
1: il y a... Alors, je ne dirais pas qu'il y a un âge où il faut systématiquement aller voir le gériatre pour faire un test de mémoire. Ça, je dirais que non. Par contre, je dirais qu'il y a l'étape qui est une étape importante, qui est la pré-retraite ou la retraite, où il est important déjà de faire un point avec son médecin traitant. De faire un point avec son médecin traitant, voilà, j'ai 50, j'ai 60 ans, etc. On fait un petit point global. Et si, à ce moment-là, on a quand même l'impression que, mais vous savez, docteur, au niveau de la mémoire, j'ai l'impression que c'est moins fluide, etc. Il ne faut pas hésiter à en parler au médecin, qui, lui, a largement tous les moyens de faire une première évaluation et de vous dire, non, là, écoutez, on n'est pas inquiet, continuer comme ça et puis on refera le point, ou ben tiens, effectivement, en faisant ces petits tests de débrouillage, j'ai l'impression qu'il y a quelque chose, je vous envoie vers telle consultation mémoire pour approfondir. Mais il faut quand même faire d'abord le point, je dirais, avec le médecin généraliste sur ce suivi-là, qui est le suivi du médecin traitant, en fait.
0: Alors, une dernière question sur les généralités. Vous avez parlé d'écran avec les enfants il y a un instant. Est-ce qu'il faudrait s'inquiéter de cela pour plus tard, pour cette génération-là, par rapport à la maladie d'Alzheimer, ou ça peut concerner d'autres maladies, mais pas forcément la maladie d'Alzheimer?
1: Alors, non, je ne dis pas que l'usage intensif d'écran en étant enfant augmente le risque de la maladie d'Alzheimer. Hein. Là, je n'ai absolument pas ni cette prétention de le dire, ni même la conviction, sincèrement. Maintenant, l'usage excessif des écrans chez les enfants, on le voit bien, a des répercussions sur le développement de ce qu'on appelle encore une fois les fonctions cognitives, donc les fonctions supérieures cérébrales. C'est l'acquisition du langage, c'est l'interaction avec les autres, etc. Et quand je vois l'impact déjà que l'écran, mon téléphone a sur moi-même, je me dis qu'effectivement, c'est pas très bon pour les enfants. Maintenant, là, je parle vraiment, moi, juste en tant que maman et guadeloupéenne, pas du tout spécialiste. Tout à fait, hein, vous avez d'autres spécialistes pour ça, de l'enfance et du développement de l'enfant. Mais moi, c'est clairement une décision que j'ai prise, c'est que moi, mes enfants, ils n'auront pas de téléphone en main avant le lycée et encore. Ça, c'est sûr et certain, parce que je vois l'impact que ça a sur les enfants et sur leur développement et leur capacité d'attention.
0: Nous passons maintenant à cette journée. Je vous propose qu'on fasse un zoom sur le programme. Alors, pour cette journée du samedi 26 septembre, la communauté professionnelle territoriale de santé Excellence propose donc toute une journée consacrée à la maladie d'Alzheimer. Qu'est-ce qui est prévu exactement?
1: Alors, vous avez deux temps forts dans cette journée, qui est vraiment une journée à vocation d'information et de prévention. C'est une journée qui est parrainée par Missier Sadik, qui viendra d'ailleurs en fin de matinée interpréter sa chanson « Mamie Alzheimer ». Et c'est une journée aussi où l'autre grand partenaire, c'est France Alzheimer Guadeloupe, l'association des aidants. Donc, la matinée, vous aurez des conférences. Plusieurs conférences qui vont se succéder sur qu'est-ce que la maladie, avec docteur Camier du CHU, mais également les avancées en termes de prise en charge thérapeutique par le docteur Rinaldo, la consultation mémoire et la plateforme de répit des aidants avec docteur Jessie Allard, et aussi des interventions sur les thérapies non médicamenteuses, leur place, à quel moment on les utilise et puis de quoi on parle, hein, qu'on parle d'art thérapie ou autre, et puis l'activité physique adaptée également. Donc ça, vous aurez quand même pas mal d'interventions toute la matinée, de 8h30 à midi et demi, 13h. Nous aurons aussi donc des temps un peu musicaux avec Missier Sadik, mais aussi une association de quadrilles. Et puis sur le deuxième temps, qui est en parallèle des conférences et l'après-midi, c'est le village santé, je dirais, en tout cas les stands qui seront présents. Et là, on aura vraiment, je pense, la plupart... Je dirais pas tous, parce que si j'ai oublié quelqu'un, on va me taper sur les doigts, mais la plupart des acteurs de la filière Alzheimer sur le territoire de Cap Excellence. Donc, tant sur le plan sanitaire, donc les consultations mémoire, les neuropsychologues, les orthophonistes, que concernant les aidants, avec les associations d'aidants, notamment les trois CCAS, ils ont vraiment joué le jeu, ils seront tous là. Donc, le CCAS de Pointe-à-Pitre, le CCAS des Abîmes et le CCAS de Bemao. Je parle bien des CCAS des communes de Cap Excellence. Un service santé de Cap Excellence aussi sera là. Un stand du conseil départemental sera là, Le stand aussi du DAC, qui va être le dispositif qui intervient quand il y a des situations complexes au domicile, et de l'équipe mobile gératrice de territoire. Donc vous avez tous les acteurs, entre guillemets, qu'on peut solliciter quand on est dans des situations difficiles. Parce que l'une des difficultés de terrain que je rencontre quotidiennement, c'est que les Guadeloupéens ont du mal à aller demander de l'aide, ont du mal à réellement parler de leur situation et de leurs difficultés. Donc on a souvent tendance à critiquer en disant « Oui, nous panissons, Guadeloupe, nous panissons. » Mais des fois, il y a. Et en fait, c'est nous qui n'osons pas aller dire. Parce qu'aussi, c'est difficile peut-être à dire. Mais si vous voulez qu'on mette en place des dispositifs d'aide pour vos parents, pour vos proches, pour vous-même, eh bien, c'est à l'assistante sociale qu'il faut parler et il faut parler de tout. Donc là, vraiment, sur le terrain, on aura tous ces stands qui pourront accompagner les personnes. Et puis, du service à domicile, de la téléassistance, il y aura aussi les prestataires de santé. On aura quand même pas mal de personnes qui seront en capacité. Vraiment, au cas par cas, vous viendrez sur les stands discuter et dire, ben voilà telle situation, comment je fais, et repartir avec les contacts. Pendant cette journée aussi, on va distribuer un annuaire, une espèce de guide de la filière Alzheimer en Guadeloupe, où vous aurez tous les numéros de téléphone de toutes les associations, toutes les structures, les accueils de jour, les plateformes, etc. Donc comme ça, vous aurez les téléphones, vraiment c'est un petit livret papier qu'on espère pouvoir distribuer à plus grande échelle, mais en tout cas qui sera disponible ce jour-là, pour que les gens repartent avec un contenu. Et l'idée, c'est que vous venez en tout cas avec des questions, mais que vous repartiez avec des réponses claires, de savoir... Où est-ce que je peux aller concrètement lundi pour signaler telle situation, que ce soit pour moi ou pour ma voisine ou pour mon grand-parent, etc.
0: Eh bien voilà, on a fait vraiment le tour et vous aurez également à intervenir dans le cadre de cette journée sur un thème particulier concernant les thérapies.
1: Alors oui, moi je vais intervenir particulièrement sur les thérapies non médicamenteuses parce que c'est d'une part quelque chose qui me passionne de plus en plus et parce que la solution en tout cas pour l'instant dans les maladies neurodégénératives, elle n'est pas dans une, malheureusement en tout cas, elle n'est pas dans une molécule, elle n'est pas dans un médicament. À ce jour, on n'a pas de médicament qui guérit la maladie. Par contre, on a beaucoup d'études qui nous montrent que dans la gestion de certaines situations et surtout ce qu'on appelle les troubles du comportement, qui est quand même la partie la plus difficile à vivre de cette maladie, les hallucinations, l'agressivité, etc., eh bien, les actions non médicamenteuses sont aussi importantes, voire plus importantes que le médicament. Donc là, l'idée, c'est vraiment de donner de l'information parce que ça existe en Guadeloupe. L'art-thérapie, la musicothérapie, la zoothérapie. Enfin, il y a beaucoup de choses qui existent. Et l'idée, ça va être d'en parler et d'orienter les personnes pour qu'elles puissent avoir d'autres... pistes pour essayer d'accompagner leurs proches dans cette maladie.
0: Alors pour les auditeurs qui nous écoutent et qui souhaiteraient avoir un numéro de téléphone pour en savoir un peu plus sur ce programme, est-ce qu'il y a un numéro je peux le donner. Donc 0696 378 047 0696 378 047. Alors une question. Au-delà de cette manifestation, si quelqu'un se dit « Oh mince, alors j'avais déjà un rendez-vous prévu ce jour-là », est-ce qu'il y a moyen de rebondir sur les informations qui seront données ? Qu'est-ce qui peut être mis en place ? Ou encore, qu'est-ce qu'il faut retenir ? Qu'est-ce que vous souhaitez vraiment aujourd'hui passer comme message ?
1: Alors, en tout cas, pour les personnes qui ne pourront pas venir, il y aura d'autres journées, très certainement. Voilà. Et puis, vous pourrez trouver beaucoup d'informations sur, en tout cas, l'Instagram de la CPTS Excellence, a posteriori. On a émis aussi l'idée de filmer peut-être les interventions, mais là, je ne veux pas faire de promesses, donc je ne sais pas dans quelle mesure on pourra retranscrire.
0: Tout à fait.
1: Mais on est dans une dynamique, en tout cas, où on va reproposer des rendez-vous et des ateliers de formation pour les aidants, etc. Donc, ça viendra en cours de l'année 2027. Et puis non, je dirais ce qu'on veut retenir. Je dirais s'il faut retenir une chose, j'aime bien finir par une petite phrase. Il est écrit quelque part que par manque de connaissances, le peuple périt. Hein? Je pense vraiment qu'on a un devoir de citoyen, devoir de chrétien, devoir tout court de s'informer de certaines situations, qu'elles nous concernent ou pas. Et une fois que vous avez l'information, de la relayer autour de vous. Parce qu'il y a encore trop de situations où les gens ils sont en souffrance chez eux, en fait, où il y a ces pathologies qui ne sont pas diagnostiquées, où donc vous avez des personnes qui se mettent en danger, qui se perdent, etc. Donc il y a encore beaucoup de choses à faire à ce niveau-là. Et j'ai vraiment envie de contribuer à cette dynamique-là. Et puis surtout aussi de dire aux professionnels de santé qui nous écoutent, puisque souvent on parle aux familles, aux aidants, aux malades, mais les professionnels de santé aussi, je les appelle et je les interpelle à nous rejoindre à la CPTS, parce que là, on parle de la maladie d'Alzheimer, il y a plein d'autres thèmes à évoquer. On a besoin d'idées, on a besoin de bras, on a besoin de cerveau pour accompagner, puisqu'il faut savoir que tous les professionnels de santé qui sont à la CPTS Excellence, ils sont de façon totalement bénévole et on a besoin de se relayer. Et puis peut-être qu'on a aussi besoin d'autres regards pour vraiment enrichir les choses. Et je parle vraiment de regards de personnes qui sont sur le terrain. Donc qui souvent ont le nez sur le guidon, ils disent on n'a pas le temps. Sauf que si on n'a pas vos retours du terrain, tout ce qu'on proposera à côté sera malheureusement à côté, entre guillemets, de la plaque, parce que pas adapté. C'est souvent les reproches qu'on fait aux tutelles et aux politiques de proposer des systèmes qui ne nous correspondent pas. Mais quand on nous sollicite pour amener nos idées, dire voilà ce dont on a besoin, eh bien, c'est toujours les mêmes. Donc, c'est un peu dommage et on a vraiment besoin des gens qui sont sur le terrain pour avancer et avoir une dynamique qui soit vraiment engagée sur le terrain.
0: Absolument. En tout cas, merci beaucoup pour ceux qui arrivent à l'instant. Nous avons vraiment beaucoup de plaisir à avoir avec nous notre invité, le docteur Tatiana Zozio, avec qui nous faisons, Basilio Zozio, avec qui nous faisons en ce moment un point sur cette grande journée qui se tiendra le samedi 26 septembre. Où ?
1: Alors, 2026, au complexe Cellini, aux Abîmes. Juste, je précise, c'est pourquoi le samedi 26 septembre, puisque la journée mondiale Alzheimer, chaque année, c'est le 21 septembre. Mais cette année, le 21 septembre tombe un lundi. Et comme on voulait vraiment que cette journée soit accessible au plus grand nombre, et notamment aux aidants, ben, se libérer un lundi pour une journée, c'est compliqué si on est au travail. Alors qu'on s'est dit que voilà, le samedi, c'est accessible. Il faut savoir même qu'il y aura des jeux gonflables. Si vous voulez venir avec vos enfants, ils pourront être dans le jeu gonflable pendant que vous écoutez la conférence. Mais c'est une journée qui a aussi à vocation à être familiale et, voilà, et de partage pour ce retour d'information et cette prévention.
0: Merci beaucoup pour toutes ces précisions et à très bientôt pour ce sujet ou un autre sur cette fréquence 93.3. Merci.
1: Merci, avec plaisir.
0: Au revoir.
1: Au revoir.
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Ce même Dieu qui m'a délivré de la griffe de l'ours et du lion. Et ce même Dieu qui me délivrera de la main de Goliath. Ce sont les mots de David qui se basaient sur un historique de ce que Dieu avait déjà fait pour marcher avec l'assurance qu'il ferait encore. J'irai, qui veut dire Dieu, ma providence, est également le nom qu'Abraham a donné à la montagne où il était venu perdre ce qu'il avait le plus cher. Il était prêt à aller jusqu'au bout, faire ce sacrifice et être obéissant. Et à ce même endroit, il était censé tout perdre. Le Seigneur a pourvu. Et nous prenons autorité sur nos situations et sur l'endroit dans lequel nous sommes, sur les difficultés de nos foyers, sur nos difficultés financières, pour dire que mon foyer s'appelle Jiré, que cet endroit s'appelle Jiré, que mon problème s'appelle Jiré. Là où les gens voient un problème, je vois Jiré. Là où les gens voient une épreuve, je vois Jiré.

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1: 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Bonsoir Christophe.
2: Bonsoir, bonsoir à toutes et à tous. En Iran, il y a 4 ans, débutait le mouvement Femmes, Vie, Liberté, après la mort d'une kurde iranienne en prison. Aucune avancée des droits des femmes depuis et la répression ne fait que s'aggraver. On fera le point avec Oriane Verdier dès le début de ce journal. Pour Riyad, c'est une ligne rouge qui est franchie. L'Arabie Saoudite accuse les rebelles houthis du Yémen d'avoir attaqué la Mecque. Les houthis démentent. 25 ans de prison pour l'ex-président du Kosovo, Hashim Thaçi, condamné pour crimes de guerre par un tribunal spécial de La Haye. Des crimes commis dans les années 90 par la guérilla kosovare contre les forces serbes. Et puis la présidente de la Commission européenne, Ursula von der Leyen, propose que le Canada devienne le premier pays membre associé de l'Union européenne pour élever les relations au plus haut niveau possible, alors que celles avec les États-Unis sont difficiles. C'était il y a 4 ans le début du mouvement Femmes, Vie, Liberté après la mort d'une kurde iranienne arrêtée à Téhéran pour port incorrect du voile islamique. Et aujourd'hui, à l'appel des partis kurdes iraniens, aucun magasin n'a ouvert ce matin dans la ville de naissance de Jina Mahsa Amin. Même chose dans d'autres villes de la région selon l'ONG Engow. Car 4 ans après le début de ce mouvement, le droit des femmes n'a pas avancé en Iran et la répression contre la population ne fait qu'augmenter. Oriane Verdier.
3: Ces dernières années, les images de femmes sans voile nous parviennent d'Iran de plus en plus nombreuses. Mais dans les faits, les droits des femmes en Iran n'ont pas changé, estime Aouyar Chéri de l'ONG Hangout.
4: Ce sont des images diffusées sur les réseaux sociaux. C'est une manière pour les femmes de montrer qu'elles refusent de se plier à la loi. Mais dans la réalité, au quotidien, les règles sont toujours les mêmes et le danger est toujours le même pour elles. Vous ne pouvez pas vous rendre dans un bureau sans porter le voile, ni aller à l'école. Certaines étudiantes ne sont pas autorisées à entrer à l'université car elle ne se plie pas aux règles vestimentaires mises en place pour les femmes.
3: Un projet de loi visant à alourdir la peine encourue pour port incorrect du voile est même débattu au Parlement depuis plusieurs années. Au début du mois, plusieurs députés ont exhorté le président de l'Assemblée à transmettre ce projet de loi au président pour signature. Parallèlement, les violences domestiques ne cessent d'atteindre de nouveaux records, alimentés en partie par la guerre et la crise économique. La perturbation des moyens de communication par le régime plonge également les femmes dans l'isolement. Ces dernières ne sont pas non plus épargnées par la répression menée par le régime sur la population iranienne, entre disparitions forcées, arrestations, tortures et exécutions.
2: Oriane Verdier. L'Arabie Saoudite accuse les rebelles houthis du Yémen d'avoir attaqué la Mecque. Riyad dit avoir détruit hier un drone houthi avant qu'il n'entre dans l'espace aérien de la ville sainte. Pour Riyad, allié du gouvernement yéménite et qui mène la coalition qui combat les rebelles houthis, cette attaque est une ligne rouge qui a été franchie. La Ligue arabe parle de fait d'une extrême gravité. L'Organisation de la coopération islamique d'attaques odieuses. Les houthis, eux, démentent et ils revendiquent de nouvelles attaques aujourd'hui, mais contre des types d'installations pétrolières et une base militaire. Dans la ville de Gaza, un immeuble de 6 étages s'est effondré la nuit dernière. Un immeuble fragilisé par des frappes israéliennes. Bilan 20 morts et des dizaines de disparus. La défense civile qui fouille les décombres dit le faire avec un équipement limité et elle accuse Israël d'empêcher l'entrée d'engins lourds dans la bande de Gaza. L'ex-président du Kosovo a été condamné par un tribunal spécial de La Haye à 25 ans de prison. Hashim Thaçi, 58 ans, était jugé pour des crimes de guerre commis par la guérilla kosovare dans les années 90 contre les forces serbes. Arrestation illégale, torture, meurtre, traitement cruel. Réaction du premier ministre du Kosovo, ce verdict doit être corrigé. 3 autres anciens dirigeants de l'Ucheka ont été eux aussi condamnés à des peines allant de 13 à 25 ans de prison. Au Kosovo, c'est la stupeur. Écoutez le reportage de Louis Seyé dans le centre de la capitale kosovare.
5: Dans la foule rassemblée près de l'écran géant qui retransmet en direct le jugement, les applaudissements et l'optimisme ont laissé place à la stupeur. Alors que tout le monde espérait un acquittement, l'énoncé du verdict fait l'effet d'une douche froide. Drapeau de Loucheka à la main, ce retraité n'en revient pas.
6: On attendait qu'il soit libéré aujourd'hui, pas qu'il soit condamné. Il ne mérite même pas un jour de prison et encore moins une peine aussi lourde. Ce tribunal, c'est un tribunal de la Serbie, pas de La Haye, et encore moins du Kosovo.
5: La consternation se lit sur les visages. Ici, les dirigeants de Lučeća sont perçus comme des symboles de la résistance à l'oppression serbe. Cette femme d'une cinquantaine d'années est révoltée par le jugement.
7: Cette décision est injuste, complètement injuste. C'est nous qui avons été massacrés par les Serbes. Lučeća n'a rien à voir avec ça.
5: La retransmission de la séance n'est pas encore finie et déjà une centaine de jeunes hommes démarrent une manifestation en direction de la mission pour l'état de droit de l'Union européenne au Kosovo. Ourim, la vingtaine, retient difficilement sa colère.
8: Ces hommes ont tout donné pour ce pays. Mais à la fin, une condamnation comme ça, je suis sans voix. Des espions à la solde de la Serbie ont travaillé avec ce tribunal et ils sont arrivés à leur fin.
5: Le choc du verdict passé, de nouvelles manifestations en soutien aux anciens combattants sont déjà annoncées pour les prochains jours. Louis Seyer, Pristina, RFI.
2: 43 pays ont lancé ce mercredi un appel depuis l'ONU aux dirigeants talibans respecter les droits des femmes. Depuis qu'ils ont repris le pouvoir en Afghanistan en 2021, souligne le texte commun, les talibans ont instauré une politique de ségrégation fondée sur le genre, effaçant pratiquement les femmes et les filles de la vie publique et restreignant sévèrement leur accès à l'éducation, aux soins de santé et à l'emploi. Au Népal, la liste des personnes portées disparues après les inondations du 26 août passe de 5189 à 6150. 1403 corps ont déjà été retrouvés. De l'autre côté de la frontière en Chine, le bilan est toujours, selon les médias d'État, de 43 morts et 519 disparus. C'est un fonctionnement aujourd'hui typique de la Chine, planifier le développement économique. Et bien dorénavant, Hong Kong fait de même. John Lee, le chef de l'exécutif de la région administrative spéciale, a dévoilé aujourd'hui le premier plan quinquennal hongkongais devant le conseil législatif. Sur place, Florence de Changy.
9: Ce plan confirme sans surprise les efforts d'intégration physique de la région administrative spéciale qu'est Hong Kong à sa tutelle, la Chine continentale. Depuis plusieurs années déjà, la stratégie de Pékin est d'intégrer Hong Kong à la Grande Baie, un ensemble de mégapoles du sud de la Chine, dont Shenzhen, Canton et Zhuhai. Un autre projet gigantesque de nouvelle ville à la frontière avec Shenzhen, baptisé la Métropole du Nord, a été confirmé, de même que l'ambition de faire de Hong Kong un centre d'arbitrage international et un nouveau centre de stockage d'or. L'accent va être mis sur l'innovation et la technologie tout en renforçant la position déjà forte de Hong Kong comme centre international de la finance, du transport maritime, du commerce et de l'aviation. Cette planification qui rime avec interventionnisme tranche avec la tradition ultralibérale de Hong Kong où le maître mot a longtemps été laisser faire, laisser passer. Le gouvernement a toutefois insisté sur le fait que le système capitaliste n'était nullement remis en cause. Florence de Changy, Hong Kong, RFI.
2: L'Ukraine prévoit un budget de défense record pour l'an prochain, 97 milliards d'euros, une hausse de 12% par rapport à 2026. L'Ukraine aura besoin de plus de 45 milliards d'euros d'aide internationale. Selon son ministre des Finances, le gouvernement aurait déjà obtenu 20 milliards d'engagements de ses partenaires. Sur le terrain, des drones russes ont attaqué un autocar et un train dans le sud du pays, faisant 5 morts selon les autorités. On termine ce journal avec le Royaume-Uni et ses symboles, on peut même dire ses icônes de Londres, les gardes royaux qui font toujours le bonheur des touristes lors de la relève de la garde avec leurs uniformes rouges et surtout leurs toques très hautes en forme de tuyaux de poêle. Problème, elles sont en peau de grizzly noir. Un groupe transpartisan de 18 députés réclame donc au ministre de la Défense de les remplacer, ces toques militaires, par quelque chose de plus éthique, synthétique même. Emeline Vin s'est rendue devant Buckingham Palace.
10: L'année dernière, 96 toques en peau de grizzly canadien ont été fabriqués pour les gardes royaux. Une surprise pour ses amis en visite à Londres.
11: Oh, je ne pensais pas qu'ils tuaient encore des ours pour leur peau.
12: Ils pourraient faire des toques en nylon, non? Ce serait très bien.
11: Oh, ce serait sûrement moins lourd.
10: Les alternatives déjà testées se sont montrées décevantes, moins résistantes au froid, à la pluie et surtout moins convaincantes, selon Moira.
12: C'est indissociable de l'expérience londonienne. Pourquoi changer? Ils n'ont qu'à réparer les toques qu'ils ont.
10: Haute de 45 cm, pesant près de 700 grammes, les toques sont portées depuis les guerres napoléoniennes. Pipe a hérité de celle de son beau-père, qui était garde royal.
13: L'ours est l'un des animaux les plus puissants. C'est un symbole et c'est fait pour impressionner. Mais on ne devrait pas utiliser des fourrures animales pour nous représenter. Nous devrions protéger ces animaux, pas les utiliser.
10: La fourrure est récoltée lors de chasses encadrées, selon les autorités canadiennes. Coup d'une toque autour de 2500 euros. Emeline Van Londres, RFI.
2: Un dernier mot sur la Fed, la Banque centrale des États-Unis, qui relève ses taux directeurs pour calmer l'inflation. Elle prévoit d'ailleurs de recommencer d'ici la fin de l'année. Le président américain Donald Trump, on le sait, lui, veut au contraire des taux plus bas pour stimuler la croissance. D'ailleurs, ce soir, après la décision de la Fed, eh bien, il réclame à nouveau que les taux d'intérêt baissent rapidement. 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
1: Amos, chapitre 5, versets 26 et 27. Mais vous avez porté Sikout, qui était votre roi, et Kiyoun, votre idole, l'étoile de vos dieux que vous vous êtes fabriqués. Voilà pourquoi je vous déporterai au-delà de Damas, dit l'Éternel, celui qui a pour nom Dieu des armées célestes. Ma prière. Éternel, fais que mes yeux restent fixés sur toi afin de te servir avec un cœur engagé et fidèle. Que je puisse parler de toi, non par tradition, mais avec une conviction pour ce que tu fais et représentes pour moi. Amen.
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0: 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Alors, je vous disais que la force de répression des gangs ne sera pas au complet avant octobre. La force de répression des gangs FRG, groupement de policiers et militaires étrangers soutenu par l'ONU, pour venir en aide aux forces de police en Haïti, ne devait pas être au complet avant octobre, a déclaré son porte-parole Igor Rugwiza. Nous continuons à recevoir de nouvelles troupes qui vont renforcer les rangs de la FRG, a-t-il affirmé sous les ondes de Radio Magique 9 à Port-au-Prince, expliquant que les 5700 membres attendus ne pourront être rassemblés dans un délai aussi court en raison de contraintes logistiques. Il a également refusé de préciser, pour des raisons opérationnelles, le nombre de troupes déjà déployées en Haïti pour aider à lutter contre les gangs qui gangrènent le pays. En juin dernier, la FRG s'était fixée pour objectif de réduire la capacité des gangs, de reprendre le contrôle des territoires et de sécuriser des infrastructures importantes comme le port et l'aéroport de Port-au-Prince sous une échéance de 2 ans. D'après Igor Wigwiza, le retard dans le déploiement n'empêchera pas les troupes déjà sur le terrain de faire leur travail. Des troupes ont été déployées à Tabar, à Cité-Soleil, dans le département de l'Artibonite et dans le centre-ville de Port-au-Prince. Avec le personnel déjà sur le terrain, nous continuons à étendre notre zone de déploiement et à occuper un peu plus le territoire, a-t-il détaillé. Un constat que ne partage pas le défenseur des droits humains Pierre Espérance, je cite, « On ne ressent pas la présence de la FRG en Haïti, elle n'est pas encore opérationnelle, les bandits continuent d'opérer et d'endeuiller la population », fin de citation. Interrogé par l'AFP, il a dénoncé des lenteurs dans le déploiement de la FRG et une machine onusienne très lourde. Pierre Espérance redoute aussi que ce retard ait des incidences sur le processus électoral enclenché en Haïti. Le pays, en effet, s'apprête à organiser les premières élections présidentielles et législatives depuis 2016, ainsi qu'un référendum sur la Constitution. Le premier tour des différents scrutins devrait avoir lieu le 13 décembre 2026 et le second tour le 21 février 2027 selon le calendrier électoral publié fin juillet par le Conseil électoral provisoire. Mais pour Pierre Espérance, ils seront impossibles à organiser si les routes sont encore bloquées par les gangs. Fin de citation.
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1: 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Pays à cause de l'évangile. Donc, Paul rentrait à danger. Il a essayé de livrer lui-même en sorte de vantardisme qu'on s'y ni abatte l'estomac. Mais son jeu, il a joué pour montrer les Corinthiens qui m'ont nié, qui message capoté. Est-ce qu'un message à ça, il peut comparer avec un message à les autres? Ça y a crié faux docteur. Et si les Corinthiens t'es qu'à estimer les faux docteurs à haut niveau, Paul a dit, moi, en t'ai mérité plus considération qui ces messieurs. Il a demandé yo un qui analyser ça y traversé, ça y souffrait pour l'évangile. Nous dans 1 Corinthiens chapitre 11 toujours, tant la coûte, Mais si vous arrêtez en les versets 22 et 23, il a dit, en fait, leur parler de nationalité. Qui nationalité a ces messieurs? Est-ce que vous êtes hébreux? Et Paul a dit, moi, en c'est israélite. Est-ce que vous sortis en postérité Abraham? Moi aussi. Est-ce qu'on peut qualifier eux de ministres de Christ? Et il a dit, on a utilisé un terme qui a ronflé, qui a parlé. Mais il a mis en situation, il a dit, ces messieurs, pas vrai misé en fait. En vrai. En supporté, en prend coup. Ils ont mis moins la jolle. Souvent, en frôlé la mort. Cinq fois, les juifs, lapidez-moi en recevoir 40 coups, en fait naufrage, en passant une nuit à dans l'abîme. Donc Paul a essayé montrer qui mouniait et qui attitude, qui respect il n'y pour l'évangile. Donc si Paul tenait même titre que les faux docteurs, les juifs, nous lit ça, nous avons réalisé que service ça est pour bon Dieu qu'a dépassé largement ça ces messieurs les faux docteurs étaient réalisés. Ça est fait comme travail. On peut répéter ça. Ils vivent la jolle, ils prennent coup, ils restent sans manger, ils prennent froid, ils dorment des rois. Et à pas tout, lorsqu'on a analysé liste à souffrance à Paul, il a ajouté, nous sommes dit, 40 coups de fouette, ou quoi imaginez-vous, coups de verge, lapidation, naufrage, danger sur les fleuves, danger, il rencontrait brigands, danger en la mer, il trouvait corail en désert, mal entouré, relié à tête typo, ou que vous ça y traverser. Et comme si ça n'était ni assez, il a dit à dans verset 28, il était obligé de supporter un danger en disant parmi les frères, en disant l'église là. Parce qu'il était ni, même là, il était qu'à dormi, l'esprit a été qu'à tourner, il était ni souci de vrai l'église là avancer. Alors nous croyons qu'on clique que pour ça, faut tenir cran. Faut tenir colonne vertébrale. Faut tenir bon Dieu en vie. Paul te peut glorifier selon les hommes. Mais à pas ça, il te qu'à chercher. Il fait tout ça. C'était pour l'évangile. Pour glorifier bon Dieu. Et pour permettre que les juifs reconnaissent façon yot ka comporté yo. Qui partait dit tout en accord avec l'évangile. Manque de charité envers les païens, manque de charité envers les étrangers. Et avec ça encore, Paul priait bon Dieu, puis demandait un soulagement, une guérison, parce qu'il était qu'à souffrir en disant qu'on en déroit. Il était une certaine infirmité, nous pouvons pas définir exactement. Certains moun aillent jusqu'à dire que zye aille à cause de ça a été rencontré sur le chemin de Damas. Zye a été qu'a fait si. Il t'a pleuré. Il priait bon Dieu pour guérir de infirmité là, ça. Mais pour bon Dieu, ça c'était qu'un témoignage. Pour les autres, et bon Dieu dit, ma grâce te suffit. Et grâce à bon Dieu accompagné tous les jours. Tous les jours, grâce à bon Dieu manifesté en vie à Paul. Dans 2 Corinthiens 12, versets 9 et 10, il dit moi, grâce à moi, suffisant. Parce qu'il a accompli dans les faiblesses. Et c'est pourquoi Paul prend. Il prend, il laissait à terre, mais il pas jamais plein ni, il toujours laissait bon Dieu diriger vieille. Ça arrive où, frère moi, vous qui écoutez moi, c'est moi. Même jeunesse là, certains, à cause de l'évangile, yo senti yo rejeté, méprisé. Peut-être pas tenu persécution. Les anciens peuvent parler de ça. 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Mais nous j'a guéri de tout ça. 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Mais bon Dieu là, nous qu'a servi là. Mais aïe puissant. Caché ou. En Jésus Christ. Mandez protection aïe. Et qu'a souhaité ou. Un bel journée. À demain, si peut-être.
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Une seule voix peut inspirer des millions lorsque chacun choisit de partager l'espérance. L'année 2027 revêtira une signification particulière pour l'Église adventiste du septième jour. Selon la compréhension prophétique adventiste, l'an 27 de notre ère marque le commencement du ministère public de Jésus-Christ lors de son baptême dans les eaux du Jourdain. 2000 ans plus tard, l'Église adventiste mondiale souhaite faire de cette date un temps de mémoire, d'approfondissement spirituel et de mobilisation missionnaire. Dans cette dynamique, l'Union des Antilles et de la Guyane française s'inscrit pleinement dans cette initiative et invite les églises de Guadeloupe, de Guyane et de Martinique à cheminer ensemble autour d'un thème, projet, une voie 27. Une date inscrite dans la prophétie, le choix de l'année 2027 ne repose pas uniquement sur la commémoration d'un événement historique, il trouve son fondement dans la prophétie des 70 semaines rapportée dans Daniel 9, 24 à 27. Une voie 27, soit plus qu'une commémoration, une dynamique spirituelle, une occasion de redécouvrir Jésus, de renouveler notre espérance et de partager la bonne nouvelle du salut. Conférence débat le mardi 29 septembre 2026 au Centre culturel Minnesota à Pointe-à-Pitre. Nouvelle loi d'aide à mourir, du droit à la mise en œuvre, cadre juridique, questionnement, éthique et défis organisationnels. Autant de sujets qui seront donc évoqué ce jour-là. Renseignement à info@amh-guadeloupe.com. Avec comme invité Anne-Sophie Moutier, juriste, consultante formatrice, enseignante universitaire, chargée de cours à l'Institut catholique de Rennes, l'Institut de préparation à l'administration générale de Rennes, Conservatoire national des arts et métiers, École des hautes études en santé publique, qui sera donc l'invité pour cette conférence débat, je rappelle, le mardi 29 septembre de 18h30 à 20h30 au Centre culturel Rémi Nessouta. L'Église adventiste du 7e jour de Pointe-Noire-Bourg vous invite à cette série de causeries, un esprit saint dans un corps saint, prendre soin de soi, corps, âme et esprit, du 12 au 26 septembre 2026, au programme l'alimentation, la digestion, l'eau source de vie, le sucre qu'elle effet sur notre santé, comprendre et prévenir la dépression, l'estime de soi, l'activité physique, la confiance en Dieu. Venez donc nombreux, l'entrée est libre et gratuite. Cultivons donc un esprit sain dans un corps sain. Ce sera donc le dimanche à partir de 18h, il y aura la prise de tension et évaluation du risque diabétique. Déjeuner fraternel aussi, également à l'issue du culte, après donc le message de clôture. Il y aura donc une rencontre interactive l'après-midi, échange avec les intervenants et un temps de questions-réponses. Notez donc que cette date du 12 au 26 septembre 2026 à l'Église adventiste du 7e jour de Pointe-Noire. Notez sur votre agenda l'Église adventiste du 7e jour de Baïf. Il y aura donc ce comité santé qui vous propose donc une conférence débat, le sommeil, un enjeu essentiel pour notre santé et notre bien-être. Ce sera le samedi 19 septembre de 16h à 18h avec le docteur Zola Jean-Ménard, neurologue, et le docteur David Bessé, médecin spécialiste du sommeil. Rendez-vous donc à l'Église adventiste de Baïf le samedi 19 septembre de 16h à 18h. Voleur d'année, voleur de vie, conférence débat, chaque deuxième dimanche du mois, 16h30, le dimanche 13 septembre à 16h30, ce sera le docteur Sonny Gene qui parlera bien sûr de la douleur au romaric chez Ronnie et Marie-Laure à Vieux-Beau-Mornalo. L'entrée est gratuite. Nous poursuivons nos communiqués sur votre station radio pour une vie meilleure. Journée portes ouvertes, le Bon Samaritain, le dimanche 27 septembre, chemin 9 à Pointe-à-Pitre, au programme Décision 50, le mot du président, course à pied de 7h à 8h, distribution du petit déjeuner, 10h à 15h, profiter des différents stands, stand santé, stand de produits naturels. Le déjeuner, c'est à midi, 15h à 17h, animation pour les enfants de 3 à 14 ans. Vous êtes donc attendu nombreux pour cette journée porte ouverte du Bon Samaritain le dimanche 27 septembre. À noter sur votre agenda.
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La violence ne doit jamais être banalisée, minimisée ou cachée. Face aux violences, il est essentiel de briser le silence, écouter, accompagner et agir. Le département MIFEM de la Fédération France Nord vous invite à un temps fort de sensibilisation et de réflexion autour de la prévention et de la lutte contre les violences. Thème: briser le silence, la mission du MIFEM face aux violences, avec la participation de Michel Hippolyte, du pasteur Philippe Penner, ainsi que de nombreux autres invités. Ce sera le dimanche 20 septembre de 11h à 13h, bien sûr sur Zoom. Un rendez-vous important pour informer, sensibiliser, soutenir et encourager chacun à devenir acteur du changement. Parce que le silence peut isoler, mais que la parole peut ouvrir un chemin vers la protection, la guérison et la restauration. Ensemble, faisons entendre une voix d'espoir. Ensemble, disons non aux violences. Notez les identifiants Zoom 891-2220-70-31. Le code secret 077-095. Le conférencier Lucien Coco vous informe de la sortie de son ouvrage « Ce que nos relations révèlent de nous ». Pour toute information complémentaire, vous appelez le 06 90 72 27 86. 06 90 72 27 86. Autre rendez-vous donc avec Lucien Coco, Bible, psychologie et spiritualité pour une vie équilibrée, paix, famille, pardon et spiritualité, le samedi 19 septembre. 10h30, retrouver la paix intérieure. Dimanche 20 septembre, 18h45, la famille, refuge et lieu de restauration et la santé mentale. Mercredi 23 septembre 2026, 18h47, un être entier, corps, âme et esprit. Ce sera donc à l'église adventiste du 7e jour de Bémaro. Intervenant Lucien Coco, conférencier, accompagnateur en relation d'aide, coach en style de vie. Notez cette date, ce sera donc le dimanche et mercredi du samedi 19 septembre au samedi 26 septembre. Voilà pour l'essentiel des communiqués sur votre station radio pour une vie meilleure.

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3: Chers auditeurs, chers amis, c'est avec une grande joie que nous vous retrouvons pour notre moment de partage et de réflexion autour de notre leçon numéro 12 intitulée « Face aux faux docteurs ». Nous sommes aujourd'hui le mercredi 16 septembre et le thème que nous allons aborder s'intitule « Souffrance pour l'Évangile ». Que vous soyez familier de la parole de Dieu ou encore en quête de vérité, vous êtes les bienvenus dans ce moment de partage. Dans les jours précédents, nous avons vu comment l'apôtre Paul faisait face à ceux qui déformaient le message de l'Évangile et cherchaient à détourner les croyants de la vérité. Nous avons également parlé de la guerre spirituelle et de l'importance de ne pas se glorifier en soi-même, mais dans le Seigneur. Et aujourd'hui, Paul va nous parler des souffrances qu'il a endurées dans son service pour Christ. Mais tout d'abord, prenons quelques instants pour découvrir ce que l'expérience de Paul peut nous enseigner. Notre texte à mémoriser se trouve dans 2 Corinthiens, le chapitre 12 et le verset 9 qui nous dit ceci. « Ma grâce te suffit, car ma puissance s'accomplit dans la faiblesse. » Les principaux passages bibliques de notre étude se trouvent dans 2 Corinthiens, le chapitre 11, les versets 22 à 28, et 2 Corinthiens, le chapitre 12, les versets 7 à 10. Nous voyons que Paul se trouve dans une situation particulièrement difficile. Après avoir parlé des faux docteurs dans les premiers versets de 2 Corinthiens, chapitre 11, Paul va maintenant répondre à leur manière de se mettre en avant. Les Corinthiens se laissent impressionner par ceux qui présentent leurs qualités et leurs titres. Mais Paul va donc, lui aussi, parler de lui-même, mais d'une autre manière, d'une manière très différente. Il va parler de ses souffrances. Et son objectif est de montrer que ses souffrances pour l'Église prouvent qu'il est véritablement un serviteur de Christ. Dans 2 Corinthiens, chapitre 11, les versets 22 et 23, Paul explique que s'il possède les mêmes titres juifs que les faux docteurs, son service pour Christ les dépasse largement. Il dit également que ses travaux ont été plus abondants, ses emprisonnements plus fréquents et ses coups plus nombreux. Puis, il présente une longue liste des souffrances qu'il a vécues. Il dit avoir reçu 5 fois 40 coups moins 1, comme nous le lisons dans 2 Corinthiens, chapitre 11, le verset 24. Il a également reçu des coups de verge, il a été lapidé, il a connu plusieurs naufrages, il a connu des dangers des fleuves, des brigands, de ses compatriotes et des païens. Paul a connu le danger dans les villes, dans les déserts et sur la mer. Il a même connu le danger parmi de faux frères. Et tout cela nous est rapporté dans 2 Corinthiens, le chapitre 11, les versets 25 à 26. À ces souffrances s'ajoutent les travaux pénibles et fatigants, les veilles fréquentes, la faim et la soif, les jeûnes fréquents, le froid et la nudité. Et c'est ce que Paul décrit au verset 27. Voilà ce que Paul avait traversé pour l'Évangile. 5 fois 40 coups moins 1. Arrêtons-nous un instant sur cette expression. Paul dit avoir reçu 5 fois 40 coups moins 1. Cela représente 5 fois 39 coups, soit 195 coups. Cette expression nous permet de mesurer la violence des traitements que Paul a subis. Il ne parle donc pas de difficultés légères, il parle de véritables souffrances physiques et malgré toutes ces épreuves, il continuait son service pour Christ. Mais ce n'était pas tout. Et comme si toutes ces souffrances ne suffisaient pas, Paul parle d'une autre difficulté. Dans 2 Corinthiens, le chapitre 11, le verset 28, Paul dit qu'il était constamment préoccupé par toutes les églises. Il devait donc supporter non seulement les souffrances physiques, mais également une pression intérieure constante, le souci de toutes les églises. Paul portait dans son cœur les préoccupations des croyants. Son service pour Christ impliquait donc de grandes souffrances, mais aussi une profonde responsabilité envers les églises. Paul était un véritable serviteur de Christ. À travers cette longue liste de souffrances, Paul cherche à établir un point important. Les souffrances qu'il a vécues pour l'Évangile montrent qu'il était un véritable serviteur de Christ. Seul un véritable serviteur de Christ accepterait de souffrir ainsi pour l'Évangile. Paul aurait donc eu de nombreuses raisons de se glorifier de ce qu'il avait accompli. Mais la suite de sa lettre montre que le fondement de sa gloire ne reposait pas sur ce qu'il avait fait pour Christ. Il reposait sur ce que Christ avait fait pour lui. Et c'est ici que nous arrivons à une autre partie importante de la leçon. Dans 2 Corinthiens, le chapitre 12, le verset 7, Paul parle d'une écharde dans la chair. Il explique que cette écharde lui a été donnée afin qu'il ne s'enorgueillisse pas. Paul connaissait donc sa faiblesse. Cette faiblesse le maintenait dans l'humilité et lui rappelait qu'il dépendait de la puissance divine. Il a demandé au Seigneur que cette écharde lui soit retirée. Mais le Seigneur lui a répondu dans 2 Corinthiens, le chapitre 12, le verset 9, « Ma grâce te suffit, car ma puissance s'accomplit dans la faiblesse. » Ainsi, Paul avait compris que la puissance de Dieu

0: et notre besoin de dépendre de Dieu. Elle peut également nous conduire à rechercher davantage la grâce de Dieu et sa miséricorde. Une question pour chacun de nous. Chers auditeurs, chers amis, prenons quelques instants pour réfléchir. Lorsque nous traversons une épreuve, sommes-nous conscients de notre faiblesse? Apprenons-nous à dépendre davantage de Dieu? Et surtout, savons-nous reconnaître que sa grâce nous suffit? Retenons cette parole du Seigneur à Paul dans 2 Corinthiens, le chapitre 12, le verset 9. « Ma grâce te suffit, car ma puissance s'accomplit dans la faiblesse. » Notre faiblesse ne doit pas nous éloigner de Dieu. Elle peut au contraire nous conduire à dépendre davantage de sa puissance, de sa grâce et de sa miséricorde. Prions ensemble. Seigneur notre Dieu, nous te remercions pour ta grâce et pour ta miséricorde. Tu connais les difficultés et les souffrances que nous traversons. Et tout comme Paul, aide-nous à reconnaître notre faiblesse et à dépendre davantage de ta puissance. Garde-nous, Seigneur, dans l'humilité et donne-nous la force de te rester fidèle. Apprends-nous à nous souvenir que ta grâce nous suffit. Au nom de Jésus, amen. Chers auditeurs, chers amis, merci d'avoir partagé ce moment autour de la parole de Dieu. Aujourd'hui, nous avons découvert les nombreuses souffrances que Paul a vécues pour l'Évangile. Mais nous avons également compris que sa confiance ne reposait pas sur ce qu'il avait accompli pour Christ, mais bien sur ce que Christ avait accompli pour lui. Et dans sa faiblesse, il a découvert la puissance de Dieu. Gardons donc à cœur cette parole. Ma grâce te suffit, car ma puissance s'accomplit dans la faiblesse. Jeudi, nous poursuivrons notre étude avec une nouvelle réflexion sur l'appel aux non-repentants. Alors, ne manquez pas notre prochain rendez-vous à la même heure sur Radio Vimeo. En attendant, gardez cette parole dans votre cœur. Ma grâce te suffit, car ma puissance s'accomplit dans la faiblesse. Que Dieu vous bénisse abondamment. Je vous dis à demain pour la suite de notre étude.
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Bienvenue dans le pouvoir de l'espérance. Le pasteur Eddy Michel Carpin, que nous rejoindrons dans un instant, et moi-même sommes ravis de vous retrouver pour cette série dédiée à un thème universel et profondément humain, la peur. À travers ces épisodes, nous allons explorer comment cette émotion peut nous paralyser, mais aussi nous enseigner et nous renforcer. Alors, restez avec nous et découvrez comment transformer la peur en une force positive. Mais juste avant cela, prenons un moment de louange et que ce temps de musique soit une ouverture pour recevoir le message d'aujourd'hui.

0: Esther, aujourd'hui, il y a un phénomène moderne appelé nomophobie, qui est quand même un phénomène qui sévit. Alors, je dis sévit parce qu'il fait quand même beaucoup de dégâts. Est-ce que tu as déjà entendu parler de la nomophobie?
1: Alors, effectivement, il n'y a pas très longtemps, j'ai découvert ce mot un peu particulier, je dirais pour ma génération, peut-être un mot barbare. Mais en fait, j'étais dans une formation et en échangeant avec une jeune, j'ai observé qu'elle avait un rapport assez particulier avec son téléphone portable. Et en échangeant, elle m'a laissé entendre, en fait, qu'elle ne se séparait quasiment jamais de son téléphone portable. Et même durant la nuit, son téléphone était à côté d'elle, le téléphone dormait à côté d'elle. En fait, c'était un peu son expression. Et chose étrange, c'est qu'elle se réveillait la nuit pour voir si le téléphone était encore à côté d'elle. Alors elle m'a montré, hein, comment elle fait. Elle prend le téléphone, elle l'embrasse, elle lui fait des bisous. Elle me dit, bon, ben voilà, je suis rassuré, il est à côté de moi. Et tout de suite, je me rendors. Donc, effectivement, j'ai découvert, donc j'ai fait quelques petites lectures sur cela, parce que je ne savais pas, en fait, que la nomophobie existait et qu'il y avait des gens accros, en quelque part, à leur téléphone, et que cela générait même des peurs qu'ils puissent être séparés du téléphone.
0: Téléphone. Alors, la nomophobie, la peur d'être sans son téléphone, fait tout de même écho, je trouve, à la peur du manque. Se retrouver sans son téléphone, manquer de ne pas être avec son téléphone. Et là, par rapport à donc l'anecdote de cette jeune femme qui justement se réveille la nuit, embrasse son téléphone de peur qu'il ne soit plus là, c'est une nouvelle peur. C'est une forme de peur qu'on ne connaissait pas il y a encore quelques années en arrière. Il n'y avait pas de téléphone portable.
1: Ah non, tout à fait. Il y avait surtout pas de téléphone portable. Il y avait, alors, sur une période, les téléphones fixes. Mais à un moment donné dans l'histoire, et même dans l'histoire biblique, il n'y avait pas de téléphone portable, de téléphone tout court. Il y avait d'autres
0: Justement.
1: moyens de communication.
0: Alors justement, comme il n'y avait pas de téléphone et pas de téléphone portable, que nous dit la Bible par rapport à cette nouvelle peur, à cette peur émergente?
1: Alors c'est vrai que il s'agit, et tu as bien fait le lien sur une question de manque, sur une question d'information, parce que l'idée en fait, et en échangeant avec cette jeune, je l'ai un peu perçu, c'est vrai qu'il y a beaucoup de communication. Le téléphone en fait nous sert à beaucoup de choses aujourd'hui. Elle était hors de chez elle, elle était hors de son territoire, et elle me disait qu'elle en avait besoin pour travailler. Maintenant, elle est en relation aussi avec des amis. Donc, elle reçoit des notifications, elle va sur Facebook, sur les réseaux sociaux d'une façon générale, et effectivement, elle me faisait part de ce besoin d'être constamment en lien, en connexion avec ces personnes, son entourage. Donc, quand on regarde dans la Bible, effectivement, il y a un élément qui m'interpelle premièrement. Par exemple, dans le psaume 34, il est dit, j'ai cherché l'Éternel au verset 5, psaume 34, verset 5, j'ai cherché l'Éternel et il m'a répondu, il m'a délivré de toutes mes frayeurs. Quand on tourne vers lui les regards, on est rayonnant de joie et le visage ne se couvre pas de honte. Alors c'est vrai que moi j'ai fait un petit clin d'œil parce que la notion Dieu qui répond, alors ça m'a fait référence, ça m'a fait écho un petit peu à ce téléphone avec lequel on est constamment en relation. Et je me suis dit, mais tiens, la relation avec Dieu est un peu similaire à un téléphone portable. Parce qu'en fait, il se propose en fait d'être présent constamment avec nous, à nos côtés, et non seulement d'être présent, mais aussi de répondre. Parce qu'en fait, au téléphone, il s'agit d'une communication. Donc, on parle, il y a quelqu'un qui nous répond, on écoute, etc. Et la relation ici décrite dans le psaume 34, verset 5, nous dit, bon, quand on cherche l'Éternel, et quel que soit le lieu, quel que soit le moment, quelle que soit la circonstance, en fait, la Bible me dit que Dieu répond. Donc, un peu comme un téléphone. Donc, pour combler, premièrement, ce manque, je dirais, pour combler ce vide, cette absence peut-être, ou cette peur de se sentir tout seul, premièrement, moi je crois que la Bible nous propose d'être constamment en relation avec Dieu, et cela peut peut-être également évacuer nos peurs, parce que le fait qu'il puisse répondre à l'instant T lorsque nous pouvons l'appeler, lorsque nous pouvons peut-être nous sentir préoccupés, c'est extrêmement intéressant de savoir que Dieu quand même est disponible, il est prêt à répondre lorsqu'on l'appelle au téléphone.
0: Donc en fait, avec le téléphone portable, c'est vrai que on peut se sentir rassuré, on peut estimer avoir une présence, parce que le téléphone portable aujourd'hui n'est pas qu'un moyen de communication, mais justement, la jeune fille te le disait, c'était aussi son moyen de travail.
1: Tout à fait.
0: Les petits ordinateurs qu'on a en permanence sur nous, et donc on est ultra connecté. Sauf que pour être ultra connecté, il nous faut une connexion, donc Wi-Fi, 4G. Et là, en fait, ce que tu nous dis, quelque part, c'est qu'avec Dieu, eh bien, on peut avoir cette ultra-connexion et on n'a pas besoin de Wi-Fi, de 4G. Donc, ça fonctionne en permanence tout le temps. Si on a besoin d'être assuré avec une présence, eh bien, là, avec Dieu, ça fonctionne.
1: C'est
0: le téléphone par excellence.
1: C'est un outil de communication incroyable parce qu'on n'a pas besoin d'un instrument particulier. Il suffit simplement qu'à l'intérieur de nous-mêmes, hein, on n'a pas besoin d'ouvrir la bouche pour communiquer avec Dieu. Dans notre langage interne, on parle à Dieu, on échange. Et dans le texte, il est dit, lorsqu'il nous répond, et cela a un impact sur nous. Il nous délivre également de nos frayeurs. Et le texte poursuit en disant que lorsqu'on tourne vers lui ses regards, c'est-à-dire lorsqu'on ose l'appeler, eh bien, notre visage est rayonnant de joie. Donc ça veut dire que Dieu, plutôt que de nous faire peur, plutôt que de créer des manques dans nos vies, au contraire, il vient les combler, il vient remplir notre vie de sa présence, et cette dernière nous rassure. Mais je crois que par rapport au téléphone portable, il faut prendre conscience aussi que nous avons besoin, puisque nous avons hein, ces instruments, nous avons besoin de prendre du recul et d'avoir, d'être un peu éduqué par rapport à l'utilisation et à la prise du recul concernant le téléphone portable.
0: Alors justement, par rapport à la prise de recul concernant le téléphone portable, est-ce qu'aujourd'hui, par rapport à la Bible, et c'est un point de vue, purement biblique, je me pose la question, et je pense que les téléspectateurs aussi, quand on a peur d'être sans son téléphone, qu'on a besoin d'avoir ce téléphone avec nous, est-ce qu'on n'est pas dans une sorte d'idolâtrie moderne ?
1: Alors certainement, on est dans une sorte d'idolâtrie, alors... C'est peut-être pousser le bouchon très loin, mais n'empêche que je parlerai plutôt de dépendance. Parce que, en fait, ces différents outils qui sont très intéressants hein, pour le fonctionnement quotidien, pour le travail, lorsqu'on est en déplacement, d'être connecté, c'est vrai que ce sont des outils vraiment importants. Et cela génère, bien sûr, une dépendance. Et lorsque ça génère une dépendance, alors le fait de pouvoir s'en séparer un instant, ça crée un manque, et bien sûr, ça génère une peur. Mais de l'autre côté, il faut aussi pouvoir traiter la peur. Et la Bible, ce qu'elle propose en fait pour traiter la peur, alors j'en ai parlé brièvement, mais je vais aborder un autre aspect, par exemple qu'on trouve dans Matthieu chapitre 11, verset 28, Jésus nous dira... Parce que à ce moment, quand il parle, il observe un peu la foule, il voit comment les gens fonctionnent, et il dit « Venez à moi, vous qui êtes fatigués et chargés, et je vous donnerai du repos. » Alors c'est vrai que pour apprendre à se séparer de son téléphone portable, on a besoin de temps de repos, de prise de recul par rapport à cet outil, par rapport à cet instrument, envers lequel eh bien on crée une dépendance. Pour casser justement la dépendance, c'est le temps de repos. C'est le temps de recul et Dieu nous dit ben là encore, viens à moi et je te donnerai le vrai repos. Parce que il nous observe. Être hyper connecté, c'est être aussi constamment en tension. En tension et cela génère du stress. Alors c'est vrai qu'il y a un stress positif, mais à force justement d'être hyper connecté, cela génère aussi un stress négatif, cela génère de la peur parce que on a peur d'oublier son téléphone, on a peur de le laisser à la maison, on a peur de s'en séparer, finalement c'est néfaste et cela devient néfaste pour la santé. Alors par rapport à cela, Dieu nous dit, ben apprends à prendre un temps de repos, apprends à te déconnecter Et c'est vrai que de plus en plus, Florine, il y a aussi certaines personnes qui proposent, hein, justement, d'apprendre à être déconnecté, parce qu'on observe que cela génère trop de stress, en fait, pour l'individu.
0: Et plusieurs peurs. Alors, par rapport à ce que tu nous expliques, je me dis, alors il y a effectivement la peur d'être sans son téléphone, mais finalement, cette peur va créer, enfin, ou en tout cas générer la peur du manque, qu'on a pu voir dernièrement. La peur aussi, finalement, d'être seule. Parce que si j'ai mon téléphone, je me sens rassurée, je sais que je suis ultra connectée avec ma communauté, je peux être en interaction en permanence. Et là, ce que Dieu nous dit, c'est prenez un peu de recul. Et finalement, pour pouvoir justement trouver un équilibre dans l'utilisation de cette modernité, de cette nouvelle technologie, pour pouvoir se recentrer et ne pas tomber dans une dépendance. Alors, je vais dire une dépendance affective, même si ce n'est pas une personne, mais quelque part c'est ça. Parce que si je reprends l'exemple de la jeune fille qui se réveille en pleine nuit, qui embrasse son téléphone et qui est rassurée parce que eh bien, son téléphone est juste à côté. On est dans une vraie dépendance avec quand même des craintes un peu plus que la peur de ne pas être avec son téléphone, de ne pas l'avoir avec soi.
1: Bien justement, c'est il y a un attachement justement par rapport à cet outil. Et je suis même pas allé jusqu'au bout de l'histoire parce que, en fait, dans l'échange avec cette jeune dame, j'ai découvert aussi qu'elle était mariée. Alors je lui dis, mais comment tu fais par rapport à cela ? Eh bien, elle m'a dit, mais mon mari est exactement comme moi. Alors je me suis dit, oula, d'accord, c'est quand même quelque chose. Ça veut dire que la génération, la nouvelle génération qui est hyper connectée, d'accord, aura besoin aussi d'outils pour apprendre ou réapprendre, eh bien, à se déconnecter, à prendre ce temps de repos, mais aussi, et par rapport au message biblique, à être constamment connecté à Dieu, mais sans les effets négatifs. Parce que quand on est connecté à Dieu, ben, on reçoit pas d'ondes, hein, parce que les ondes, on le sait aujourd'hui, ça cause et ça dégénère aussi en maladie pour certaines personnes, en tous les cas. La présence de Dieu et en étant connecté à lui, eh bien, cela nous permet aussi de retrouver cette sérénité, de retrouver la paix avec soi-même, mais aussi avec l'environnement. Et nous n'avons pas la présence de Dieu bannie la crainte dans nos vies. Donc en fait, nous avons des effets positifs dans la connexion constante avec Dieu. On n'a que des effets positifs. Donc, on a tout intérêt aujourd'hui, même si on utilise le téléphone portable, il est encore utile aujourd'hui, mais on peut apprendre à avoir moins peur d'être déconnecté, mais on devrait peut-être apprendre à être connecté à Dieu, parce qu'on a tous les effets positifs. Et pour moi, il y a de l'espoir, tout en utilisant le téléphone portable, mais il y a de l'espoir, parce que j'apprends justement avec Dieu à contrôler tous ces outils et à ne pas me laisser contrôler par ces outils.
0: Alors finalement, on constate que toutes ces nouvelles technologies peuvent créer des nouvelles peurs, des addictions, une dépendance.
1: Tout à fait.
0: Et paradoxalement, on veut être toujours connecté, on veut être en contact, en relation, mais finalement, ces nouvelles technologies nous isolent aussi. Vraiment, je reste sur l'exemple de cette jeune fille que tu as rencontrée. Elle est mariée, mais mon mari aussi fait pareil. Et alors, on peut se demander, est-ce que finalement le téléphone passe avant le mari ou vice-versa ? Mais j'ose imaginer que même s'ils sont ensemble physiquement, ils ne sont ensemble que physiquement, puisque le téléphone portable a vraiment une place très importante, a priori, dans leur fonctionnement. Et ce téléphone les isole. Donc on recherche une relation, de la présence, une sécurité. Mais paradoxalement, cette technologie-là nous isole, nous, on est seul.
1: Alors tout à fait, malheureusement, il y a un certain nombre d'études qui montrent qu'il y a une désocialisation justement par rapport à tous ces jeunes qui sont hyper connectés. Alors pas seulement par rapport au téléphone, parce que il y a aussi des jeux vidéo parce que on se retrouve souvent tout seul, ou même s'il y a quelques d'autres, mais c'est toujours par le biais, eh bien, justement, l'autre est chez lui, moi je suis chez moi. Grâce à la connexion, on peut jouer, mais en fait, la socialisation, c'est-à-dire l'échange humain, la relation humaine, en fait, ben, elle se trouve perturbée, elle se trouve cassée par rapport au fait que, eh bien, on retrouve et on crée toute une vie à partir de son téléphone, à partir justement de cela. Et tu parlais tout à l'heure de communauté, c'est bien cela, mais c'est une communauté virtuelle. Elle n'est pas là. Elle n'est pas en présentiel. Et aujourd'hui, d'ailleurs, cela se voit, on va au restaurant, même dans les aéroports, dans des endroits où habituellement les gens parlaient. Eh bien, aujourd'hui, lorsqu'on attend le menu, on a commandé, on ne se parle plus, et chacun est justement dans son portable. Donc, oui, malheureusement, cela génère et entraîne une nouvelle peur, la peur de la solitude.
0: Alors, pasteur, l'émission touche à sa fin. Ce que on peut retenir et ce que nous dit la Bible, c'est de faire confiance davantage à Dieu plus qu'au matériel. Mais en même temps, ce que Dieu nous dit, c'est d'adopter une approche équilibrée dans l'utilisation des nouvelles technologies et notamment le téléphone portable. Alors juste une question, est-ce que vous êtes prêt à faire davantage confiance à Dieu qu'à votre téléphone portable ?

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2: Bien voilà, mesdames et messieurs, arrivés à une nouvelle émission, je vous salue. Aujourd'hui, nous allons parler du bois d'Inde. Le bois d'Inde, on en a parlé beaucoup. Ben, je vais souvent au Sainte et c'est là que j'ai vu toute une plantation de bois d'Inde et cela m'a beaucoup inspiré et m'a permis de me pencher sur cet arbre majestueux aux essences vraiment tout à fait particulières, aux senteurs agréables et aussi c'est un arbre qui a des vertus aussi particulières et que nous pouvons utiliser pour des soins aussi particuliers. Mesdames et messieurs, d'où vient cette plante? Eh bien, ce sont les Indiens. Cette plante vient des Indes occidentales ou encore des Amériques dont il est originaire. Et ce sont ces Indiens qui ont donné le nom au bois d'Inde. Il existe une espèce très voisine en Amérique centrale. Il existe aussi à Cuba, en Jamaïque, qu'on appelle aussi piment de la Jamaïque. Les Jamaïcains l'appellent allspice. Allspice, pimenta di oica. Pimenta di oica. Voilà comme il l'appelle, alors que le nom vernaculaire, c'est la pimenta racemosa. Pimenta racemosa. Bien, cette distribution écologique nous permet de voir que le bois d'Inde est originaire des Indes, originaire des Amériques, originaire aussi de la Jamaïque également. Le bois d'Inde provient aussi des Antilles, Antilles espagnoles, comme le Venezuela, et cultivé aussi en Dominique, en Jamaïque, qui sert à la fabrication de cette fameuse lotion que nous connaissons, le bérum. C'est une espèce assez commune que l'on rencontre dans les forêts mésophilistiques à basse altitude, mais aussi à proximité des lieux d'habitation. Et quand il est dit en forêt mésophytique plutôt, excusez-moi cette expression, ce sont des mots que l'on retrouve en botanique et qui nous permet de comprendre dans les forêts, soit les forêts sèches ou soit les forêts pas trop sèches, pas trop humides, mais c'est un arbre qui pousse par graines. Les oiseaux transportent les graines et les graines tombent par-ci, par-là et poussent naturellement. La floraison va de novembre à mars et la fructification de janvier à juillet. Le bois d'Inde, c'est un arbuste qui, rarement pas très élevé, à écorce grise ou rougeâtre. Cette écorce ou grise ou rougeâtre, c'est une écorce qui peut desquamer, c'est-à-dire l'écorce peut s'éplucher et partir assez facilement. Qu'il y a des rameaux qui partent des branches, et ces rameaux sont des feuilles assez des feuilles de façon elliptique, de façon nervurée, saillante, des feuilles assez de couleur vert foncé, ou encore de vert clair, et qui donnent des fleurs blanches odorantes. Et surtout, le fruit, c'est une baie un peu noirâtre à maturité, et qui renferme une graine dans cette baie-là. on trouve une graine et cette graine qui tombait en terre, transportée par les oiseaux, peuvent donner naissance à un pied de bois d'aine. Eh bien, le bois d'aine est de la famille des myrtacées. Famille des myrtacées, c'est la même famille que le goyavier. Quel est l'historique et l'usage traditionnel? Bien, les Indiens Caraïbes utilisaient le bois d'aine. Et comment ils appelaient le bois d'aine? Ashuru ou Uraba. Ashuru ou Uraba. Et ces Indiens-là accommodaient tous leurs plats avec cette épice qui poussait naturellement autour de leur village avec les feuilles et les baies. Qu'est-ce qu'ils faisaient? Ils préparaient des infusions destinées à lutter contre les troubles gastro-intestinaux. Ils fabriquaient aussi des chanfreins pour les cheveux et le corps. Ils faisaient des décoctions, des feuilles qui soulageaient les paralytiques et faisaient désenfler les hydropiques. Les paralytiques, c'était des gens qui étaient paralysés, et les hydropiques, c'était les gens qui avait une forte rétention d'eau, qui était gonflée en quelque sorte, qui ne pissait pas. Et avec cette décoction des feuilles, eh bien, Caraïbes était de grands médecins, si l'on peut dire ainsi, qui arrivaient à des soins naturels, faire désenfler, dégonfler et aussi faire passer, atténuer les douleurs et aussi permettre à certaines personnes paralysées de pouvoir se remettre sur pied. Le bois d'Inde est considéré comme fortifiant des nerfs et aussi comme un anti-rhumatismal. Plante fortifiant pour les nerfs, mais aussi comme un anti-rhumatismal. Donc, un bain de feuilles de bois d'Inde avec des feuilles de laurier dans surtout les affections œdémateuses de nos jours aux Antilles est considéré comme une plante chaude, le bois d'Inde. Alors on ajoute un bain de feuilles de bois d'Inde, on ajoute des feuilles de laurier et cela est considéré comme une plante chaude, c'est-à-dire qui vous réchauffe. Et c'est pourquoi dans les affections grippales on vous conseille d'utiliser des feuilles de bois d'aine, mais pas, faites attention à la quantité, pas beaucoup. Il est parlé de 30 grammes par litre, boire une infusion des feuilles de 30 grammes par litre trois fois par jour. Donc, les feuilles macérées dans du rhum sont utilisées en friction contre les rhumatismes. Je n'ai pas dit de boire, hein. J'ai dit macération des feuilles dans du rhum pour les affections rhumatismales en friction. Et la décoction maintenant des feuilles est employée contre la toux, le rhume, la grippe et la fièvre. La décoction des feuilles. Hein, vous savez très bien ce que c'est qu'une décoction. Et dans les îles anglophones, par exemple, les feuilles du rhum servent à fabriquer, mais par distillation, le bérum. Hein, et aussi cette lotion rafraîchissante appliquée contre les douleurs, contre la fatigue, contre les maux de tête. C'est surtout en décoction qu'on utilise en Haïti et c'est très prisé pour les douleurs abdominales. Et en République dominicaine, par exemple, ou encore à Curaçao, les feuilles écrasées sont appliquées en cataplasme pour les maux de dents, les douleurs dentaires, et la graine est employée comme stimulant. Eh bien, vous savez, quand on dit que la graine est employée comme stimulant, ben stimulant digestif, stimulant respiratoire, stimulant également sexuel. Composition et activité pharmacologique de cette plante-là. Le bois d'Inde, eh bien, qu'est-ce que l'on peut trouver dans la composition chimique du bois d'Inde? On peut trouver de l'huile essentielle. On peut trouver des carbures monoterpéniques, on peut trouver aussi de l'essence, de l'huile essentielle, on peut trouver quoi? De l'huile essentielle qui provoque à haute dose des lésions du tube digestif. Il faut faire très très très attention au dosage. À faible dose, l'huile essentielle évite des effets nocifs, mais à forte dose, ben, ce sont des désagréments que cela procure. Et il faut faire très, très attention parce qu'il y a une huile qu'on appelle là-dedans le citral, le géraniol, qui sont, ce sont des huiles antiseptiques, des substances antiseptiques qu'il y a dedans, mais il faut les utiliser. C'est même utilisé par les dentistes, par exemple le génol que l'on trouve dans le bois d'Inde est utilisé par les dentistes pour détruire la pulpe dentaire et comme analgésique également. Donc cette plante peut provoquer des dermatites, c'est-à-dire une inflammation au niveau de la peau, des démangeaisons. Il faut faire très attention à cette activité anti-inflammatoire des feuilles et aussi à l'acide abiétique qui peut, par voie orale et externe, entraîner une forte brûlure et une forte démangeaison. Je pense que au niveau du bois d'Inde, il faut faire très attention. Par exemple, je me souviens, j'allais attacher des animaux et il m'est arrivé d'attacher un animal dans un pied de bois d'Inde. Et lorsque j'ai détaché l'animal, le fait que l'écorce, les feuilles, l'animal s'était entortillé autour de l'arbre, et pour pouvoir détacher l'animal, il fallait faire l'animal refaire plusieurs tours et détacher. Et bien après, j'avais cette essence, j'avais de cette substance du bois d'Inde dans mes mains, et j'ai eu envie d'aller uriner. Eh bien, bonjour les dégâts, j'ai eu des brûlures, des démangeaisons et des brûlures atroces, et il me fallait tout de suite chercher où il y avait de l'eau pour me laver et rester vraiment faire une ventilation pour pouvoir calmer ces brûlures-là, parce que c'est très dangereux, cette huile essentielle, cette substance que l'on trouve au niveau du bois d'Inde. Il faut faire très très attention. Pourquoi peut-on utiliser le bois d'Inde? Quel est l'usage recommandé? Eh bien, le rhumatisme, les contusions, alors il faut fragmenter des feuilles, à peu près une quinzaine de feuilles, laisser macérer au soleil dans de l'alcool, par exemple dans du rhum, pendant 1 à 2 semaines, et l'utiliser en friction ou en lotion, par exemple prendre le bérum, comme le bérum a de très bonnes vertus, on peut utiliser cela sur les contusions et sur les rhumatismes, mais il faut pas qu'il y ait de plaies, il faut pas qu'il y ait d'ulcération de la peau. Dans les états grippaux, par exemple, on peut boire une infusion des feuilles, 30 grammes par litre, plusieurs fois par jour. Dans les céphalées, les maux de tête, on peut appliquer localement des feuilles fraîches écrasées au niveau du front, au niveau des tempes, et faire très attention au niveau des yeux. Il faut faire très très attention parce que ça peut être dangereux pour la muqueuse au niveau des yeux. Et aussi, faire attention lorsque vous manipulez ces feuilles de bois d'Inde, il faut vous laver convenablement. Il y a une précaution d'emploi en raison du risque d'ulcération que le bois d'Inde peut causer. Il est conseillé de l'utiliser avec modération, en usage interne comme en externe. Il faut faire très très très attention et ne pas, lorsque l'on fait une infusion, minimum une petite infusion, juste 5 feuilles maximum par tasse d'infusion. 5 feuilles de bois d'Inde, et si vous pouvez en mettre moins, faites-le. Vous avez aussi une chose que je voulais préciser au niveau du bois d'Inde. Il y a plusieurs variétés de bois d'Inde. Il y a le bois d'Inde qui a une odeur de girofle, pour la plus courante. Vous avez le bois d'Inde qui a une odeur de citronnelle. Et vous avez une bois d'Inde qui a l'odeur d'anis. Donc, vous avez le bois d'Inde à odeur giroflée, vous avez le bois d'Inde à odeur citronnellée, et vous avez le bois d'Inde à odeur anisée. Donc, c'est 3 espèces de bois d'Inde que l'on peut trouver aux Antilles. Celui qui est le plus utilisé, c'est le bois d'Inde girofle, que l'on trouve déjà de l'huile essentielle de bois d'Inde, on trouve de l'eau florale au niveau du bois d'Inde. Et vous savez, il y a quelque chose que l'on peut faire aussi, il y a cette eau florale qui vous permet de faire le ménage, surtout pour les femmes qui font le ménage et qui ont besoin de bonne odeur, de désodorisant. Eh bien, on fabrique un désodorisant ménager pour passer la serpillière, pour aussi assainir les pièces, avoir une bonne odeur. Hein. On trouve cela, c'est fabriqué par certains monsieur sur Terre de Bas, hein, monsieur Beaujour, il fabrique cette eau florale de bois d'Inde, et vous pouvez, je ne sais pas si vous allez en trouver dans le commerce, mais si vous allez à Terre de Bas Sainte, il a ça à sa boutique, hein, à l'Anse du Mûrier, et vous allez pouvoir trouver cette eau florale qui vous permet de passer la serpillière et qui laisse une bonne odeur dans la pièce. Vous pouvez aussi assainir avec l'huile essentielle, mettre dans des diffuseurs pour assainir votre pièce. Vous pouvez l'utiliser aussi pour chasser des moustiques. Hein, cela est très intéressant puisqu'il y a le bois d'Inde citronnelle. Donc, c'est conseillé de cette façon-là. Donc, de la famille des myrtacées, pareil que le groyavier, bien le bois d'Inde est connu aux Antilles et peut soulager les rhumatismes, peut soulager les céphalées, les maux de tête, peut aussi soulager les contusions et apporter une bonne odeur d'ambiance dans votre habitation. Donc vous pouvez l'utiliser, mais il faut faire attention parce que c'est une plante qui peut entraîner des ulcérations, des brûlures. Surtout, faites attention avec cette plante-là et apprenez à l'utiliser de la bonne manière. Je vous remercie pour votre aimable attention et vous invite à une autre écoute pour découvrir une autre plante et vous demande d'être toujours attentif à Plantes et Santé qui pourra vous apporter de bons conseils, qui pourra vous aider à découvrir les vertus pharmacologiques et aussi les vertus, pas seulement pharmacologiques, les vertus culinaires, aussi les vertus sur le plan vitaminique de certaines plantes capables de vous aider à vous soigner, capables de vous aider à être en forme.
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